Ô Saint-Esprit divin, Paraclet, Père des pauvres et des affligés, sanctificateur des âmes, me voici prosterné en votre présence. Je vous adore, ô Jésus. En votre présence, avec la plus profonde soumission, et je vous répète mille fois avec tous les séraphins et chérubins qui se tiennent devant votre trône. Saint, Saint, Saint, je vous offre mon cœur tout froid qu'il est. Je vous supplie d'y faire entrer un rayon de votre lumière et une étincelle de votre feu pour fondre la glace si dure de toutes mes iniquités. Vous qui avez rempli d'immenses grâces l'âme de Marie et enflammé d'un zèle les cœurs des apôtres, daignez aussi embraser mon cœur de votre amour. Ô viens, Esprit Saint, viens rejoindre tous nos auditeurs dans la nuit. Voilà, nous écoutons les musiques de Sainte Hildegarde que nous avons fêtées hier.

dans une semaine, nous aurons la joie d'accueillir notre Saint-Père en notre terre pour son premier séjour en France officiel. Nous sommes heureux vraiment de pouvoir vivre ces moments dans ces temps difficiles. Voilà, nous le confions particulièrement à Notre-Dame, patronne de la France. J'ai pu prier ce dimanche à la cathédrale de Notre-Dame pour préparer ce temps merveilleux. Voilà, demandons la lumière, cette lumière de l'Esprit-Saint qui vienne habiter la paix dans nos cœurs en ces temps troublés. Joindre

nous à l'anneau. Nous allons aussi bientôt nous préparer à la grande neuvaine de Saint-Michel, donc nous demanderons l'intercession de tous ces grands saints, archanges,

Voilà, Jésus, nous t'adorons, toi qui es la lumière du monde, présent ici dans l'Eucharistie, dans l'ostensoir, dans la nuit. Tu rayonnes de ton amour. Viens rejoindre tous ceux qui nous écoutent maintenant.

toujours des problèmes techniques, mais voilà. Voilà, nous t'adorons, Jésus, au Saint-Sacrement, pour préparer dans la prière la venue de notre Saint-Père Léon XIV, que le Seigneur lui donne plein de grâce pour nous renouveler dans notre

Voilà, Jésus, nous t'adorons et nous voulons prier avec la Vierge Marie ici dans ce sanctuaire Notre-Dame de la Sagesse, Notre-Dame de la Cède. Et nous allons ensemble méditer les mystères lumineux. Et j'ai prévu de le faire avec Sainte Thérèse de l'Enfant Jésus de la Sainte Face, patronne, copatronne de notre pays, la France, pour préparer la venue du Saint-Père. Voilà, nous prierons bien sûr ce chapelet d'une façon intense pour les fruits de ce voyage apostolique de Saint-Père à Paris, Lourdes et Metz. Voilà, nous prions pour toutes nos intentions aussi, bien sûr, particulièrement pour ceux qui sont malades, ceux qui se prépare à rencontrer le Seigneur dans les moments d'agonie, qui sont toujours des combats difficiles. Voilà, nous prions pour la paix dans le monde, bien sûr, et pour toutes les difficultés que nous pouvons rencontrer. Et nous confions tout ça avec confiance au Seigneur, maintenant, au nom du Père, du Fils et du Saint-Esprit. Amen. Je crois en Dieu, le Père Tout-Puissant, Créateur du ciel et de la terre, et en Jésus-Christ, son Fils unique, notre Seigneur, qui a été conçu du Saint-Esprit, est né de la Vierge Marie, a souffert sous Ponce Pilate, a été crucifié et mort, a été enseveli et descendu aux enfers le troisième jour, et ressuscité des morts, est monté aux cieux, est assis à la droite de Dieu, le Père Tout-Puissant, d'où il viendra juger les vivants et les morts. Je crois en l'Esprit Saint, à la Sainte Église catholique, à la communion des saints, à la rémission des péchés, à la résurrection de la chair, à la vie éternelle. Amen. Notre Père qui es aux cieux, que ton nom soit sanctifié, que ton règne vienne, que ta volonté soit faite sur la terre comme au ciel. Donne-nous aujourd'hui notre pain de ce jour. Pardonnez-nous nos offenses comme nous pardonnons aussi à ceux qui nous ont offensés, et ne nous laisse pas entrer en tentation, mais délivre-nous du mal. Amen. Je vous salue, Marie, fille bien-aimée du Père, pleine de grâce, le Seigneur est avec vous. Vous êtes bénie entre toutes les femmes, et Jésus, le fruit de vos entrailles, est béni. Sainte Marie, Mère de Dieu, priez pour nous pauvres pécheurs, maintenant et à l'heure de notre mort. Amen. Je vous salue, Marie, Mère admirable du Fils, pleine de grâce. Le Seigneur est avec vous. Vous êtes bénie entre toutes les femmes. Et Jésus, le fruit de vos entrailles, est béni. Sainte Marie, Mère de Dieu, priez pour nous, pauvres pécheurs, maintenant et à l'heure de notre mort. Amen. Je vous salue, Marie, épouse fidèle du Saint-Esprit, pleine de grâce. Le Seigneur est avec vous. Vous êtes bénie entre toutes les femmes. Et Jésus, le fruit de vos entrailles, est béni. Sainte Marie, Mère de Dieu, priez pour nous pauvres pécheurs, maintenant et à l'heure de notre mort. Amen. Gloria Patri et Filio, et Spiritui Sancto, sicut erat in principio, et nunc et semper, et in saecula saeculorum.

Seigneur, nous t'adorons et te bénissons en ta présence réelle au Saint-Sacrement. Voilà, nous commençons par le mystère lumineux, par le baptême de notre Seigneur. Oui, Jésus vient combler tous ses enfants. Laissez les enfants venir à moi, ne les empêchez pas. Pour moi, je ne connais pas d'autre moyen pour arriver à la perfection que l'amour. Aimer comme notre cœur est bien.

Donne-nous aujourd'hui notre pain de ce jour. Pardonnez-nous nos offenses comme nous pardonnons aussi à ceux qui nous ont offensés. Et ne nous laisse pas entrer en tentation, mais délivre-nous du mal. Amen. Je vous salue, Marie pleine de grâce. Le Seigneur est avec vous. Vous êtes bénie entre toutes les femmes. Et Jésus, le fruit de vos entrailles, est béni. Sainte Marie, Mère de Dieu, priez pour nous pauvres pécheurs, maintenant et à l'heure de notre mort. Amen. Je vous salue, Marie pleine de grâce. Le Seigneur est avec vous. Vous êtes bénie entre toutes les femmes. Et Jésus, le fruit de vos entrailles, est béni. Sainte Marie, Mère de Dieu, priez pour nous pauvres pécheurs, maintenant et à l'heure de notre mort. Amen. Je vous salue, Marie, pleine de grâce. Le Seigneur est avec vous. Vous êtes bénie entre toutes les femmes. Et Jésus, le fruit de vos entrailles, est béni. Sainte Marie, Mère de Dieu, priez pour nous pauvres pécheurs, maintenant et à l'heure de notre mort. Amen. Je vous salue, Marie, pleine de grâce. Le Seigneur est avec vous. Vous êtes bénie entre toutes les femmes. Et Jésus, le fruit de vos entrailles, est béni. Sainte Marie, Mère de Dieu, priez pour nous pauvres pécheurs, maintenant et à l'heure de notre mort. Amen. Je vous salue, Marie, pleine de grâce. Le Seigneur est avec vous. Vous êtes bénie entre toutes les femmes. Et Jésus, le fruit de vos entrailles, est béni. Sainte Marie, Mère de Dieu, priez pour nous pauvres pécheurs, maintenant et à l'heure de notre mort. Amen. Je vous salue, Marie, pleine de grâce. Le Seigneur est avec vous. Vous êtes bénie entre toutes les femmes. Et Jésus, le fruit de vos entrailles, est béni. Sainte Marie, Mère de Dieu, priez pour nous pauvres pécheurs, maintenant et à l'heure de notre mort. Amen. Je vous salue, Marie, pleine de grâce. Le Seigneur est avec vous. Vous êtes bénie entre toutes les femmes. Et Jésus, le fruit de vos entrailles, est béni. Sainte Marie, Mère de Dieu, priez pour nous pauvres pécheurs, maintenant et à l'heure de notre mort. Amen. Je vous salue, Marie, pleine de grâce. Le Seigneur est avec vous. Vous êtes bénie entre toutes les femmes. Et Jésus, le fruit de vos entrailles, est béni. Sainte Marie, Mère de Dieu, priez pour nous pauvres pécheurs, maintenant et à l'heure de notre mort. Amen. Je vous salue, Marie pleine de grâce. Le Seigneur est avec vous. Vous êtes bénie entre toutes les femmes. Et Jésus, le fruit de vos entrailles, est béni. Sainte Marie, Mère de Dieu, priez pour nous pauvres pécheurs, maintenant et à l'heure de notre mort. Amen. Je vous salue, Marie pleine de grâce. Le Seigneur est avec vous. Vous êtes bénie entre toutes les femmes. Et Jésus, le fruit de vos entrailles, est béni. Sainte Marie, Mère de Dieu, priez pour nous pauvres pécheurs, maintenant et à l'heure de notre mort. Amen. Gloria Patri et Filio, et Spiritui Sancto, sicut erat in principio, et nunc et semper, et in saecula saeculorum. Amen. Ô mon Jésus, pardonnez-nous nos péchés, préservez-nous du feu de l'enfer, conduisez au ciel toutes les âmes, spécialement celles qui ont le plus besoin de votre miséricorde. Saint Joseph, priez pour nous.

Voilà, Jésus, nous sommes enfants de Dieu et nous sommes toujours heureux de pouvoir prier avec toi devant l'Eucharistie. Tu nous donnes ton amour. Voilà, nous poursuivons. Nous sommes maintenant en noces de Cana. Il y eut des noces à Cana de Galilée. La mère de Jésus était là. Demandez à la Sainte Vierge. Ce n'est pas la même chose que de demander au bon Dieu. Elle sait bien ce qu'elle a à faire de mes petits désirs, s'il faut qu'elle les dise ou ne les dise pas. Enfin, c'est à elle de voir pour ne pas forcer le bon Dieu à m'exaucer, pour le laisser faire en toute sa volonté. Voilà, Seigneur, sachons toujours passer par Marie pour obtenir des grâces, des miracles. Notre Père qui es aux cieux, que ton nom soit sanctifié, que ton règne vienne, que ta volonté soit faite sur la terre comme au ciel. Donne-nous aujourd'hui notre pain de ce jour, pardonnez-nous nos offenses comme nous pardonnons aussi à ceux qui nous ont offensés, et ne nous laisse pas entrer en tentation, mais délivre-nous du mal. Amen. Je vous salue, Marie pleine de grâce, le Seigneur est avec vous, vous êtes bénie entre toutes les femmes, et Jésus, le fruit de vos entrailles, est béni. Sainte Marie, Mère de Dieu, priez pour nous, pauvres pécheurs, maintenant et à l'heure de notre mort. Amen. Je vous salue, Marie pleine de grâce, le Seigneur est avec vous, vous êtes bénie entre toutes les femmes, et Jésus, le fruit de vos entrailles, est béni. Sainte Marie, Mère de Dieu, priez pour nous, pauvres pécheurs, maintenant et à l'heure de notre mort. Amen. Je vous salue, Marie pleine de grâce. Le Seigneur est avec vous. Vous êtes bénie entre toutes les femmes. Et Jésus, le fruit de vos entrailles, est béni. Sainte Marie, Mère de Dieu, priez pour nous, pauvres pécheurs, maintenant et à l'heure de notre mort. Amen. Je vous salue, Marie, pleine de grâce. Le Seigneur est avec vous. Vous êtes bénie entre toutes les femmes. Et Jésus, le fruit de vos entrailles, est béni. Sainte Marie, Mère de Dieu, priez pour nous, pauvres pécheurs, maintenant et à l'heure de notre mort. Amen. Je vous salue, Marie, pleine de grâce. Le Seigneur est avec vous. Vous êtes bénie entre toutes les femmes. Et Jésus, le fruit de vos entrailles, est béni. Sainte Marie, Mère de Dieu, priez pour nous pauvres pécheurs, maintenant et à l'heure de notre mort. Amen. Je vous salue, Marie, pleine de grâce. Le Seigneur est avec vous. Vous êtes bénie entre toutes les femmes, et Jésus, le fruit de vos entrailles, est béni. Sainte Marie, Mère de Dieu, priez pour nous pauvres pécheurs, maintenant et à l'heure de notre mort. Amen. Je vous salue, Marie, pleine de grâce, le Seigneur est avec vous. Vous êtes bénie entre toutes les femmes, et Jésus, le fruit de vos entrailles, est béni. Sainte Marie, Mère de Dieu, priez pour nous pauvres pécheurs, maintenant et à l'heure de notre mort. Amen. Je vous salue, Marie, pleine de grâce. Le Seigneur est avec vous. Vous êtes bénie entre toutes les femmes, et Jésus, le fruit de vos entrailles, est béni. Sainte Marie, Mère de Dieu, priez pour nous pauvres pécheurs, maintenant et à l'heure de notre mort. Amen. Je vous salue, Marie pleine de grâce, le Seigneur est avec vous. Vous êtes bénie entre toutes les femmes, et Jésus, le fruit de vos entrailles, est béni. Sainte Marie, Mère de Dieu, priez pour nous pauvres pécheurs, maintenant et à l'heure de notre mort. Amen. Je vous salue, Marie pleine de grâce, le Seigneur est avec vous. Vous êtes bénie entre toutes les femmes, et Jésus, le fruit de vos entrailles, est béni. Sainte Marie, Mère de Dieu, priez pour nous, pauvres pécheurs, maintenant et à l'heure de notre mort. Amen. Gloria Patri et Filio, et Spiritui Sancto, sicut erat et precipio, et nunc et semper, et in saecula saeculorum. Amen. Ô mon Jésus, pardonnez-nous nos péchés, préservez-nous du feu de l'enfer, conduisez au ciel toutes les âmes, spécialement celles qui ont le plus besoin de votre miséricorde. Saint Joseph, priez pour nous.

Voilà, Marie intercède toujours pour nous, Notre-Dame de la Sagesse. Voilà, nous sommes à l'annonce du royaume. Jésus cheminait à travers villes et villages, prêchant et annonçant la bonne nouvelle du royaume. Ô mon Jésus, je t'aime. J'aime l'Église, ma mère. Je me souviens que le plus petit mouvement du pur amour lui est plus utile que toutes les autres œuvres réunies ensemble. Voilà, Seigneur, apprends-nous à évangéliser par l'amour, par notre témoignage, en vivant l'esprit des béatitudes. Notre Père qui es aux cieux, que ton nom soit sanctifié, que ton règne vienne, que ta volonté soit faite sur la terre comme au ciel. Donne-nous aujourd'hui notre pain de ce jour. Pardonne-nous nos offenses, comme nous pardonnons aussi à ceux qui nous ont offensés. Ne nous laisse pas entrer en tentation, mais délivre-nous du mal. Amen. Je vous salue, Marie pleine de grâce. Le Seigneur est avec vous. Vous êtes bénie entre toutes les femmes, et Jésus, le fruit de vos entrailles, est béni. Sainte Marie, Mère de Dieu, priez pour nous pauvres pécheurs, maintenant et à l'heure de notre mort. Amen. Je vous salue Marie, pleine de grâce, le Seigneur est avec vous. Vous êtes bénie entre toutes les femmes, et Jésus, le fruit de vos entrailles, est béni. Sainte Marie, Mère de Dieu, priez pour nous pauvres pécheurs, maintenant et à l'heure de notre mort. Amen. Je vous salue, Marie pleine de grâce, le Seigneur est avec vous. Vous êtes bénie entre toutes les femmes, et Jésus, le fruit de vos entrailles, est béni. Sainte Marie, Mère de Dieu, priez pour nous pauvres pécheurs, maintenant et à l'heure de notre mort. Amen. Je vous salue, Marie pleine de grâce, le Seigneur est avec vous. Vous êtes bénie entre toutes les femmes, et Jésus, le fruit de vos entrailles, est béni. Sainte Marie, Mère de Dieu, priez pour nous pauvres pécheurs, maintenant et à l'heure de notre mort. Amen. Je vous salue Marie, pleine de grâce, le Seigneur est avec vous. Vous êtes bénie entre toutes les femmes, et Jésus, le fruit de vos entrailles, est béni. Sainte Marie, Mère de Dieu, priez pour nous pauvres pécheurs, maintenant et à l'heure de notre mort. Amen. Je vous salue Marie, pleine de grâce, le Seigneur est avec vous. Vous êtes bénie entre toutes les femmes, et Jésus, le fruit de vos entrailles, est béni. Sainte Marie, Mère de Dieu, priez pour nous pauvres pécheurs, maintenant et à l'heure de notre mort. Amen. Je vous salue Marie, pleine de grâce. Le Seigneur est avec vous. Vous êtes bénie entre toutes les femmes, et Jésus, le fruit de vos entrailles, est béni. Sainte Marie, Mère de Dieu, priez pour nous pauvres pécheurs, maintenant et à l'heure de notre mort. Amen. Je vous salue Marie, pleine de grâce, le Seigneur est avec vous. Vous êtes bénie entre toutes les femmes, et Jésus, le fruit de vos entrailles, est béni. Sainte Marie, Mère de Dieu, priez pour nous pauvres pécheurs, maintenant et à l'heure de notre mort. Amen. Je vous salue Marie, pleine de grâce, le Seigneur est avec vous. Vous êtes bénie entre toutes les femmes, et Jésus, le fruit de vos entrailles, est béni. Sainte Marie, Mère de Dieu, priez pour nous pauvres pécheurs, maintenant et à l'heure de notre mort. Amen. Je vous salue Marie, pleine de grâce, le Seigneur est avec vous. Vous êtes bénie entre toutes les femmes, et Jésus, le fruit de vos entrailles, est béni. Sainte Marie, Mère de Dieu, priez pour nous pauvres pécheurs, maintenant et à l'heure de notre mort. Amen. Gloria Patri et Filio, et Spiritui Sancto, sicut erat et precipio, et nunc et semper, et in saecula, saeculorum. Amen. Ô mon Jésus, pardonnez-nous nos péchés, préservez-nous du feu de l'enfer, conduisez au ciel toutes les âmes, spécialement celles qui ont le plus besoin de votre miséricorde. Saint Joseph, priez pour nous.

Voilà, Seigneur, soyons bienheureux parce que nous sommes devant Jésus, Eucharistie, dans l'adoration, qu'en communion avec tous ceux qui prient à travers le monde et bien sûr aussi au ciel, au purgatoire, partout. Nous sommes donc maintenant à la transfiguration. Il fut transfiguré devant eux. Et voici qu'une nuée lumineuse les prit sous son ombre. Ô mon bien-aimé, pour ton amour, j'accepte de ne pas voir ici-bas la douceur de ton regard. Je ne peux pas sentir l'inexprimable baiser de ta bouche, mais je te supplie de m'embraser de ton amour, afin qu'il me consume rapidement et fasse bientôt me paraître devant toi. Voilà, Seigneur, apprends-nous à accueillir toujours ta gloire à travers les choses simples de la vie. Notre Père qui es aux cieux, que ton nom soit sanctifié, que ton règne vienne, que ta volonté soit faite sur la terre comme au ciel. Donne-nous aujourd'hui notre pain de ce jour, pardonne-nous nos offenses comme nous pardonnons aussi à ceux qui nous ont offensés, et ne nous laisse pas entrer en tentation, mais délivre-nous du mal. Amen. Je vous salue, Marie pleine de grâce, le Seigneur est avec vous. Vous êtes bénie entre toutes les femmes, et Jésus, le fruit de vos entrailles, est béni. Sainte Marie, Mère de Dieu, priez pour nous, pauvres pécheurs, maintenant et à l'heure de notre mort. Amen. Je vous salue, Marie pleine de grâce, le Seigneur est avec vous. Vous êtes bénie entre toutes les femmes, et Jésus, le fruit de vos entrailles, est béni. Sainte Marie, Mère de Dieu, priez pour nous, pauvres pécheurs, maintenant et à l'heure de notre mort. Amen. Je vous salue, Marie, pleine de grâce. Le Seigneur est avec vous. Vous êtes bénie entre toutes les femmes, et Jésus, le fruit de vos entrailles, est béni. Sainte Marie, Mère de Dieu, priez pour nous, pauvres pécheurs, maintenant et à l'heure de notre mort. Amen. Je vous salue, Marie, pleine de grâce. Le Seigneur est avec vous. Vous êtes bénie entre toutes les femmes, et Jésus, le fruit de vos entrailles, est béni. Sainte Marie, Mère de Dieu, priez pour nous, pauvres pécheurs, maintenant et à l'heure de notre mort. Amen. Je vous salue, Marie, pleine de grâce. Le Seigneur est avec vous. Vous êtes bénie entre toutes les femmes, et Jésus, le fruit de vos entrailles, est béni. Sainte Marie, Mère de Dieu, priez pour nous, pauvres pécheurs, maintenant et à l'heure de notre mort. Amen. Je vous salue, Marie pleine de grâce. Le Seigneur est avec vous. Vous êtes bénie entre toutes les femmes, et Jésus, le fruit de vos entrailles, est béni. Sainte Marie, Mère de Dieu, priez pour nous, pauvres pécheurs, maintenant et à l'heure de notre mort. Amen. Je vous salue, Marie pleine de grâce. Le Seigneur est avec vous. Vous êtes bénie entre toutes les femmes, et Jésus, le fruit de vos entrailles, est béni. Sainte Marie, Mère de Dieu, priez pour nous pauvres pécheurs, maintenant et à l'heure de notre mort. Amen. Je vous salue, Marie pleine de grâce. Le Seigneur est avec vous. Vous êtes bénie entre toutes les femmes, et Jésus, le fruit de vos entrailles, est béni. Sainte Marie, Mère de Dieu, priez pour nous pauvres pécheurs, maintenant et à l'heure de notre mort. Amen. Je vous salue, Marie, pleine de grâce. Le Seigneur est avec vous. Vous êtes bénie entre toutes les femmes, et Jésus, le fruit de vos entrailles, est béni. Sainte Marie, Mère de Dieu, priez pour nous pauvres pécheurs, maintenant et à l'heure de notre mort. Amen. Je vous salue, Marie, pleine de grâce. Le Seigneur est avec vous. Vous êtes bénie entre toutes les femmes, et Jésus, le fruit de vos entrailles, est béni. Sainte Marie, Mère de Dieu, priez pour nous, pauvres pécheurs, maintenant et à l'heure de notre mort. Amen. Gloria Patri et Filio, et Spiritui Sancto, sicut erat in principio, et nunc et semper, et in saecula saeculorum. Amen. Ô mon Jésus, pardonnez-nous nos péchés, préservez-nous du feu de l'enfer, conduisez au ciel toutes les âmes, spécialement celles qui ont le plus besoin de votre miséricorde.
Saint Joseph, priez pour nous.

Oui, voilà, Jésus, tu es toujours glorieux dans l'Eucharistie. Nous t'adorons au nom de tous les auditeurs qui nous rejoignent sur les ondes de Radio Espérance dans la nuit. Et nous sommes au dernier mystère lumineux, l'institution de l'Eucharistie. Et moi, je suis avec vous pour toujours. Oh, quel instant lorsque, dans ta tendresse, tu viens, mon bien-aimé, me transformer en toi. Cette union d'amour, cette ineffable ivresse, voilà mon Seigne, mon ciel à moi. Demandons, Seigneur, de toujours te recevoir avec dévotion, avec respect, et de recevoir toujours ce rayonnement de ta présence d'amour à chaque communion. Notre Père qui es aux cieux, que ton nom soit sanctifié, que ton règne vienne, que ta volonté soit faite sur la terre comme au ciel. Donne-nous aujourd'hui notre pain de ce jour. Pardonnez-nous nos offenses comme nous pardonnons aussi à ceux qui nous ont offensés. Ne nous laisse pas entrer en tentation, mais délivre-nous du mal. Amen. Je vous salue Marie, pleine de grâce. Le Seigneur est avec vous. Vous êtes bénie entre toutes les femmes. Et Jésus, le fruit de vos entrailles, est béni. Sainte Marie, Mère de Dieu, priez pour nous pauvres pécheurs, maintenant et à l'heure de notre mort. Amen. Je vous salue Marie, pleine de grâce, le Seigneur est avec vous. Vous êtes bénie entre toutes les femmes, et Jésus, le fruit de vos entrailles, est béni. Sainte Marie, Mère de Dieu, priez pour nous pauvres pécheurs, maintenant et à l'heure de notre mort. Amen. Je vous salue Marie, pleine de grâce, le Seigneur est avec vous. Vous êtes bénie entre toutes les femmes, et Jésus, le fruit de vos entrailles, est béni. Sainte Marie, Mère de Dieu, priez pour nous pauvres pécheurs, maintenant et à l'heure de notre mort. Amen. Je vous salue Marie, pleine de grâce. Le Seigneur est avec vous. Vous êtes bénie entre toutes les femmes, et Jésus, le fruit de vos entrailles, est béni. Sainte Marie, Mère de Dieu, priez pour nous pauvres pécheurs, maintenant et à l'heure de notre mort. Amen. Je vous salue Marie, pleine de grâce. Le Seigneur est avec vous. Vous êtes bénie entre toutes les femmes, et Jésus, le fruit de vos entrailles, est béni. Sainte Marie, Mère de Dieu, priez pour nous pauvres pécheurs, maintenant et à l'heure de notre mort. Amen. Je vous salue, Marie, pleine de grâce. Le Seigneur est avec vous. Vous êtes bénie entre toutes les femmes, et Jésus, le fruit de vos entrailles, est béni. Sainte Marie, Mère de Dieu, priez pour nous pauvres pécheurs, maintenant et à l'heure de notre mort. Amen. Je vous salue Marie, pleine de grâce, le Seigneur est avec vous. Vous êtes bénie entre toutes les femmes, et Jésus, le fruit de vos entrailles, est béni. Sainte Marie, Mère de Dieu, priez pour nous pauvres pécheurs, maintenant et à l'heure de notre mort. Amen. Je vous salue Marie, pleine de grâce, le Seigneur est avec vous. Vous êtes bénie entre toutes les femmes, et Jésus, le fruit de vos entrailles, est béni. Sainte Marie, Mère de Dieu, priez pour nous pauvres pécheurs, maintenant et à l'heure de notre mort. Amen. Je vous salue Marie, pleine de grâce, le Seigneur est avec vous. Vous êtes bénie entre toutes les femmes, et Jésus, le fruit de vos entrailles, est béni. Sainte Marie, Mère de Dieu, priez pour nous pauvres pécheurs, maintenant et à l'heure de notre mort. Amen. Je vous salue Marie, pleine de grâce, le Seigneur est avec vous. Vous êtes bénie entre toutes les femmes, et Jésus, le fruit de vos entrailles, est béni. Sainte Marie, Mère de Dieu, priez pour nous pauvres pécheurs, maintenant et à l'heure de notre mort. Amen. Gloria Patri et Filio, et Spiritui Sancto, sicut erat in principio, et nunc et semper, et in saecula saeculorum. Amen. Ô mon Jésus, pardonnez-nous nos péchés, préservez-nous du feu de l'enfer, conduisez au ciel toutes les âmes, spécialement celles qui ont le plus besoin de votre miséricorde. Saint Joseph, priez pour nous.

nous allons reprendre ensemble la prière de préparation à la venue du Saint-Père en France. Ô Seigneur, notre Dieu, toi qui ne cesses de semer en nos cœurs le désir de vivre dans la justice et la paix, nous te rendons grâce pour la visite en France de notre Saint-Père, le pape Léon XIV. Bénis son voyage apostolique. Prépare nos cœurs à l'accueillir avec joie. Donne-nous de recevoir ses paroles avec confiance. Apprends-nous à servir la magnifique humanité que tu as créée. Fortifie notre foi, affermis notre espérance, stimule notre charité. Par l'intercession de Notre-Dame et de tous les saints de France, fais de nous des artisans d'unité pour que le monde ait la vie. Que le voyage apostolique du pape Léon XIV porte des fruits abondants et heureux pour l'Église, notre pays et le monde, toi l'auteur de la vie, pour les siècles des siècles. Amen.

Voilà, Seigneur, nous apprécions ces chants grégoriens qui nous rapprochent du ciel.

0: Voilà, nous terminons notre heure sainte. Voilà, je remercie beaucoup pour vos prières. Donc, tout s'est bien passé à la mission de Saint-Cloud. Voilà, on a relancé ça avec le Père Jérôme. Très sympathique, très lieu formidable. Donc, j'ai pu prier donc à la cathédrale Notre-Dame à Paris. Voilà, devant le Saint-Sacrement et devant la Pietà. Et voilà, je vous donne la bénédiction, que le Seigneur vous bénisse et vous garde, lui qui est Père, Fils et Saint-Esprit. Amen.
1: Merci au Père Denis qui nous a aidés sur les ondes de Radio Espérance à veiller dans la nuit.
2: Gloire au Père et au Fils et au Saint-Esprit, pour les siècles des siècles.

0: Jésus monte à Jérusalem pour la fête et enseigne. Après cela, Jésus parcourait la Galilée. Il n'avait pas pouvoir de circuler en Judée parce que les Juifs cherchaient à le tuer. Or, la fête juive des Tentes était proche. Ses frères lui dirent donc,
1: « Passe d'ici en Judée, que tes disciples voient aussi les œuvres que tu fais. On n'agit pas en secret quand on veut être en vue. Puisque tu fais ces choses-là, manifeste-toi au monde. »
0: Pas même ses frères, en effet, ne croyaient en lui. Jésus leur dit alors,
2: « Mon temps n'est pas encore venu, tandis que le vôtre est toujours prêt. » Le monde ne peut pas vous haïr. Mais moi, il me hait, parce que je témoigne que ses œuvres sont mauvaises. Vous, montez à la fête. Moi, je ne monte pas à cette fête, parce que mon temps n'est pas encore accompli. »
0: Cela dit, il resta en Galilée. Mais quand ses frères furent montés à la fête, alors il monta lui aussi, pas au grand jour, mais en secret. Les Juifs le cherchaient donc pendant la fête et disaient,
1: « Où est-il ? »
0: On chuchotait beaucoup sur son compte dans les foules. Les uns disaient,
1: « C'est un homme de bien. »
0: D'autres disaient,
1: « Non, il égare la foule. »
0: Pourtant, personne ne s'exprimait ouvertement à son sujet par peur des Juifs.

0: On était déjà au milieu de la fête, lorsque Jésus monta au temple et se mit à enseigner. Les Juifs, étonnés, disaient
1: « Comment connaît-il les lettres sans avoir étudié ?»
0: Jésus leur répondit
2: « Ma doctrine n'est pas de moi, mais de celui qui m'a envoyé. Si quelqu'un veut faire sa volonté, il reconnaîtra si ma doctrine est de Dieu ou si je parle de moi-même. Celui qui parle de lui-même cherche sa propre gloire. Mais celui qui cherche la gloire de celui qui l'a envoyé, celui-là est véridique, et il n'y a pas en lui d'imposture. Moïse ne vous a-t-il pas donné la loi ? Et aucun de vous ne la pratique, la loi. Pourquoi cherchez-vous à me tuer ?
0: La foule répondit,
1: « Tu as un démon, qui cherche à te tuer ?»
0: Jésus leur répondit,
2: « Pour une seule œuvre que j'ai faite, vous voilà tous étonnés. Moïse vous a donné la circoncision, non qu'elle vienne de Moïse, mais des patriarches. Et le jour du sabbat, vous la pratiquez sur un homme. Alors, un homme reçoit la circoncision, le jour du sabbat, pour que ne soit pas enfreinte la loi de Moïse. Et vous vous indignez contre moi, parce que j'ai guéri un homme tout entier le jour du sabbat. Cessez de juger sur l'apparence. Jugez selon la justice. »

0: Discussion du peuple sur l'origine de Jésus. Certains des gens de Jérusalem disaient :
1: N'est-ce pas lui qu'il cherche à tuer ? Et le voilà qui parle ouvertement sans qu'il lui dise rien ? Est-ce que vraiment les autorités auraient reconnu qu'il est le Christ ? Mais lui, nous savons d'où il est, tandis que le Christ, à sa venue, personne ne saura d'où il est.
0: Alors Jésus, enseignant dans le temple, s'écria :
2: Vous me connaissez et vous savez d'où je suis. Et pourtant ce n'est pas de moi-même que je suis venu. Mais il m'envoie vraiment celui qui m'a envoyé. Vous, vous ne le connaissez pas. Moi, je le connais parce que je viens d'auprès de lui et c'est lui qui m'a envoyé.
0: Il cherchait alors à le saisir, mais personne ne porta la main sur lui, parce que son heure n'était pas encore venue.

0: Jésus annonce son prochain départ. Dans la foule, beaucoup crurent en lui et disaient
1: « Le Christ, quand il viendra, fera-t-il plus de signes que n'en a fait celui-ci ?»
0: Ces rumeurs de la foule à son sujet parvinrent aux oreilles des pharisiens. Ils envoyèrent des gardes pour le saisir. Jésus dit alors
2: « Pour un peu de temps encore, je suis avec vous, mais je m'en vais vers celui qui m'a envoyé. Vous me chercherez et ne me trouverez pas. Et où je suis, vous ne pouvez pas venir. »
0: Les Juifs se dirent entre eux
1: « Où va-t-il aller que nous ne le trouverons pas ? Va-t-il rejoindre ceux qui sont dispersés chez les Grecs et enseigner les Grecs ? Que signifie cette parole qu'il a dite « Vous me chercherez et ne me trouverez pas, et où je suis, vous ne pouvez pas venir ?»

0: La promesse de l'eau vive. Le dernier jour de la fête, le grand jour. Jésus, debout, s'écria :
1: Si quelqu'un a soif, qu'il vienne à moi et qu'il boive, celui qui croit en moi.
0: Selon le mot de l'Écriture, de son sein couleront des fleuves d'eau vive. Il parlait de l'esprit que devaient recevoir ceux qui avaient cru en lui, car il n'y avait pas encore d'esprit, parce que Jésus n'avait pas encore été glorifié.

0: Nouvelle discussion sur l'origine du Christ. Dans la foule, plusieurs qui avaient entendu ces paroles disaient
1: « C'est vraiment lui le prophète ».
0: D'autres disaient
1: « C'est le Christ ».
0: Mais d'autres disaient
1: « Est-ce de la Galilée que le Christ doit venir ? L'Écriture n'a-t-elle pas dit que c'est de la descendance de David et de Bethléem, le village où était David, que doit venir le Christ ?»
0: Une scission se produisit donc dans la foule à cause de lui. Certains d'entre eux voulaient le saisir, mais personne ne porta la main sur lui. Les gardes revinrent donc trouver les grands prêtres et les pharisiens. Ceux-ci leur dirent
1: « Pourquoi ne l'avez-vous pas amené ?»
0: Les gardes répondirent
1: « Jamais homme n'a parlé comme cela. »
0: Les pharisiens répliquèrent
1: « Vous aussi, vous êtes-vous laissé égarer ? Est-il un des notables qui ait cru en lui, ou un des pharisiens ? Mais cette foule qui ne connaît pas la loi, ce sont des maudits. »
0: Nicodème, l'un d'entre eux, celui qui était venu trouver Jésus précédemment, leur dit
1: « Notre loi juge-t-elle un homme sans d'abord l'entendre et savoir ce qu'il fait ?»
0: Ils lui répondirent
1: « Es-tu de la Galilée, toi aussi ? Et tu dis, tu verras que ce n'est pas de la Galilée que surgit le prophète. »

0: La femme adultère. Ils s'en allèrent chacun chez soi. Quant à Jésus, il alla au mont des Oliviers. Mais dès l'aurore, de nouveau, il fut là dans le temple, et tout le peuple venait à lui, et s'étant assis, il les enseignait. Or, les scribes et les pharisiens amènent une femme surprise en adultère, et la plaçant au milieu, ils disent à Jésus :
1: Maître, cette femme a été surprise en flagrant délit d'adultère. Or, dans la loi, Moïse nous a prescrit de lapider ces femmes-là. Toi donc, que dis-tu ?
0: Il disait cela pour le mettre à l'épreuve, afin d'avoir matière à l'accuser. Mais Jésus, se baissant, se mit à écrire avec son doigt sur le sol. Comme ils persistaient à l'interroger, il se redressa et leur dit :
2: Que celui d'entre vous qui est sans péché lui jette le premier une pierre.
0: Et se baissant de nouveau, il écrivait sur le sol. Mais eux, entendant cela, s'en allèrent un à un, à commencer par les plus vieux. Et il fut laissé seul, avec la femme toujours là, au milieu. Alors, se redressant, Jésus lui dit :
2: Femme, où sont-ils ? Personne ne t'a condamné ?
0: Elle dit :
1: Personne, Seigneur.
0: Alors Jésus dit :
2: Moi non plus, je ne te condamne pas. Va, désormais ne pêche plus.

0: Jésus, lumière du monde. De nouveau, Jésus leur adressa la parole et dit :
1: Je suis la lumière du monde. Qui me suit ne marchera pas dans les ténèbres, mais aura la lumière de la vie.

0: Discussion du témoignage de Jésus sur lui-même. Les pharisiens lui dirent alors,
1: « Tu te rends témoignage à toi-même, ton témoignage n'est pas valable. »
0: Jésus leur répondit,
2: « Bien que je me rende témoignage à moi-même, mon témoignage est valable. Parce que je sais d'où je suis venu et où je vais. Mais vous, vous ne savez pas d'où je viens ni où je vais. Vous, vous jugez selon la chair. Moi, je ne juge personne. Et s'il m'arrive de juger, moi, mon jugement est selon la vérité, parce que je ne suis pas seul. Mais il y a moi et celui qui m'a envoyé. Et il est écrit dans votre loi que le témoignage de deux personnes est valable. Je suis à moi-même mon propre témoin, et pour moi témoigne le Père qui m'a envoyé. »
0: Il lui disait donc,
1: « Où est ton Père ?»
0: Jésus répondit,
2: « Vous ne connaissez ni moi ni mon Père. Si vous me connaissiez, vous connaîtriez aussi mon Père. »
0: Il prononça ces paroles au trésor, alors qu'il enseignait dans le temple. Personne ne se saisit de lui, parce que son heure n'était pas encore venue.

0: Jésus leur dit encore,
1: « Je m'en vais, et vous me chercherez, et vous mourrez dans vos péchés. Où je vais, vous ne pouvez pas venir. »
0: Les Juifs disaient donc,
2: « Va-t-il se donner la mort, qu'ils disent, « Où je vais, vous ne pouvez venir ?»
0: Et il leur disait,
1: « Vous, vous êtes d'en bas, moi je suis d'en haut. Vous, vous êtes de ce monde, moi je ne suis pas de ce monde. Je vous ai donc dit que vous mourrez dans vos péchés, car si vous ne croyez pas que je suis, vous mourrez dans vos péchés. »
0: Il lui disait donc,
2: « Qui es-tu ? »
0: Jésus leur dit,
1: « Dès le commencement, ce que je vous dis, j'ai sur vous beaucoup à dire et à juger. Mais celui qui m'a envoyé est véridique, et je dis au monde ce que j'ai entendu de lui. »
0: Ils ne comprirent pas qu'il leur parlait du Père. Jésus leur dit donc,
1: « Quand vous aurez élevé le Fils de l'homme, alors vous saurez que je suis et que je ne fais rien de moi-même. Mais je dis ce que le Père m'a enseigné, et celui qui m'a envoyé est avec moi. Il ne m'a pas laissé seul, parce que je fais toujours ce qui lui plaît. »
0: Comme il disait cela, beaucoup crurent en lui.

0: Jésus et Abraham. Jésus dit alors aux Juifs qu'il avait cru :
1: Si vous demeurez dans ma parole, vous êtes vraiment mes disciples, et vous connaîtrez la vérité, et la vérité vous libérera.
0: Ils lui répondirent :
2: Nous sommes la descendance d'Abraham, et jamais nous n'avons été esclaves de personne. Comment peux-tu dire : Vous deviendrez libres ?
0: Jésus leur répondit :
1: en vérité, je vous le dis, quiconque commet le péché est esclave. Or, l'esclave ne demeure pas à jamais dans la maison, le Fils y demeure à jamais. Si donc le Fils vous libère, vous serez réellement libres. Je sais, vous êtes la descendance d'Abraham, mais vous cherchez à me tuer, parce que ma parole ne pénètre pas en vous. Je dis ce que j'ai vu chez mon Père, et vous, vous faites ce que vous avez entendu auprès de votre Père.

0: Ils lui répondirent,
1: « Notre père, c'est Abraham. »
0: Jésus leur dit,
2: « Si vous êtes enfants d'Abraham, faites les œuvres d'Abraham. Or maintenant, vous cherchez à me tuer. Moi, un homme qui vous ai dit la vérité, que j'ai entendu de Dieu, cela, Abraham ne l'a pas fait. Vous faites les œuvres de votre père. »
0: Ils lui dirent,
1: « Nous ne sommes pas nés de la prostitution. Nous n'avons qu'un seul père, Dieu. »
0: Jésus leur dit,
2: « Si Dieu était votre père, vous m'aimeriez. Car c'est de Dieu que je suis sorti et que je viens. Je ne viens pas de moi-même, mais lui m'a envoyé. Pourquoi ne reconnaissez-vous pas mon langage ? C'est que vous ne pouvez pas entendre ma parole. Vous êtes du diable, votre père, et ce sont les désirs de votre père que vous voulez accomplir. Il était homicide dès le commencement et n'était pas établi dans la vérité, parce qu'il n'y a pas de vérité en lui. Quand il profère le mensonge, il parle de son propre fond, parce qu'il est menteur et père du mensonge. Mais parce que je dis la vérité, vous ne me croyez pas. Qui d'entre vous me convaincra de péché? Si je dis la vérité, pourquoi ne me croyez-vous pas? Qui est de Dieu entend les paroles de Dieu. Si vous n'entendez pas, c'est que vous n'êtes pas de Dieu. »

0: Les Juifs lui répondirent :
1: N'avons-nous pas raison de dire que tu es un Samaritain et que tu as un démon ?
0: Jésus répondit :
2: Je n'ai pas un démon, mais j'honore mon Père. Et vous cherchez à me déshonorer. Je ne cherche pas ma gloire. Il est quelqu'un qui la cherche et qui juge. En vérité, je vous le dis, si quelqu'un garde ma parole, il ne verra jamais la mort. »
0: Les Juifs lui dirent :
1: « Maintenant, nous savons que tu as un démon. Abraham est mort, les prophètes aussi, et tu dis : si quelqu'un garde ma parole, il ne goûtera jamais de la mort. Es-tu donc plus grand qu'Abraham, notre père, qui est mort ? Les prophètes aussi sont morts. Qui prétends-tu être ? »
0: Jésus répondit :
2: Si je me glorifie moi-même, ma gloire n'est rien. C'est mon Père qui me glorifie, lui dont vous dites : il est notre Dieu, et vous ne le connaissez pas. Mais moi, je le connais. Et si je disais : je ne le connais pas, je serais semblable à vous, un menteur. Mais je le connais, et je garde sa parole. Abraham, votre père, exulta à la pensée qu'il verrait mon jour. Il l'a vu et fut dans la joie. »
0: Les Juifs lui dirent alors :
1: « Tu n'as pas 50 ans et tu as vu Abraham ?»
0: Jésus leur dit :
2: « en vérité, je vous le dis, avant qu'Abraham existât, je suis. »
0: Ils ramassèrent alors des pierres pour les lui jeter. Mais Jésus se déroba et sortit du temple.

Quiconque accueille en mon nom un enfant comme celui-ci, c'est moi qui l'accueille. Et celui qui m'accueille, ce n'est pas moi qui l'accueille, mais celui qui m'a envoyé. Marc 9, 37.

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1: Gloire au Père et au Fils et au Saint-Esprit pour les siècles des siècles.

0: Et je vous propose de revivre l'un des épisodes de la session qui s'est déroulée à l'université d'été de Castanet, cet été 2026. Nous allons écouter le frère Édouard d'Ivry sur la question de la guerre juste.
1: Donc je vous entretiens sur la guerre juste, mais à travers l'angle de la paix chez saint Thomas d'Aquin. Pourquoi ? Parce que il y a grosso modo trois conceptions sur les rapports entre la guerre et, je dirais, ce qui s'oppose à la guerre, qui est la paix. Et ces trois conceptions donc sont très différentes et il convient de remonter à leur origine. Et on les trouve en particulier chez les auteurs les plus anciens de l'histoire qui nous est parvenue, les Grecs, et puis le Haut Moyen-Âge qui a commencé à réfléchir sur les rapports paix et guerre. Alors quelles sont ces trois conceptions ? La première, la plus classique, c'est celle de saint Augustin, où il associe la justice et la paix, en disant que la paix est le fruit de la justice. Voilà la conception la plus prégnante qui est encore présente, par exemple, chez notre pape Léon XIV, qui, vous savez, est un Augustin de formation, et qui nous dit dans son encyclique Magnifica Humanitas, au numéro 215, « Tous, à quelque niveau que ce soit, nous pouvons contribuer au fondement de la paix qui est la justice. » Vous voyez ce rapport entre justice et paix très marqué. Et il continue, « Nous ne rechercherons pas en effet n'importe quelle paix, une absence de conflit à tout prix, mais cette paix véritable qui naît de la justice. Il existe un lien étroit entre la justice de chacun et la paix de tous. » Il cite saint Jean-Paul II, message pour la 31e journée mondiale de la paix en 1998. Commentant le verset du psaume « Justice et paix s'embrassent » au psaume 85, saint Augustin écrit « Il n'est personne pour ne point désirer la paix, mais tous ne veulent point faire la justice. Mais fais la justice, parce que la justice et la paix s'embrassent et ne sont point en désaccord. À quoi bon être en guerre avec la justice ? La justice te dit « Ne vole point » et tu n'entends pas. Ne commets point d'adultère et tu ne veux pas entendre. Ne fais pas autrui ce que tu ne veux point qu'on te fasse. Ne dis pas autrui ce que tu ne veux pas qu'on te dise. Veux-tu donc arriver à la paix ? Fais les œuvres de la justice. » Donc c'est une magnifique apologie, vous voyez, de ce rapport entre justice et paix. C'est la conception majeure que la plupart ont. Mais vous avez entendu ce que dit le pape Léon XIV, il évoque la parole de saint Augustin qui dit que la paix n'est pas une absence de conflit à tout prix. Or, pour beaucoup, et du temps de saint Thomas, il y avait cette conception aussi relativement classique de dire la paix est en rivalité avec la guerre, c'est-à-dire la guerre, c'est l'inverse de la paix, une sorte, vous voyez, de dialectique entre guerre et paix. Vous savez, il y a beaucoup d'auteurs qui ont joué sur cette dialectique, Tolstoï ou tant d'autres. Et donc la paix est définie seulement comme absence de guerre. Vous voyez, et du temps de saint Thomas d'Aquin, vous avez un homme de loi, un canoniste, on dirait de nos jours, théologien en même temps, Henri de Gand, dans la Summa Aurea. Il a enseigné entre 1239 et 1253, donc c'est vraiment contemporain, un peu avant saint Thomas, et qui dit que la paix est absence de guerre. Voilà, un point c'est tout, et un général pourrait être facilement d'accord avec cette visibilité, si vous voulez. Il n'y a pas la guerre, donc c'est la paix. Mais ce n'est pas nécessairement la victoire, si vous voulez, comme vous l'a très bien dit le général juste avant moi, ce n'est pas le fruit d'une victoire, ça peut être seulement un consensus mou, voyez. On avait ce matin au texte de l'Évangile les Géraséniens qui sont visités par Jésus, il y en a deux qui sont possédés, et Jésus passe par là, et on laissait tranquille ces deux personnes possédées, puis voilà que Jésus survient, il bouscule un peu tout, et puis finalement les démons fuient dans les ports, etc. Mais à la fin, les Géraséniens ne sont pas du tout contents de cette perte massive de 200 ports, c'était leur gagne-pain, et ils demandent à Jésus surtout de ne pas rester là. Et on comprend très bien que ces gens ne vivaient que dans un consensus mou. C'est-à-dire, ils ne luttaient pas contre le mal. Ils lui avaient donné une place, des chemins dans lesquels personne ne passait. Mais quand Jésus arrive, évidemment, ce consensus mou éclate. Et à ce moment-là, on voit les choses plus réellement. Donc, vous voyez, ces deux conceptions sont les deux conceptions massives de les rapports entre je dirais la paix et ce qui conduit à la paix, soit l'absence de guerre, soit la justice, mais il existe une troisième conception. Et c'est celle que nous allons essayer de découvrir dans un premier temps, c'est la conception de saint Thomas d'Aquin, qui nous permettra de mieux comprendre après ce qu'est une guerre juste. Qu'est-ce qu'a fait saint Thomas d'Aquin? Eh bien, saint Thomas d'Aquin est d'abord un lecteur de l'Écriture. Il est théologien, donc la lecture de la Scriptura Sancta, c'est le premier devoir du théologien. Et vous avez effectivement une tension dans l'Écriture, dans ce rapport justice et paix, ou amour et paix. Lisons quelques passages. Nous venons d'entendre le passage cité par le pape Léon XIV, amour et vérité se rencontrent, justice et paix s'embrassent. Mais vous avez aussi la devise de Pie XII, opus justitiae pax. C'était son motu, sa devise de pape. L'œuvre de la justice, c'est la paix. Le fruit de la justice sera la paix. Et l'effet de la justice, repos et sécurité à jamais. On pourrait lire bien d'autres passages, comme le fait aussi de la correction. Toute correction ne paraît pas sur le moment être un sujet de joie, mais de tristesse. Plus tard cependant, elle rapporte à ceux qu'elle a exercés un fruit de paix et de justice. Vous voyez, donc l'aspect correctif de la justice qui permet de retrouver la paix. Saint Jacques dira « Un fruit de justice est semé dans la paix pour ceux qui produisent la paix ». Donc voilà, l'Écriture donc assemble très fortement paix et justice. Mais il y a d'autres passages qu'il ne faut pas manquer, où l'on voit que le dynamisme pour aboutir à la paix est l'amour. Par exemple, quand Jésus plaide « La justice, c'est l'amour », il dira « Malheur à vous, les pharisiens, qui acquittez la dîme de la menthe, de la rue et de toute plante potagère, qui délaissez la justice et l'amour de Dieu. » Et continuant donc cette analyse, nous voyons que les commentateurs des évangiles, c'est-à-dire les écrits sacrés qui suivent les quatre évangiles, eh bien, vous avez les lettres de saint Paul ou de saint Pierre ou de Jude qui associent volontiers amour et paix. Par exemple, Romains chapitre 2, « Gloire, honneur et paix à quiconque fait le bien, aux Juifs d'abord, puis aux Grecs. » Ou encore, dans la deuxième épître aux Corinthiens, où l'apôtre nous dit « Ayez même sentiment, vivez en paix, et le Dieu de la charité et de la paix sera avec vous. » Vous voyez, qui associe charité et paix. Et dans l'Épître aux Éphésiens, pareil, que le Père et le Seigneur Jésus-Christ accordent paix aux frères, ainsi que charité et foi. Et dans l'épître à Timothée, deuxième, « Miséricorde, paix de par Dieu, le Père et le Christ Jésus » ou l'épître de Jude, « À vous, miséricorde et paix et charité en abondance. » Donc, les auteurs sacrés ont très volontiers associé paix et charité. Donc, pour nous, c'est important parce qu'on va comprendre comment saint Thomas va arriver à cette définition de la paix à partir de l'amour plutôt qu'à partir de la justice ou l'absence de guerre, qui sont les deux lieux communs, si j'ose dire, acceptés à son époque du haut Moyen-Âge. Donc, quand on lit ses écrits, la première synthèse est le commentaire des sentences de l'évêque de Paris, Pierre Lombard, et c'était obligatoire pour avoir le titre d'enseignant. Il fallait commenter les sentences de l'évêque de Paris. On appartenait à l'université à cette époque de cette manière-là. Donc, il fallait commenter ce que l'évêque du lieu avait dit. Donc, Pierre Lombard, évêque de Paris. Et dans ce commentaire donc des sentences de l'évêque de Paris, eh bien, tout tourne autour de la paix, mais la paix comprise seulement comme non-guerre. Et saint Thomas donc s'appuie sur un écrit de saint Augustin, La Cité de Dieu, où celui-ci dit « La paix de toutes choses est la tranquillité de l'ordre ». Retenez cette expression. « Tranquillitas ordinis », c'est très souvent un moyen pour présenter ce qu'est la paix, la tranquillité de l'ordre. Mais la tranquillité de l'ordre, vous comprenez, ça peut être un ordre qui n'a pas nécessairement, je dirais, toutes les qualités que l'on puisse demander à un ordre, car il y a des ordres qui peuvent être seulement, je dirais, imposé par la force. Je ne sais pas si vous vous souvenez historiquement, en 1831, il y avait eu ces insurrections démocratiques dans toute l'Europe et en particulier en Pologne. Et la Pologne avait été durement sanctionnée par le gros voisin russe qui était venu remettre de l'ordre à Varsovie, le tsar. Avait fait une répression extrêmement sanglante à Varsovie pour, juguler cette liberté dont s'étaient appuyés les Polonais. Et donc, le 16 septembre 1831, le général français, ministre de la guerre, Bastien Sébastiani, déclare dans le journal Le Moniteur, le gouvernement a communiqué tous les renseignements qui lui étaient parvenus sur les événements de la Pologne. Au moment où l'on écrivait, la tranquillité régnait à Varsovie. Alors évidemment, la presse d'opposition s'est déchaînée contre cette formule, puisque le tsar Nicolas Ier avait massacré les Polonais. Donc, c'était pas du tout une bonne chose, mais présenté à travers les mots de ce général Sébastiani, l'ordre et les journaux avaient marqué « Le général est très content, l'ordre règne à Varsovie ». Mais quel ordre, vous comprenez ? Un ordre sanglant. Donc, vous voyez, la tranquillité de l'ordre est une expression redoutable. Tranquillité de l'ordre juste ou tranquillité d'un ordre coercitif. Voyez. Donc il faut faire attention à cette définition de la paix comme tranquillité de l'ordre. Et saint Thomas, donc dans les premiers temps, suit, je dirais, d'une manière assez littérale, saint Augustin, c'est le maître de l'Occident, vous savez, c'est le docteur des docteurs, comme dit Paul VI. Donc la tranquillité exclut le bouleversement causé par un empêchement et la paix existe quand rien qui trouble l'ordre correct de la cité. La paix, c'est aussi l'inclination qu'elle a par rapport à sa fin, qu'elle désire naturellement et qui n'est pas empêché. Vous voyez, c'est toujours la paix prise comme fruit du fait qu'elle n'est pas empêchée, que la guerre, dans le fond, est évacuée. La paix, dira même saint Thomas dans ce passage, est aussi nécessaire à la béatitude, mais en tant qu'elle écarte ce qui peut empêcher la béatitude. Donc toujours, voyez, dans un regard d'opposition à ce qui pourrait être conflictuel. Donc une définition de la paix, je dirais, au ras des pâquerettes. Et dans ses commentaires successifs, saint Thomas va petit à petit perfectionner son regard. Là, c'est un regard d'étudiant. Et va petit à petit chercher à mieux comprendre ce que c'est que la paix. Et il va le comprendre à travers la notion de concorde, en voyant que la paix ajoute à la concorde quelque chose de supplémentaire. Car la concorde, c'est seulement, comme l'indique l'étymologie du mot concorde, cum corde, avec le cœur, c'est l'accord de personnes entre elles. Mais la paix, dit saint Thomas, nécessite quelque chose de plus grand qui s'ajoute à cette concorde entre hommes, c'est la paix intérieure. C'est la paix que chacun doit découvrir en lui-même. Et cette paix, il la comprend avec les paroles de Jésus, l'action propre de Dieu est de produire la paix. 1 Corinthiens 14, 33, Dieu n'est pas un Dieu de trouble, mais de paix. Et cette injonction, vivez dans la paix et le Dieu d'amour sera avec vous. La paix, dit saint Thomas, n'est en effet autre chose que l'unité des affections. Or, cette union ne peut être que l'œuvre de Dieu seul, parce que c'est par la charité qui ne procède que de Dieu que les cœurs sont unis. Lui seul peut rassembler et unir, car Dieu est charité, et la charité est le lien de perfection. Aussi est-ce lui qui fait habiter ensemble ceux qui n'ont qu'un cœur. Il cite le psaume 67, verset 7, ou 68 dans nos versions hébraïques. Or l'homme a fait la paix entre Dieu et lui par le mystère de Jésus-Christ. Donc ces commentaires bibliques l'aident petit à petit à sortir, si vous voulez, de la double catégorie, la paix c'est l'absence de la guerre, ou la paix est le fruit de la justice. Il voit petit à petit, grâce aux commentaires bibliques, apparaître l'intime dynamisme qui aboutit à la paix, qui est l'amour, la charité. Et le moment où il cherche les conditions de la paix, c'est dans son commentaire des noms divins de Denis, le pseudo Aréopagite, qui est un grec, et il dira, il faut trois conditions pour avoir la paix. Premièrement, certes, pour les distinguer les unes des autres, disons qu'il peut exister Il ne peut exister d'ordre qu'entre des choses qui sont différentes. Donc, il faut d'abord, quand il y a un risque de conflit, d'abord voir quel est l'ordonnancement des choses. La première des choses, c'est de regarder l'agencement. Comme un militaire, il voit bien qu'il y a un général, il y a des colonels, il y a des lieutenants, etc. Il y a toute une troupe qui suit. Il y a une hiérarchie, si vous voulez. Donc, il y a un ordonnancement, il y a un agencement. C'est la première condition pour assembler des choses différentes. Deuxièmement, il est nécessaire à la tranquillité de l'ordre qu'aucune des choses distinctes ne sorte des limites de sa nature. Et c'est à cet égard que Denis dit avec pertinence, il fixe les limites. C'est-à-dire, il faut des lois. C'est pas parce qu'on a une organisation, un agencement, que nécessairement on est dans la paix. Il peut y avoir une structure de bandits, dans lequel il y a aussi le chef et puis les subalternes, etc., hein, qui sont bien organisés, mais il n'y a pas de limites qui sont définies par des lois bonnes et universelles. Et puis, troisièmement, il est encore nécessaire que cette définition et cette délimitation soient soutenues, et c'est à cela que s'applique ce qu'il dit, et il protège. Il faut une protection pour qu'il y ait un bon agencement et une bonne délimitation qui tienne dans le temps. Car il ne suffit pas d'avoir un bon agencement, un bon ordonnancement des choses, il faut encore que ça tienne dans la durée. Et pour cela, il faut une protection. On retrouve, si vous voulez, grosso modo, ce qui fait un état de droit dans lequel il y a un pouvoir exécutif qui est marqué par une hiérarchie, une délimitation qui est marquée par une légalité des pouvoirs à travers, par exemple, une chambre de députés qui émettent des lois. Et puis, il faut aussi une inspection judiciaire protectrice de l'ensemble pour éviter les abus et les débordements. Donc, on retrouve ça, vous voyez, comme établissement des trois grandes lignes qui permettent la paix. Un bon ordonnancement juste, une délimitation juste et une protection.

classique de la vie, de la survie, de la génération et de la vie rationnelle, soit apaisé dans le sens satisfait. Car sinon, il y a conflit dans les personnes ou entre les personnes. Et la paix consiste en ce qu'en chaque homme, tous les mouvements de l'attrait naturel soient au repos. Et le but de l'homme, saint Thomas le conçoit comme la béatitude, c'est-à-dire la vie contemplative la plus élevée qui permet de faire, je dirais, l'opération la plus élevée qu'il est donné à l'homme de faire, c'est de contempler Dieu et les réalités qu'il nous donne. Donc, ces considérations de saint Thomas nous font comprendre que pour la paix, il faut l'unité des volontés, à commencer par la sienne, l'unité des choses voulues entre acteurs et l'unité de ceux qui veulent. Pas seulement que le but soit commun, il faut aussi l'unité de ceux qui veulent ensemble. Et c'est le plus difficile souvent dans une société à obtenir. Saint Thomas voit donc bien l'enjeu, voyez, de ce qu'il appellera la communauté du monde entier, et pas seulement la cité, ou d'abord la famille, puis la cité, puis le royaume, qui est l'État aujourd'hui. Il voit la communauté du monde entier, et il ajoute cette phrase donc très forte, « La paix, retenez bien l'expression, est œuvre de la justice indirectement, en éloignant ce qui l'empêche, mais l'œuvre de la charité la produit directement, puisque, en vertu de sa propre définition, la charité cause la paix. En effet, elle est un amour qui est une force unitive, selon Denis. » Et là, je suis dans la somme de théologie, donc Seconda, Secondé, question 29, article 3, ad tertium. Et là, saint Thomas est au sommet, si vous voulez, de son application à comprendre la paix. Et voyez qu'on n'est plus seulement dans l'absence de guerre, ni non plus dans la paix comme étant fruit de la justice, mais comme fruit de l'amour, hein, la charité. Et nous comprenons bien qu'il y a eu un progrès, si vous voulez, au cours de ces étapes entre le jeune étudiant bachelier des sentences de commentant les sentences de l'évêque de Paris jusqu'à cette Seconda Secondé où il traite de la charité qui est plutôt vers la fin de sa vie et où il donne un enseignement, il a 47-48 ans mais il meurt à 49 ans, il n'a pas eu le temps de faire le tour de toutes les questions, hein, même s'il nous a donné 8 millions de mots, hein, c'est pas mal, hein, en mourant à 49 ans. Et je passe à la deuxième partie, donc comment saint Thomas arrive à la notion de guerre juste. Il faut d'abord reconnaître que saint Thomas ne traite jamais de la guerre pour elle-même, sauf dans cette partie de la Somme, après avoir traité de la paix. C'est intéressant, c'est-à-dire qu'il n'a pas comme premier but de parler de la guerre, mais comme premier but de parler de la paix. C'est accessoirement qu'il parle de la guerre. Et la guerre lui permet de réintroduire la notion de justice de saint Thomas, de saint Augustin. Nous avons vu que pour saint Augustin, le fruit de la justice, c'est la paix. Eh bien, saint Thomas va s'appuyer sur la justice pour faire comprendre que le moyen de retrouver la paix quand on l'a perdue, ça peut être la guerre juste, voyez. La justice revient par le biais de la guerre, hein, mais pas n'importe quelle guerre, une guerre juste. Et pour cela, saint Thomas va d'abord traiter de ce qu'on appelle un acte à double effet, qui viendra un petit peu plus tard dans la Somme de théologie, mais très probablement qu'il a déjà en tête. Qu'est-ce que c'est qu'un acte à double effet?
un acte à double

les faits, c'est un acte dans lequel il y a, une fois qu'on pose l'acte, qui cherche à être bon, un effet bon et, hélas, un effet mauvais. Prenons l'exemple, une thérapie. On retire, par exemple, un cancer, une boule cancéreuse à quelqu'un, et en même temps, on fait une ablation qui est malheureuse pour la personne. C'est le cas de ce qu'on appelle, par exemple, l'avortement thérapeutique. Un cancer à l'utérus, il faut vite soigner, sinon la personne va mourir et peut-être entraîner la mort de l'enfant aussi. Mais en faisant cette intervention chirurgicale, malheureusement, l'enfant saute et meurt par l'occasion de cette opération d'avortement thérapeutique. Donc voilà ce qu'on appelle la règle du double effet. Qu'est-ce qui permet de le faire moralement? Parce qu'on ne doit pas tuer un enfant, jamais, de la conception à la mort, c'est interdit par la loi divine. Mais pourquoi est-ce que ça peut être permis dans un cas pareil? Parce qu'on veut sauver une vie, on veut sauver la vie de la maman. Et cet acte a double effet, donc il faut premièrement que l'acte directement visé doit être bon ou moralement neutre. Retirer une tumeur, c'est clair que c'est un acte bon. Deuxièmement, le bon effet doit légitimement résulter de l'acte bon et non du mauvais effet. C'est-à-dire, il ne faut pas faire en sorte que de mauvais moyens justifient la fin. Troisièmement, le mauvais effet ne doit pas être directement voulu, mais au pire prévu et toléré. On peut toujours espérer qu'au dernier moment, le petit fœtus, on va pouvoir peut-être quand même le sauver. On ne sait jamais s'il est suffisamment développé, la couveuse, etc. Quatrièmement, le bon effet doit être estimé proportionnellement plus fort que le mauvais effet provoqué. C'est la raison de proportionnalité. Et saint Thomas donc développe cette règle du double effet en disant « Oui, alors à ce moment-là, c'est moralement permis ». Même si il y a eu des saintes, comme en Italie, qui ont préféré ne pas faire cette opération avec la règle du double effet qui leur permettait de le faire et qui ont préféré donner la vie à leur bébé et mourir par la même occasion. Vous savez que le pape Jean-Paul II avait béatifié une bienheureuse, je crois que c'était à Turin ou à Bologne, qui est mort dans ces conditions. Le médecin lui disait, mais vous pouvez le faire, c'est moralement juste que vous ayez cet avortement thérapeutique. Mais elle a dit, non, je préfère donner vie à mon enfant, et elle en est morte, voyez. Mais c'est l'héroïcité des vertus, c'est pas demandé à tout le monde, voyez. On passe à un autre degré, et du coup, elle a été béatifiée. Mais en règle ordinaire, la règle du double effet est valable moralement, voyez. Eh bien, la guerre juste, il faut la comprendre de la même manière, parce que vous avez quoi? Vous avez une finalité qui est une cause juste et qui est marquée juste en dessous, dont l'objet, c'est le déclenchement de la guerre. Et saint Thomas dit, attention, ce déclenchement de la guerre ne peut pas être réalisé par n'importe qui. Il faut que ce soit l'autorité légitime. Si ce n'est pas l'autorité légitime, à ce moment-là, cette guerre ne sera pas juste parce que ce sera peut-être une sédition, ce sera peut-être quelque chose qui ne sera pas donc conforme à la recta ratio agibilium, la règle droite de l'agir. Et donc, il faut, pour que ce déclenchement de la guerre soit juste, que ce soit l'autorité légitime qui la déclenche à bon escient. Et il ajoute que l'intention soit droite, c'est-à-dire sans passion, telle une politique conquérante cachée,
Vous savez que parfois, il y avait des personnes qui partaient en guerre sainte, comme à l'époque des croisades, mais avaient par derrière une petite idée par derrière qu'ils allaient se faire quand même un petit fief au soleil, en Terre Sainte ou dans le royaume d'Édesse ou à Saint-Jean d'Acre ou ailleurs, vous voyez. Et donc, les motivations n'étaient pas seulement purement reconquérir le tombeau du Christ qui avait été violé et qui avait été détruit par Hakim le Fou en 1009 d'une manière terrible pour les croisés et puis qui avait massacré 3000 pèlerins à la méthode musulmane, halal. Et donc tout cela avait frappé la chrétienté, on avait déclenché les croisades comme action, si vous voulez, de guerre juste pour rétablir la justice dans ces pays et notamment reconstruire le Saint-Sépulcre détruit par Hakim le Fou. Donc, toutes ces intentions, je prends un exemple, celui-là, parce que nous le connaissons tous un peu par cœur et c'est facile de le prendre, on pourrait prendre des guerres modernes. En dernier lieu, vous voyez que là, saint Thomas, dans la question 40, il n'a pas encore traité la question 64, il ne parle pas de la proportionnalité. Dans ce traité sur la guerre juste, qui est inclus dans le traité sur la charité, il ne parle pas de la proportionnalité. C'est après, avec le temps, on peut monter un peu le tableau, peut-être que je le cache, que les choses vont se préciser. La cause juste devra être réparatrice, toujours. Il faut que l'autorité légitime la déclenche, cette guerre, de telle manière qu'elle soit ici et maintenant, d'une manière délimitée. On retrouve l'idée de délimitation. Que l'intention soit bien droite. Nous l'avons bien expliqué, et c'est les circonstances donc qui vont croître avec le temps pour montrer les limites de la guerre juste. En particulier, que la guerre ne soit déclenchée que quand c'est le dernier recours. D'abord, on a essayé toute la diplomatie possible. Ensuite, que le succès soit raisonnable. C'est là qu'apparaît le mot « victoire » de la conférence précédente. Il faut que la victoire soit quand même probable et pas seulement évoquée comme lointainement possible, mais qu'on soit dans une certaine certitude d'obtenir la victoire. Voyez. Donc, il faut un succès raisonnable. Et il faut que les moyens guerriers soient proportionnels. C'est là qu'on retrouve la proportionnalité. Les moyens guerriers soient proportionnels. On peut pas utiliser la bombe atomique d'une manière qui serait disproportionnée. Vous comprenez ? Poutine n'utilise pas la bombe atomique sur l'Ukraine. Allez, exemple. Allez. Ce serait disproportionné. Et surtout vis-à-vis de ceux qui l'attaquent, qui ne l'ont pas, cette arme. Donc, ils ne peuvent même pas se défendre. Et donc, vous voyez, on va beaucoup accentuer les circonstances. Pourquoi ? Parce que, si vous voulez, pour qu'un acte soit juste, il faut quatre conditions. Il faut que l'intention soit bonne, que l'objet, au sens de objectif, faites attention, c'est pas un objet matériel, c'est l'objectif, que l'objet soit bon. Il faut que la finalité soit bonne, parce que la finalité peut être plus loin seulement que l'intention, elle peut recouvrir des finalités plus longues, un ordre international plus général, l'acquiescement de l'ONU, par exemple, etc. Vous voyez, il peut y avoir plus dans la finalité que dans l'intention. L'intention peut être seulement sur l'acte de guerre, l'objet proprement dit de l'acte de guerre. Et quatrièmement, que les circonstances soient bonnes.
Et un acte humain n'est bon que quand les quatre sont bons. Alors vous me direz, oui, mais il y a quand même du mauvais. C'est les morts civiles et tous les dégâts collatéraux. Et c'est là où la proportionnalité, si vous voulez, intervient, et que il faut mesurer dans ce calcul de proportionnalité que finalement cette guerre qui est déclenchée puisse réprimer les méchants, secourir les bons. Mais il ne faut pas qu'il y ait une intention mauvaise par derrière. Et saint Thomas insiste beaucoup dans les trois expressions qu'il donne sur la guerre juste, qui sont donc énoncées successivement. Je les relis pour que vous les compreniez mieux. Premièrement, l'autorité du prince sur l'ordre de qui on doit faire la guerre. Il n'est pas du ressort d'une personne privée d'engager une guerre, car elle peut faire valoir son droit au tribunal de son supérieur. Parce qu'aussi le fait de convoquer la multitude nécessaire pour la guerre n'appartient pas à une personne privée, puisque le soin des affaires publiques a été confié au prince. C'est à eux qu'il appartient de veiller au bien public de la cité, du royaume ou de la province soumis à leur autorité. Augustin écrit « L'ordre naturel appliqué à la paix des mortels demande que l'autorité et le conseil pour engager la guerre appartiennent aux princes. » Quand on dit aux princes, c'est les chefs d'État de nos jours. Il faut bien sûr toujours lire saint Thomas avec des œillères contemporaines et ne pas se laisser prendre par les mots de son époque, qui sont évidemment à situer dans son époque. Deuxièmement, une cause juste. Il est requis que l'on attaque l'ennemi en raison de quelques fautes. C'est pour cela qu'Augustin écrit « On a coutume de définir guerre juste, celle qui punissent des injustes quand il y a lieu, par exemple de châtier un peuple ou une cité qui a négligé de punir un tort commis par les siens ou de restituer ce qui a été enlevé par violence. » Alors, il est clair que cette notion de cause juste a été beaucoup débattue, en sachant que, malgré tout, il y a une propension dans les Écritures, souvent commentées par saint Augustin ou saint Thomas, qui va plutôt contre la guerre. Nous le savons, Jésus le dit, « Remets ton épée à sa place, car tous ceux qui prendront l'épée périront par l'épée. » Matthieu 26, 52. Et ces auteurs comme Augustin et saint Thomas sont tout à fait conscients de la gravité de déclencher une guerre, en sachant que Dieu, d'une manière universelle, est plutôt celui qui ajoute à la considération contre la guerre et qui est celui qui détruit même la guerre jusqu'aux extrémités de la terre, comme dit le texte de l'Écriture. Donc Dieu, a priori, est contre les guerres, et quand saint Augustin et saint Thomas utilisent cette expression, il faut bien le comprendre qu'ils sont parfaitement conscients de cette limite, voyez, parce que sinon on pourrait vite leur prêter des intentions qu'ils n'ont pas du tout. C'est vraiment à chaque fois comme la règle du double effet, un cas limite. Voyez. Son propos est beaucoup plus de traiter de la charité, la guerre n'étant considérée que comme une sous-question, si vous voulez, en conflit avec la charité, en conflit avec l'amour. Et à partir du moment où il n'y a plus d'amour, malheureusement, il y a la guerre. Donc vous comprenez dans quel sens il le traite. Il ne le traite jamais, la guerre, pour la guerre. C'est ça, c'est très important à comprendre. Et il n'a pas tout dit. Certainement, le tableau au-dessus
manque cette partie-là. Cette partie-là n'est pas développée dans, à part un passage où saint Thomas évoque la possibilité de préparer la guerre en citant saint Augustin, mais il ne cite pas cette fameuse phrase des latins très connue dans l'Antiquité, « Si vis pacem, para bellum ». Vous connaissez tous cette formule. « Si tu veux la paix, prépare la guerre ». Saint Thomas ne la commente pas. Par contre, il cite saint Augustin qui, de fait, a une phrase dans laquelle on nous explique que il y a eu dans l'Antiquité des hommes qui ont su préparer leur peuple en leur faisant faire des exercices. Et donc l'aspect militaire, hein, d'avoir une armée de métier, n'est pas du tout exclu dans la considération de saint Augustin ou de saint Thomas, pour la bonne raison que dans l'Évangile, que ce soit saint Jean-Baptiste ou notre Seigneur, ni l'un ni l'autre ne condamne les officiers, centurions ou autres qui s'approchent de lui, mais auxquels on recommande seulement d'être juste. Saint Jean-Baptiste dit « N'abuse pas de ton pouvoir le bien des autres, etc. » La proportion est uniquement morale, mais n'interdit pas l'action même du centurion. Et il y a eu quelques courants dans l'Église primitive qui a essayé, comme à l'époque de Tertullien, d'abandonner le service militaire, mais très vite l'Église a statué que non, il fallait s'engager dans le service de la cité, et y compris la défense, l'aspect de la protection, vous voyez, et a toujours été remis en valeur pour exclure le déficit d'une situation qui serait purement pacifique. Un pacifisme, si vous voulez, qui n'aurait pas de fondement au sens le plus fort du terme. Et nous savons que cette position, l'Église l'a gardée tout du long de son histoire, hein, en nous conservant toujours la notion que le pacifisme, c'est-à-dire la paix pour la paix à tout prix, jusqu'au risque de perdre finalement les chances de la justice et les chances de la vraie paix, eh bien, ce pacifisme a été clairement et régulièrement repoussé, que ce soit récemment par Paul VI ou par Jean-Paul II. Je vous cite cette philosophe juive Simone Veil, qui est morte en 1943, qui, pendant que les pouvoirs fascistes asservissaient l'Europe, disait « Je n'expirai jamais assez l'erreur criminelle du pacifisme dans laquelle elle était tombée au début de sa vie. Hein, » parce qu'elle n'avait pas compris tous les enjeux et elle était très pour la paix de Munich, qui a été une catastrophe. Vous savez, on a courbé les chines devant Hitler et on lui a ouvert la porte à la prise de la Pologne et finalement de l'Europe tout entière, sauf les Anglais. Jean-Paul II, donc, le dit très nettement, si paradoxal que cela paraisse, celui qui veut profondément la paix rejette tout pacifisme qui serait de la lâcheté ou la simple préservation de la tranquillité. Vous voyez, la tranquillité de l'ordre, ça peut être, comme je l'ai dit tout à l'heure, ça peut être la tranquillité d'un ordre de consensus mou, et non pas la tranquillité de l'ordre juste. Et c'est là que se fait la distinction chez saint Augustin entre tranquillitas ordinis,
vous voyez, dans la justice ou une tranquillitas ordinis qui est purement un consensus, donc qui n'apporte pas son fruit. Toujours est-il que il faut bien comprendre que, aux yeux de ces auteurs, la guerre n'est pas une bonne chose. C'est un cas extrême. C'est comme la règle du double effet, c'est-à-dire c'est un cas limite. Ce qu'il faut organiser, c'est bien sûr l'amour, la cité de la paix, la cité de l'amour, et surtout ne pas se laisser prendre par, je dirais, quelque chose qui irait contre la volonté de Dieu, qui détruit la guerre jusqu'aux extrémités de la terre. Je vous donne le passage exact de... C'est le psaume 45-46, verset 10, mais il y a d'autres passages, en particulier Judith 9-7, dans lequel la prière de Judith déclare contre ses agresseurs une parole « contre ceux qui n'ont pas reconnu en Dieu le Seigneur briseur de guerre ». Seigneur briseur de guerre, c'est ça qui est la grandeur de Dieu, vous voyez, qui brise les guerres. Celui qui disperse les peuples qui aiment la guerre, psaume 67-68, verset 31. À la fin de sa vie, Louis XIV était ébahi par cette parole. Et il a un peu attendu tardivement, mais il en pleurait, parce qu'il avait compris qu'il avait fait de sa vie une sans cesse des volontés de faire des guerres, voyez. Et on lui avait prêché à la cour cette parole et ça l'avait touché. Celui qui met le Dieu qui disperse les peuples qui aiment la guerre. Et finalement, celui qui met fin aux guerres jusqu'au bout de la terre, psaume 45-46, verset 10. Donc, que ce soit Augustin, que ce soit Thomas d'Aquin, l'un et l'autre sont parfaitement conscients, voyez, de cette opposition de Dieu à la guerre. Donc, il faut bien comprendre que la guerre juste n'est pas du tout une théorie qui serait grossie, mais c'est plutôt un cas limite par rapport à l'objectif qui est la justice pour saint Augustin, et bien mieux encore chez saint Thomas d'Aquin, l'amour, la charité. Et je crois que c'est important de le comprendre, parce que sinon on risque de faire de la guerre juste, voyez, une espèce d'aérolithe indépendant de toute la doctrine sociale, et d'en faire une espèce de théorie pour elle-même pour justifier des guerres. C'est tout à fait contraire à l'esprit, voyez, de ces grands docteurs. Et c'est une énorme bévue de lire des commentateurs qui utilisent Augustin ou saint Thomas d'Aquin pour auto-justifier des guerres contemporaines, dont je ne dirai pas les noms, mais qu'il suffit de penser deux secondes pour comprendre qui je vise. Donc, il faut faire bien attention, vous voyez, que cette notion de guerre juste... qui a été bien défendu dans le catéchisme de l'Église catholique. Le pape François, comme vous savez, pendant son pontificat, a plusieurs fois parlé d'un côté comme de l'autre, dans des directions assez différentes. Mais pour la guerre juste, tout en disant que de nos jours, c'était difficile d'imaginer qu'il puisse y avoir des guerres justes à cause des armes terrible que l'humanité a su inventer. Il pensait à la bombe atomique, mais il n'a pas modifié le catéchisme de l'Église catholique sur la guerre juste, alors qu'il a modifié le catéchisme sur la peine de mort. Donc c'est très net que là, il a dit, là, je peux pas modifier parce que le catéchisme est quand même très clair. Je peux vous le relire sur ce que il dit, il faut considérer avec rigueur les strictes conditions d'une légitime défense par la force militaire. C'est comme ça qu'on peut la définir. Vous voyez, c'est pas déclencher une guerre seulement parce que on aurait été offensé. Du temps de saint Thomas jusqu'à pratiquement
le 19e siècle jusqu'à vraiment la Première Guerre mondiale, on considérait que c'était assez légitime quand on était offensé de déclencher une guerre. Casus belli, on appelait ça un casus belli. Hein, voyez. Et là, il y a eu quand même un progrès du jus gentium, le droit des gens, qui petit à petit a récusé le fait que une simple offense d'honneur puisse déclencher une guerre. Alors que on l'a longtemps tenu. Voyez, les duels, par exemple, n'ont été interdits qu'au XIXe siècle. Ça paraissait assez logique. Faute d'honneur, dispute d'honneur, ben on sortait l'épée et ça paraissait assez normal qu'on organise des duels jusqu'au moment où, voyez, le jus gentium s'est petit à petit a progressé et a dit non, il faut traiter ça d'une autre manière que par un conflit armé. Mais ça a pris beaucoup, beaucoup de temps. À l'époque de Saint Thomas, ça paraissait assez normal que on déclenche une guerre par rapport à un problème d'honneur seulement. Voyez. Là, le catéchisme dit bien légitime défense par la force militaire. Il faut que ce soit donc une attaque. Et de fait, dans le passage que je vous ai lu de Saint Thomas dans la Seconda Secundae sur la guerre, hein, la guerre juste, eh bien, il parle toujours de défendre. Donc ça prouve bien qu'il est dans l'optique plutôt de la légitime défense, même s'il n'utilise pas ce mot qui n'a pas encore été exprimé à son époque d'une manière aussi parfaite. La gravité d'une telle décision la soumet à des conditions rigoureuses de légitimité morale. Donc je suis toujours dans le catéchisme, le numéro 2309. Donc quatre conditions sont non données. Que le dommage infligé par l'agresseur à la nation ou à la communauté des nations soit durable, grave et certain. Et on pourrait l'ajouter ici. Cause juste, il faut que le dommage infligé par l'agresseur à la nation ou à la communauté des nations soit durable, grave et certain. Deuxièmement, que tous les autres moyens d'y mettre fin se soient révélés impraticables ou inefficaces. C'est, on le voit là, ici, sur le côté droit. C'est les pourparlers diplomatiques qui n'ont pas pu aboutir. Troisièmement, que soient réunies les conditions sérieuses du succès, et c'est là où le thème de la victoire du précédent donc communicateur, ce général vous en a parlé, il faut quand même avoir en vue une victoire, sinon si on ne veut pas la victoire, on n'a même pas la possibilité de déclencher une guerre juste. Quatrièmement, que l'emploi des armes n'entraîne pas des maux et des désordres plus graves que le mal à éliminer. La puissance des moyens modernes, ajoutait déjà le catéchisme bien avant le pape François, les moyens modernes de destruction pèsent très lourdement dans l'appréciation de cette condition. Vous voyez, déjà le catéchisme avait bien montré que de nos jours c'est beaucoup plus difficile à cause des moyens de destruction massive qui sont entre les mains des dirigeants. Et comme le remarquait récemment un général sur une chaîne parlementaire, là, il disait, mais heureusement, Poutine n'a pas encore utilisé ce qu'il a utilisé en Syrie, c'est-à-dire les armes chimiques et autre chose. Donc, il y a quand même des auto-limitations, je dirais, même chez les guerriers les plus redoutables, qui sentent bien que ils ne peuvent pas faire n'importe quoi, n'importe quand. Et il y a une auto-limitation, mais le droit international a beaucoup perdu ces dernières décennies en laissant se déclencher beaucoup de lieux de conflit. Vous vous souvenez quand Paul VI était monté à l'ONU en 1964-65, il avait fait ce discours remarquable en commençant la guerre, jamais plus la guerre. Et ça avait touché l'ensemble des pays rassemblés parce qu'on était dans une période exceptionnelle de paix juste après la fin du conflit de la Deuxième Guerre mondiale. Entre 45 et 64, il y a eu quelques belles années où il n'y avait pas de conflit. Maintenant, il y en a beaucoup et il y a tous ceux dont on ne parle pas. On parle seulement Ukraine et
l'Iran, mais il y a tous les autres d'Afrique, etc., d'Asie, etc. Et, voilà, oui. Et donc tous ces conflits-là sont des conflits armés avec des civils qui sont très souvent dans la mire des conséquences de ces guerres sanglantes. Voilà. Donc ça m'a permis de vous resituer un petit peu, voyez, le concept de guerre juste, à mon avis qu'il ne faut pas perdre, mais qu'il faut bien situer pour éviter d'en faire un usage qui ne convient pas à la théologie morale catholique, qui est assez précise, hein, voyez, pour qu'un acte soit bon, il faut que l'intention soit bonne, que l'objet soit bon, que la fin soit bonne et que les circonstances soient bonnes. Il faut les quatre. Hein. Et c'est très exigeant. Merci de votre attention.

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Bonjour à tous. Lundi dernier, nous avons célébré la grande fête de la Croix glorieuse. Et le mardi, le jour suivant, nous avons fêté, eh bien, Marie au pied de la croix, Marie mère des douleurs. Ces deux fêtes sont vraiment liées l'une à l'autre. On comprend bien. La Croix glorieuse, d'abord, c'est, on appelle aussi l'exaltation de la Sainte Croix, ça fait mémoire de la découverte par Hélène, la mère de Constantin, eh bien de la croix sur laquelle le Christ avait été crucifié. Et donc, elle l'a mise à disposition de la vénération des fidèles. Furent érigées dans la foulée, eh bien, des basiliques du Saint-Sépulcre, sur le lieu, et puis celle du Golgotha, où le Christ a été mis à mort. Donc, il y a cette exaltation de la croix. Mais exalter la croix, c'est, en réalité, exalter le salut. C'est pas un chemin de croix, vous voyez. L'Église entend nous montrer, en compagnie de Marie, qui se tenait au pied de la croix, mère des douleurs, eh bien, nous contemplons quoi? Pas seulement un homme qui souffre, nous contemplons un homme Dieu qui nous sauve. Et c'est cela que l'Église nous demande de contempler et avec joie. C'est la croix glorieuse, comme son nom l'indique, n'est pas la croix douloureuse. La croix glorieuse, c'est la croix qui a vaincu le mal et qui nous permet de nous redresser, d'échapper aux chaînes du péché originel. Avec Marie, nous contemplons avec reconnaissance, nous nous tenons au pied de cette croix, mais pas d'une manière affligée. Nous nous tenons à ses côtés pour adorer celui qui nous a sauvés par son propre sacrifice. Ça n'atténue rien, évidemment, les douleurs très concrètes que le Christ a dû supporter. Mais ça nous montre aussi que au-delà de ce que les hommes ont pu faire au Christ au moment de sa mort, eh bien le Christ a été vraiment vainqueur. Alors qu'est-ce que la rédemption ? La rédemption est bien mise en relief par l'épisode de la descente aux enfers. Dans cet épisode, eh bien on voit Jésus qui, et c'est la tradition qui nous le dit, Saint Pierre dans son épître déclare: il descendit aux enfers pour y prêcher aux âmes des justes. Voilà le contenu de la descente aux enfers. Il ne s'agit pas de la libération de toutes les âmes, malheureusement, mais seulement de celles qu'il attendait dans la foi, celles qu'il attendait dans le sein d'Abraham, comme Jésus lui-même, eh bien, le dit dans la parabole du riche et du pauvre Lazare. Il montre comment était le monde souterrain, le monde des morts, avant que lui n'y arrive. Avant qu'il n'y arrive, c'était un lieu unique où toutes les âmes des défunts eh bien, étaient réunies. Il est précisé dans la parabole de Jésus eh bien, qu'il y a un gouffre, un abîme infranchissable entre deux parties du Sheol, c'est le nom de ce monde des morts, le Sheol en hébreu, eh bien, une partie qui se trouve dans la Géhenne de feu, c'est le mauvais riche qui est là, et puis une autre partie des âmes, celle des justes, qui se trouve dans le sein d'Abraham. Or, le sein d'Abraham n'est pas un lieu de délices. Le sein d'Abraham, c'est pas le paradis, c'est le lieu de la foi. Abraham, c'est le père dans la foi, comme le monde hébreu le considère. C'est le fondateur de la foi. Celui de qui le premier a été illuminé. C'est donc dans ce royaume de la foi, mais non pas de la réalisation, que se trouvaient les âmes. Et Jésus, par sa mort, eh bien, connaît le sort de toutes les âmes lui aussi. Le Christ avait été Dieu, mais il avait assumé une nature humaine complète, un corps, mais aussi une âme. Donc, eh bien, son âme descend aux enfers, pas son corps, le corps est dans le tombeau, mais son âme descend aux enfers, une âme bien sûr divinisée puisqu'il est Dieu. Or, c'est en tant que lumière, la lumière du Verbe de Dieu qu'il descend dans les enfers.
pour éclairer justement, eh bien, les âmes des justes qui veulent, qui l'attendaient, parce que les justes attendaient leur rédempteur. Personne ne pouvait monter au paradis, tout s'était bloqué dans ce sein d'Abraham, et sans pouvoir rejoindre Dieu par sa mort. Le Christ, eh bien, dresse un pont, ou bien ouvre la porte, si vous préférez, et donne l'accès au paradis. C'était impossible avant lui. Il est la lumière qui descend dans les ténèbres. C'est le thème du prologue du quatrième évangile, de l'évangile de selon saint Jean. Et la lumière brille dans les ténèbres. La lumière, c'est lui. Et c'est son évangile, la lumière. C'est la vérité qu'il proclame. Voilà la lumière. Et cette lumière, eh bien, continue d'être proclamée dans notre monde par l'Église et par tous les croyants. Et c'est vraiment une lumière dans un monde qui, culturellement, gît vraiment dans les ténèbres, puisque c'est un monde qui est loin de la vérité. Le Christ apporte la vérité ultime dans les enfers et par là même, il ouvre la porte. Et il permet aux âmes de le suivre. On voit bien le mouvement, le Christ lui ressuscite, et à sa suite, une fois qu'il a vécu l'ascension, bien sûr, pas avant, eh bien, les âmes des justes ressuscitent à leur tour et peuvent, dans son sillage, atteindre le royaume des cieux, c'est-à-dire l'éternité bienheureuse. Voilà la rédemption que la croix nous a value. Voilà la rédemption que nous acclamons, que nous vénérons. Voilà l'acclamation de joie que nous faisons, que nous émettons au pied de la croix glorieuse du Seigneur. Cependant, le langage de la croix ou la sagesse de la croix, eh bien, est une sagesse qui fait peur, qui fait peur même dans l'Église. La passion du Christ ne cesse d'interpeller les hommes. Pour éviter d'affronter directement l'insoutenable scandale de la croix, comme dit saint Paul dans son épître aux Corinthiens, beaucoup de théologiens modernes en viennent à discuter le lien très fort qui unit l'incarnation d'un côté à la rédemption de l'autre, voire même, eh bien, à dissocier l'incarnation et la rédemption purement et simplement l'une de l'autre. C'est le franciscain Duunscot qui, au Moyen-Âge, s'éleva le premier contre la relation de nécessité, ordonnant l'incarnation à la passion, telle que le soutenait la tradition. Si le Christ s'est incarné, c'est pour venir nous sauver. C'est pas seulement pour nous faire une visite, pour faire un état des lieux. Non, il est venu vraiment dans le but de mourir sur la croix. C'est ce que la tradition a toujours affirmé. Or, Duunscot prend le contre-pied de cette vérité. Pour lui, même sans le péché originel, l'incarnation aurait eu lieu. Il ne fut guère suivi en son temps, car son affirmation non seulement est un démenti par l'ensemble du Nouveau Testament, mais ça suggère aussi un utopisme optimiste qui tend à émousser le sens du mal et à dévaloriser l'urgence du salut. Aujourd'hui, pas mal de théologiens, ceux qui se sont penchés sur la kénose du Verbe, c'est-à-dire l'abaissement du Christ au moment de l'incarnation, mais aussi de la passion, eh bien, dans leur lecture, notamment de l'Épître aux Philippiens, situent la rédemption au niveau d'un échange des natures. En prenant la nature humaine, le Christ sauve l'humanité, et dès lors, la passion devient en quelque sorte secondaire. Vous voyez ce que, théologiquement, ce que ça signifie. La passion devient quelque chose qui n'est plus nécessaire. Par son incarnation seule, le Christ, eh bien, nous sauve. Reprenons le texte de saint Paul. Le Christ Jésus, de condition divine, ne retint pas jalousement le rang qu'il égalait à Dieu, mais il s'anéantit lui-même, prenant condition d'esclave et devenant semblable aux hommes. S'étant comporté comme un homme, il s'humilia plus encore, obéissant jusqu'à la mort et la mort sur une croix.
Aussi, Dieu l'a-t-il exalté et lui a-t-il donné le nom qui est au-dessus de tout nom, afin qu'au nom de Jésus, tout genou fléchisse, au ciel, sur terre et aux enfers, et que toute langue proclame « Jésus-Christ est Seigneur » à la gloire de Dieu le Père. On a ici, eh bien, dans ce court passage, le verbe « keno », d'où est tiré le mot « kénos » en français. « Keno », ça veut dire « s'abaisser, s'anéantir ». Et il est bel et bien utilisé par saint Paul pour qualifier d'incarnation. Mais on comprend bien le sens que saint Paul veut dire ici. L'incarnation, c'est celle de Dieu. Lui qui avait la béatitude, eh bien, va prendre la condition humaine. C'est véritablement un abaissement, c'est pas du tout un gain pour lui. Alors oui, on peut considérer que c'est un anéantissement d'une certaine façon. Lui qui est infini va s'enfermer dans la finitude d'une condition humaine, et celle que nous connaissons bien. Voilà l'abaissement, l'anéantissement du verbe traduit par kéno. Et puis, saint Paul dit, s'étant comporté comme un homme, donc ça c'est l'incarnation, il a vécu 30 ans de vie cachée, ensuite il a prêché pendant 3 ans, il s'est comporté comme un homme. Eh bien, il s'humilia plus encore, obéissant jusqu'à la mort et la mort sur une croix. C'est toujours dans la perspective de son abaissement initial. Et c'est toujours donc dans la même direction, et cette fois-ci elle est bien précisée, il s'agit de la passion de la mort sur une croix. Il ne s'est pas contenté, c'est ce que dit saint Paul, il ne s'est pas contenté de se comporter comme un homme. Son abaissement devait aller jusqu'à la mort sur une croix. Donc le texte de saint Paul, lui, est très clair. Ce sont les interprétations que les théologiens en donnent, qui le sont beaucoup moins. C'est moins qu'on puisse dire. L'échange des natures, c'est quelque chose, puisqu'il y a deux natures en Christ, la nature humaine, la nature divine. Le Christ ne sauve pas l'humanité en assumant seulement la nature humaine, parce que cette nature humaine assumée par le Christ au moment de sa naissance est pure. Donc ce qu'il sauverait, c'est une créature pure, car le Verbe, lui, est immaculé comme la Vierge Marie. Et ce ne sont guère que les limitations de la nature humaine que le Christ prend alors sur lui au moment de l'incarnation. Mais la faiblesse humaine, incapable de voir Dieu, n'est pas le péché, car le péché, c'est le refus de Dieu. Jésus, en s'incarnant, n'assume pas le péché du monde. Il assume une nature déchue par le péché originel, mais il n'assume pas le péché, le refus de Dieu. C'est seulement au jardin de Gethsémani qu'il se charge du péché, et cela sans entrer pour autant en communion avec lui, ce qui lui permet de le vaincre. Au jardin de Gethsémani, on connaît cette prière terrible du Seigneur avec des sueurs de sang qui par gouttes tombent même à terre. Il est pris vraiment dans un vertige terrible. Et là, il assume vraiment la condition du péché, et la condition du péché, c'est d'être séparé de Dieu. Et il va la porter sur la croix, cette séparation d'avec Dieu. Et il va la contrer, il va la soumettre à la puissance de la lumière, eh bien, en se tournant vers le Père, en ne reniant pas le Père. « Père, entre tes mains, je remets mon esprit. » Il meurt comme une créature pure qu'il était, mais revêtu d'un manteau obscur qu'il n'a jamais porté pendant sa vie terrestre. Le mystère de la passion, c'est ça. Et le fruit de ce mystère, c'est la descente aux enfers et la libération des âmes. Elles n'étaient pas condamnées pour l'éternité, les âmes des justes, mais elles attendaient. Le Shéol était un lieu d'attente. Lorsque le Christ remonte des enfers, eh bien, l'expression passe du pluriel, les enfers, au singulier, l'enfer tout court. Et l'enfer, c'est ce lieu qui s'est refermé sur les âmes des impies, ceux qui, malgré la visite du Christ, n'ont pas voulu
l'accueillir, ceux qui étaient dans la guéhenne de feu, ceux qui veulent vivre sans Dieu. Et de fait, l'enfer, c'est vivre éternellement hors de Dieu. Donc, par l'incarnation seule, le Christ ne sauve pas le monde. On pourrait dire que ce qui me sauve, c'est une nature pure, la nature humaine immaculée, comme la Vierge Marie. Mais ça, cette nature-là n'a pas besoin de salut. Non, ceux qui ont besoin de salut, ce sont les hommes qui sont victimes du péché, qui ne parviennent pas à vaincre le péché. Et Jésus est venu nous donner par sa croix, eh bien, la force nécessaire de repousser le mal. La passion n'a pas été un simple accident de parcours de la vie de Jésus et réservé à lui-même. Un événement qui serait dès lors sans consistance pour la vie de la foi du croyant. Elle est au contraire l'aboutissement inéluctable du plan du salut. Si le Christ s'est incarné, c'est en vue de mourir sur la croix. Et c'est ce que nous adorons lorsque nous contemplons la croix du Seigneur. La passion du Christ nous révèle fondamentalement deux grandes vérités. La monstruosité du péché qui conduit à la mort et la merveille de l'amour divin. Comme disait saint Paul de la Croix, la passion de Jésus-Christ est la plus grande œuvre de l'amour divin. La croix nous montre le mal dans toute sa monstruosité. Trop souvent, les hommes ont tendance à le minimiser ou à l'excuser, le mal. L'homme athée a voulu prendre sur ses épaules, accueillir dans son âme le poids du péché, le poids de la responsabilité du péché, tout autant que les bénéfices du bien de sa nature. Mais voilà, il est incapable de porter la responsabilité du péché, la responsabilité des holocaustes, des massacres, non seulement d'adultes, mais d'enfants et des pires tortures qui peuvent être infligées dans le monde. Ce mal-là, il continue à le rejeter, à le condamner, mais en même temps, eh bien, il demeure sous sa mouvance. Et l'histoire montre, eh bien, que ce mal-là se perpétue et qu'il ne s'arrête jamais. Vous voyez, l'Europe, l'Ukraine est en guerre, la guerre persiste toujours avec tous ses ravages. Comment cela est-il possible? C'est à cause du mal. Et le mal est vraiment une monstruosité. C'est ce que la croix du Seigneur nous montre. Or, cet homme qui se prend pour Dieu par le refus de Dieu, eh bien, est incapable d'en prendre la mesure et de prendre ses responsabilités puisqu'il n'a pas le pouvoir d'arrêter le mal. Il n'est pas assez fort. Donc, il faut se tourner vers le Christ qui nous montre l'amour de Dieu pour nous. Cet amour, eh bien, nous permet de vaincre le mal. Mais il faut reconnaître la souveraineté de Dieu, sinon il n'y a pas d'adoration de sa volonté. Il faut suivre la vérité qu'il nous enseigne, sinon il n'y a pas de remède possible. Devant Pilate, Jésus donne, eh bien, une des dimensions de la passion. C'est témoigner de la vérité. Je suis venu dans le monde, l'incarnation, pour une seule chose, rendre témoignage à la vérité. Quiconque est de la vérité, écoute ma voix. La vérité, ou étouffer la vérité, est l'un des enjeux de la passion. Par sa passion, Jésus ne renonce pas à la vérité de sa foi, la vérité des enseignements qu'il a donnés, et il la défend, cette vérité, jusqu'à la mort. Et parce qu'il l'a défendue jusqu'à la mort, eh bien, le Père lui permet de renverser les choses complètement et de changer le mal en bien. La vérité, c'est cette lumière dont le monde a besoin. Mais cette vérité nous oblige, eh bien, à l'humilité, à la conversion. C'est pourquoi la croix fait si peur. Hein, s'humilier, se convertir, changer de vie. Ben voilà des choses qui sont repoussantes pour les incroyants. On voudrait avoir à la fois le beurre et l'argent du beurre. On voudrait à la fois avoir la conversion, mais sans effort, avoir les bénéfices divins, mais sans l'humiliation, sans l'effort de la conversion, sans l'effort du changement de vie. Or, la croix ne permet pas cela. La croix nous donne la force de le faire. Elle nous donne aussi l'envie, le désir
d'entrer dans ce cœur qui a été transpercé sur la croix et s'est ouvert pour nous.

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2: Chers amis de Radio Espérance, bonjour. Nous abordons aujourd'hui la première d'une série d'émissions consacrées à Magnifica Humanitas, magnifique humanité. Ce texte, première encyclique du pape Léon XIV, est un document exceptionnel par sa richesse et sa portée. Il fera probablement date dans la construction de la doctrine sociale de l'Église. En effet, comme nous allons le voir lors de cette émission, le pape ne se contente pas d'exprimer des inquiétudes ou de décrire des problèmes très importants que vit notre époque. Il expose une analyse prophétique des causes de ces problèmes. Cela tranche avec l'aveuglement collectif de notre monde. Or, pour apporter de bonnes réponses aux défis, il faut d'abord en identifier les éléments essentiels, ceci dans la vérité. L'encyclique Magnifica Humanitas nous offre donc quelques clés précieuses pour comprendre notre époque. Au consistoire extraordinaire des 26 et 27 juin de cette année, le pape Léon XIV expliquait dans sa présentation, je cite, qu'au moment clé de l'histoire, l'Église est appelée à déchiffrer les choses nouvelles, les res novae, qui ont donné le titre de Rerum Novarum à l'encyclique de Léon XIII, à commencer par l'intelligence artificielle, à la lumière de l'Évangile et de la dignité de l'être humain. Extraire les grandes lignes de cette encyclique représente un exercice à la fois passionnant et difficile, tant le texte est riche. Alors, j'espère être fidèle et ne pas omettre des éléments importants ou appauvrir ce magnifique texte. Le sujet qu'il traite est plus large qu'on ne l'a dit. La présentation d'une encyclique comme portant sur l'intelligence artificielle est en effet réductrice. Cette évolution du traitement de l'information occupe une place très importante, voire centrale, mais les causes et les conséquences de la déshumanisation de notre époque dépassent largement ce phénomène, même si encore une fois, il joue un rôle très important, voire déterminant. Le sujet central est donc plutôt la place de l'humain par rapport aux évolutions et à la place de la protection humaine à l'ère de l'intelligence artificielle et des technologies numériques. Ce texte s'inscrit dans la succession des encycliques précédentes, auxquelles il apporte un regard nouveau, adapté aux évolutions de notre monde. La place très importante de l'encyclique de Léon XIII, Rerum Novarum, des choses nouvelles, encyclique fondatrice de la doctrine sociale de l'Église, puisque c'était la première fois que l'Église se prononçait sur le domaine social. La publication le 15 mai, jour anniversaire de Rerum Novarum, ne doit donc rien au hasard. La présentation enrichie des textes des prédécesseurs de Léon XIV montre à la fois leur valeur et une inscription dans une continuité. L'encyclique rappelle donc les principes de la doctrine sociale de l'Église et, bien sûr, au premier rang, le bien commun, qui est cité d'ailleurs tout au long du document. Mais il rappelle aussi la solidarité, la subsidiarité comme outil de lecture de l'évolution de notre époque et dans le cadre de propositions de solutions. elle est à contre-courant par rapport à la remise en cause du multilatéralisme, à la difficulté à mettre en place des régulations sur l'intelligence artificielle. Le contenu fait suite à un travail très important engagé par le Saint-Siège depuis le pape François et en particulier par le dicaster pour le service du développement humain intégral et le Conseil pontifical de la culture qui avait organisé d'ailleurs un séminaire d'experts sur le thème du bien commun à l'ère numérique. Lors de la journée mondiale de la paix, le pape François avait lancé une réflexion approfondie sur l'avenir de l'intelligence artificielle dans un message qu'il avait intitulé « Intelligence artificielle et paix ». Dans ce message, François réfléchit au progrès de la science et de la technologie comme voie vers la paix et aborde également la dimension éthique de l'intelligence artificielle, y compris d'ailleurs les questions relatives à la vie privée, aux préjugés et à l'impact de l'intelligence artificielle sur la dignité humaine. Il encourage à relever les défis de l'éducation et du développement du droit international. Le Saint-Siège a réuni des experts mondiaux, des prix Nobel et des dirigeants de la tech comme OpenAI ou Google DeepMind pour voir comment encadrer le développement des technologies. L'objectif est d'établir des principes éthiques communs et de limiter les risques de déshumanisation liés aux algorithmes. Magnifica Humanitas se situe donc bien dans la logique de ce travail. C'est un texte facile à lire, car d'un vocabulaire simple et accessible. Il n'est donc pas une thèse théologique. Mais la richesse du contenu nécessite une grande attention, car il ne se lit pas comme un roman. Mais le texte est tellement clair et explicite qu'il se suffit souvent à lui-même, sans besoin d'analyse particulière. Il suffira donc souvent de le lire sans même qu'il y ait nécessité de le commenter. Cette encyclique, comme par exemple Laudato si, est accessible à tous et ouverte aussi aux non-catholiques. La force de la lecture par le pape des problèmes de notre société, l'éclairage sur les causes profondes et les pistes de solutions qu'il propose peut enrichir de façon très importante la réflexion, voire même l'action du monde social et politique. Cela concerne donc beaucoup plus que le monde catholique. Avec la faillite des idéologies qui devaient faire le bonheur de l'homme, c'est une alternative aux illusions que nous propose l'encyclique. Alors voyons maintenant la composition du texte. Il est composé de 5 chapitres et 245 paragraphes, soit à peu près autant que Laudato si. Le titre, Magnifica Humanitas, met en avant la personne humaine centrale dans le texte. Le terme Magnificat souligne la grandeur de cette humanité, mais aussi la prière à la Vierge Marie suite à l'annonce de l'ange Gabriel. On peut d'ailleurs aussi y lire l'enthousiasme de saint François d'Assise devant la merveille de la création. À un moment où la nature humaine de l'homme est elle-même remise en cause, on voit déjà un signe de l'importance de la portée de ce texte. L'introduction ouvre sur une référence à « Rerum Novarum », l'encyclique de Léon XIII, donc, qui a jeté les bases du discours social de l'Église. Cela s'inscrit dans la suite du choix par le pape du nom de Léon XIV, en une sorte de filiation spirituelle à Léon XIII. Il s'attarde sur deux images bibliques qui vont illustrer le cheminement spirituel du texte, la tour de Babel et Néhémie. La tour de Babel est construite sur l'orgueil de l'homme qui s'appuie sur une technologie idéalisée et déshumanisante, alors que Néhémie reconstruit Jérusalem dans la prière, le jeûne, le respect de la personne humaine et dans la recherche du bien commun. La tour de Babel, de son côté, s'effondre, alors que Jérusalem est reconstruite par Néhémie. Le pape dresse ensuite un historique de la construction de la doctrine sociale et de son évolution pour s'adapter à l'évolution de la société et à la recherche du bien commun pour cette époque. La contribution de Vatican II et le magistère récent introduisent une lecture de l'histoire du positionnement social de l'Église à la lumière de la foi, une approche extrêmement éclairante sur laquelle nous nous attarderons dans les prochaines émissions. Le pape reprend ensuite les fondements et les principes de la doctrine sociale. Les fondements qui, en s'inscrivant dans la spiritualité chrétienne, donnent tout son sens et sa portée à cette doctrine, puis les principes qui en constituent la colonne vertébrale. L'expression est simple et pédagogique, donc, comme je le disais, accessible, malgré sa richesse, à tous, chrétiens et non-chrétiens. Le principe du bien commun, cité à de nombreuses reprises, un principe clé dans l'encyclique, ceux de la destination universelle des biens, de la subsidiarité, de la solidarité et de la justice sociale sont ensuite développés. Je peux témoigner à quel point ils peuvent guider notre vie de chrétien dans des engagements sociaux ou politiques, familiaux ou associatifs également. Le texte insiste ensuite sur le développement humain intégral, c'est-à-dire un développement qui porte sur les aspects matériels et spirituels de la personne avec l'objectif de la faire grandir. Le chapitre suivant, intitulé « Technique et maîtrise », avec pour sous-titre « La grandeur de la personne humaine face aux promesses de l'intelligence artificielle », s'intéresse au paradigme technocratique et à l'immense pouvoir numérique lié à l'intelligence artificielle. Malgré la possibilité d'asservissement de l'homme à la technique, celle-ci représente une aide précieuse dans bien des domaines, mais présente également des risques graves, ne serait-ce que par rapport au pouvoir de ceux qui en exercent la gouvernance et qui peuvent en déterminer eux-mêmes les critères éthiques. Ça, c'est un point extrêmement sensible. Face au défi des transhumanismes et post-humanismes, ces risques requièrent de l'attention, de la responsabilité et de la transparence, thèmes souvent abordés dans la gouvernance de l'intelligence artificielle. À cela, le pape oppose le cœur, la grandeur de l'être humain et un humanisme chrétien basé sur l'amour. Nous allons faire une petite pause avec Sainte Thérèse de l'Enfant Jésus sur l'amour.
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Dans ce chapitre 4 de Magnifica Humanitas, Léon XIV introduit donc une approche essentielle, la place de l'amour. Il se situe dans la suite de ses prédécesseurs qui ont affirmé et réaffirmé le rôle essentiel de l'amour dans l'évolution de notre monde. Je pense par exemple à Benoît XVI, qui, à la suite d'ailleurs de Paul VI dans Popularum Progressio, souligne dans Caritas in Veritate avec force que sans la charité, donc l'amour, le développement ne profite qu'à quelques pays ou quelques personnes, mais qu'il tend à aggraver les injustices et les inégalités. Cela se traduit souvent par la misère dans les pays et entre pays. On touche là à un élément essentiel. Livrés aux seules logiques économiques, financières ou intellectuelles, dans le cadre d'un rapport de force omniprésent, le développement ne représente pas une chance pour tous, mais il peut constituer un grave danger pour beaucoup, en particulier pour les plus faibles. Cela établit ou renforce la puissance des plus forts qui pèse sur les plus faibles. C'est un message clé pour notre époque. Nous voyons maintenant le quatrième chapitre qui s'intitule « Préserver l'humain dans la transformation ». Et ceci autour de trois valeurs fondamentales, la vérité, le travail et la liberté. La réflexion se concentre sur les conséquences concrètes de la transformation numérique dans la vie personnelle et sociale. Et elle identifie donc trois domaines fondamentaux pour la sauvegarde de l'humain, comme nous venons de les citer, la vérité, le travail et la liberté. Le texte montre comment l'intelligence artificielle et les technologies numériques façonnent, formatent progressivement les comportements, les relations et les structures de la vie en société. La vérité, reconnue comme un bien commun essentiel à la vie démocratique, peut être faite d'informations manipulées, d'images altérées et de récits polarisants qui risquent de rendre floues les frontières entre le vrai et le faux. Le deuxième domaine, qui est celui du travail, un élément essentiel pour la dignité de la personne, et bien sûr un moyen ordinaire de participation à la vie sociale est très important. L'automatisation et l'intelligence artificielle peuvent avoir un effet bénéfique sur le travail, mais comportent également des risques importants de précarisation et d'exclusion. Enfin, le texte aborde la question de la liberté menacée tant par les dépendances numériques que par les nouvelles formes de contrôle social fondées sur la collecte massive de données. Les technologies peuvent orienter les choix et les comportements de manière invisible, réduisant ainsi l'espace d'une décision réellement libre. Nous verrons donc à quel point ces éléments sont extrêmement sensibles. Le dernier chapitre, qui a pour titre « La culture de la puissance et la civilisation de l'amour », représente la réponse et les propositions du pape face aux risques développés précédemment. Pour moi, le concept chrétien lancé par le pape Paul VI de « Civilisation de l'amour » donne sa portée à l'encyclique par une approche spirituelle lumineuse et forte. Dans un contexte mondial marqué par la crise du multilatéralisme et la normalisation progressive de la guerre comme moyen de résoudre les problèmes, les innovations technologiques, et en particulier donc l'intelligence artificielle, ont un impact profond sur la nature même des conflits,
avec la possibilité de déléguer à des systèmes automatisés des décisions impliquant la vie et la mort. L'éthique s'efface devant donc la culture de la puissance et le recours à la violence qui dissout la perception des conséquences réelles des choix effectués. Il n'existe aucun algorithme capable de rendre la guerre moralement acceptable, nous dit fortement le pape. Les discours publics qui présentent la guerre comme inévitable, voire nécessaire, occultent la mémoire historique de ses conséquences et anesthésient les consciences. Face à cette évolution, le pape présente en alternative la perspective de la civilisation de l'amour. Elle est comprise comme un projet historique concret, fondé sur la justice, la fraternité et le dialogue. Dans cette perspective, la paix n'est pas un signe de faiblesse, mais un choix exigeant et réaliste, car avec la paix, on ne perd rien, avec la guerre, on perd tout, nous dit encore le pape. Le titre de la conclusion illustre la portée de l'encyclique « Une spiritualité pour notre temps ». Le pape conclut en se concentrant sur la dimension spirituelle et théologique qui sous-tend toute l'encyclique et lui confère tout son sens, le Christ. Le Verbe s'est fait chair illustre tant la grandeur que la vulnérabilité de l'être humain. Face à la promesse d'un progrès capable de surmonter toutes les limites, l'homme augmenté par exemple, le texte souligne que la plénitude de l'être humain ne naît pas de la puissance technique, mais d'une relation qui implique la liberté, l'amour et la grâce. La perspective proposée ne sépare donc jamais la dimension spirituelle de la dimension historique et sociale. L'humanité est appelée à se reconnaître comme faisant partie d'une communion, comme une humanité réconciliée, appelée à être un seul corps en Christ. Le pape appelle à la communion de tous dans l'amour selon le principe de l'Eucharistie. L'engagement à protéger l'humain à l'ère de l'intelligence artificielle est aussi ramené à une responsabilité partagée. Une transformation technologique doit être vécue avec une conversion du cœur, avec la volonté de justice, de solidarité et la volonté de la prise en charge des plus faibles, des plus pauvres et des plus fragiles. Nous sommes appelés à désarmer technologiquement et militairement le monde pour bâtir la paix plutôt que de céder aux logiques de puissance. Le pape nous invite en conclusion à choisir quel type de bâtisseurs nous voulons être dans l'histoire, des bâtisseurs de communion et non des architectes de Babel. Cette espérance est confiée au chant de Marie, le Magnificat, qui renverse la puissance et reconnaît la valeur de l'humilité. Marie qui dit oui afin que l'humanité ne perde pas sa magnificence et que le monde puisse reconnaître dans le cœur de l'homme là où Dieu désire habiter. Nous venons de voir un rapide aperçu des grandes lignes de Magnifica Humanitas. Nous verrons de façon plus approfondie la richesse de ce texte dans les prochaines émissions. Nous verrons d'abord ce que sont les res novae, les choses nouvelles de notre époque, une église en chemin dans l'histoire de l'humanité, et enfin, avec le pape, l'évolution du magistère social de Léon XIII à nos jours. Ensuite, nous verrons les fondements de la doctrine sociale, la place de l'humain dans la transformation, puis la culture du pouvoir et
comme conclusion la civilisation de l'amour avec le chant de l'espérance, le Magnificat. Mais je laisse au pape le soin de conclure cette émission par cet appel. Je cite, à tous les fidèles catholiques, à tous les chrétiens, à tous les hommes et à toutes les femmes de bonne volonté, j'adresse un appel vibrant. Ne craignons pas de nous salir les mains sur le chantier de notre époque. Comme Néhémie, prions, planifions avec sagesse, travaillons avec persévérance en replaçant Dieu à l'horizon de notre action. Telle est la bénédiction que nous implorons de Dieu et la tâche qui nous attend, être des bâtisseurs de communion et non des architectes de Babel. C'est sur ces paroles très fortes que je vous quitte en vous disant à bientôt sur les ondes de Radio Espérance.

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Sur les ondes de Radio Espérance, nous venons de vivre l'office des Laudes depuis l'abbaye bénédictine Notre-Dame de Triorps.

Lecture du martyrologe du 18 septembre. Au Luxembourg, mémoire de Saint Lambert. À Liège, vers 705, la passion de Saint Lambert, évêque de Maestricht, est martyr. Obligé de s'exiler, il trouva refuge au monastère de Stavelo, où il suivit l'observance monastique. Quand il retrouva son siège épiscopal, il fut un pasteur remarquable et un ardent évangélisateur de la Campie et du Brabant, et périt innocent, frappé par des criminels. À Nicomédie, en Bithynie, Saint-Océan, martyr. À Primnes, en Phrygie, Sainte-Ariadne, martyr. Au territoire de Vienne, en Gaule, au IIIe siècle, Saint-Féréol, martyr. On rapporte qu'élevé à la dignité de tribun, il refusa, au moment de la persécution, d'arrêter les chrétiens, et que, saisi sur l'ordre du préfet, il fut très cruellement battu de verges et enfermé dans un cachot, d'où il s'évada, mais repris par ceux qui le poursuivaient, il fut décapité, et il obtint ainsi la palme du martyr. À Milan, vers 355, Saint Eustorge, évêque, que Saint Athanase loue d'avoir confessé la vraie foi contre les erreurs des Ariens. À Avranches, au VIe siècle, Saint Seigné, évêque. À Limoges, à la fin du VIe siècle, Saint Féréol, évêque. Lors d'une émeute en ville, alors que le peuple voulait mettre à mort Marc, référendaire du roi Childebert, l'évêque l'arracha au péril qui le menaçait. À Gortine, en Crète, au VIIe siècle, Saint Eumène, évêque. À Andelot, en Alsace, vers 895, Sainte Richarde. Impératrice rejetée par l'empereur Charles le Gros, elle entra au monastère qu'elle avait fondé sur ses terres pour servir Dieu. À Osima, dans la marche d'Ancône, en 1663, Saint Joseph de Cupertino, prêtre de l'ordre des mineurs. Reçu chez les conventuels, il se fit remarquer par sa pauvreté, son humilité et sa charité envers les pauvres, au milieu des circonstances difficiles de sa vie. À Namdin, au Tonkin, en 1843, Saint Dominique Trache, prêtre de l'ordre des prêcheurs et martyr. Sous l'empereur Minmang, il préféra la mort plutôt que de piétiner la croix et fut décapité, consommant ainsi son martyr. À Pémol, près de la mission de Kalonji en Ouganda, l'an 1918, les bienheureux David Okello et Gilda Irva, catéchistes et martyrs, alors qu'ils s'employaient à enseigner l'évangile au peuple, ils furent transpercés de coups de lance par des païens du lieu. En Espagne, dans la persécution menée contre les prêtres et les religieux au cours de la guerre civile en 1936, 8 bienheureux martyrs. Près de Gandhi, au pays de Valence, Ferdinand Garcia Sandra et Joseph Garcia Ma, prêtres. À Montserrat, en Catalogne, 5 membres du tiers ordre de Saint-François, et à Ciudad Real, en Nouvelle-Castille, Charles Irana Guruceta, religieux de la Société de Marie, arrêté par des miliciens et fusillé sans jugement. Au camp de concentration de Dachau, en Bavière, l'an 1941, le bienheureux Joseph Kut, prêtre de Poznań, est martyr. Arrêté par la Gestapo, quand la Pologne fut soumise au régime nazi, il fut interné et torturé au fort de Poznań, puis déporté à Dachau, où il mourut de faim. Et encore ailleurs, bien d'autres saints et bienheureux. Elle est précieuse au regard de Dieu, la mort de ses saints. Que la Sainte Vierge Marie et tous les saints intercèdent pour nous auprès du Seigneur, pour que nous obtenions de lui aide et salut, lui qui vit et règne pour les siècles des siècles.

Chers amis auditeurs, ainsi s'est achevée tout à l'heure la retransmission de l'abbaye de Notre-Dame de Triors de l'office des Laudes de ce vendredi 18 septembre. Demain, vers 6h14, nous retrouverons la communauté bénédictine pour les Laudes du samedi 19 septembre, office de Notre-Dame.

0: Gloire au Père, et au Fils, et au Saint-Esprit, pour les siècles des siècles.
1: Chers amis auditeurs, il est maintenant 7 heures, nous récitons l'Angélus. L'ange du Seigneur apporta l'annonce à Marie, et elle conçut du Saint-Esprit. Je vous salue Marie, pleine de grâce, le Seigneur est avec vous. Vous êtes bénie entre toutes les femmes, Jésus, le fruit de vos entrailles, est béni. Sainte Marie, Mère de Dieu, priez pour nous pauvres pécheurs, maintenant et à l'heure de notre mort. Amen.

Voici la servante du Seigneur, qu'il me soit fait selon votre parole. Je vous salue Marie, pleine de grâce, le Seigneur est avec vous. Vous êtes bénie entre toutes les femmes et Jésus. Le fruit de vos entrailles est béni. Sainte Marie, Mère de Dieu, priez pour nous pauvres pécheurs, maintenant et à l'heure de notre mort. Amen. Et le Verbe s'est fait chair et il a habité parmi nous. Je vous salue Marie, pleine de grâce, le Seigneur est avec vous. Vous êtes bénie entre toutes les femmes, et Jésus, le fruit de vos entrailles, est béni. Sainte Marie, Mère de Dieu, priez pour nous pauvres pécheurs, maintenant et à l'heure de notre mort. Amen. Priez pour nous, Sainte Mère de Dieu, afin que nous soyons rendus dignes des promesses du Christ. Prions. Que ta grâce, Seigneur notre Père, se répande dans nos cœurs. Par le message de l'ange, tu nous as fait connaître l'incarnation de ton Fils bien-aimé. Conduis-nous par sa passion et par sa croix, avec le secours de la Vierge Marie, jusqu'à la gloire de la résurrection. Par Jésus le Christ, notre Seigneur.

Chers amis auditeurs, bonjour, vous écoutez Radio Espérance, Nicolas avec vous pour partager cette prière du matin, en ce début de journée après avoir salué Marie, reine des hommes, reine du ciel et de la terre, nous nous tournons vers le Seigneur, au nom du Père et du Fils et du Saint-Esprit. Amen.

Aujourd'hui, les lectures du jour sont celles du vendredi, de la 24e semaine du temps ordinaire. Lecture de la première lettre de saint Paul apôtre aux Corinthiens. Frères, nous proclamons que le Christ est ressuscité d'entre les morts. Alors, comment certains d'entre vous peuvent-ils affirmer qu'il n'y a pas de résurrection des morts? S'il n'y a pas de résurrection des morts, le Christ non plus n'est pas ressuscité. Et si le Christ n'est pas ressuscité, notre proclamation est sans contenu, votre foi aussi est sans contenu. Et nous faisons figure de faux témoins de Dieu pour avoir affirmé en témoignant au sujet de Dieu qu'il a ressuscité le Christ, alors qu'il ne l'a pas ressuscité, si vraiment les morts ne ressuscitent pas. Car si les morts ne ressuscitent pas, le Christ non plus n'est pas ressuscité. Et si le Christ n'est pas ressuscité, votre foi est sans valeur. Vous êtes encore sous l'emprise de vos péchés. Et donc, ceux qui se sont endormis dans le Christ sont perdus. Si nous avons mis notre espoir dans le Christ pour cette vie seulement, nous sommes les plus à plaindre de tous les hommes. Mais non, le Christ est ressuscité d'entre les morts, lui premier ressuscité parmi ceux qui se sont endormis.

Au réveil, je me rassasierai de ton visage, Seigneur. Seigneur, écoute la justice, entends ma plainte, accueille ma prière, mes lèvres ne mentent pas. Au réveil, je me rassasierai de ton visage, Seigneur. Je t'appelle, toi, le Dieu qui répond. Écoute-moi, entends ce que je dis. Montre les merveilles de ta grâce, toi qui libères de l'agresseur ceux qui se réfugient sous ta droite. Au réveil, je me rassasierai de ton visage, Seigneur. Garde-moi comme la prunelle de l'œil, à l'ombre de tes ailes cache-moi, et moi, par ta justice, je verrai ta face. Au réveil, je me rassasierai de ton visage. Au réveil, je me rassasierai de ton visage, Seigneur.

Évangile de Jésus-Christ selon saint Luc, chapitre 8, versets 1 à 3. En ce temps-là, il arriva que Jésus, passant à travers villes et villages, proclamait et annonçait la bonne nouvelle du règne de Dieu. Les 12 l'accompagnaient, ainsi que des femmes qui avaient été guéries de maladies et d'esprits mauvais. Marie, appelée Madeleine, de laquelle étaient sortis 7 démons, Jeanne, femme de Cusa, intendant d'Hérode, Suzanne et beaucoup d'autres qui les servaient en prenant sur leurs ressources.

Père très saint, nous t'offrons nos actions, nos joies, nos peines, avec celles de tous nos frères, dans le cœur de ton Fils Jésus, notre Seigneur. Par l'Esprit Saint, nous serons aujourd'hui les témoins de ton amour, avec Notre-Dame en l'Église. Nous te prions pour que le monde accueille ta lumière. Nous te prions en particulier pour les vocations sacerdotales. Je crois en Dieu le Père Tout-Puissant, Créateur du ciel et de la terre, et en Jésus-Christ, son Fils unique, notre Seigneur, qui a été conçu du Saint-Esprit, est né de la Vierge Marie, a souffert sous Ponce Pilate, a été crucifié, est mort et a été enseveli, est descendu aux enfers, le troisième jour est ressuscité des morts, est monté aux cieux, est assis à la droite de Dieu le Père Tout-Puissant, d'où il viendra juger les vivants et les morts. Je crois en l'Esprit Saint, à la Sainte Église catholique, à la communion des saints, à la rémission des péchés, à la résurrection de la chair, à la vie éternelle. Amen. Notre Père qui es aux cieux, que ton nom soit sanctifié, que ton règne vienne, que ta volonté soit faite sur la terre comme au ciel. Donne-nous aujourd'hui notre pain de ce jour, pardonne-nous nos offenses comme nous pardonnons aussi à ceux qui nous ont offensés. Et ne nous laisse pas entrer en tentation, mais délivre-nous du mal. Amen. Je vous salue Marie, pleine de grâce, le Seigneur est avec vous. Vous êtes bénie entre toutes les femmes. Et Jésus, le fruit de vos entrailles, est béni. Sainte Marie, Mère de Dieu, priez pour nous pauvres pécheurs, maintenant et à l'heure de notre mort. Amen. Et maintenant, nous nous unissons à Dieu dans la foi, l'espérance et la charité. Acte de foi. Mon Dieu, je crois fermement toutes les vérités que vous avez révélées et que vous nous enseignez par votre Sainte Église, parce que vous ne pouvez ni vous tromper ni nous tromper. Dans cette foi puis-je vivre et mourir. Amen. Acte d'espérance. Mon Dieu, j'espère avec une ferme confiance que vous me donnerez, par les mérites de Jésus-Christ, votre grâce en ce monde et le bonheur éternel dans l'autre, parce que vous l'avez promis, que vous tenez toujours vos promesses. Dans cette foi puis-je vivre et mourir. Amen. Acte de charité. Mon Dieu, je vous aime de tout mon cœur et plus que tout, parce que vous êtes infiniment bon. Et j'aime mon prochain comme moi-même pour l'amour de vous.

Chaque jour, il est bon de nous rappeler la loi du Seigneur. Tu adoreras le Seigneur ton Dieu et tu l'aimeras parfaitement. Tu ne prononceras le nom de Dieu qu'avec respect, fuyant blasphème et faux serment. Tu sanctifieras le jour du Seigneur. Tu honoreras ton père et ta mère. Tu ne tueras pas. Tu ne commettras pas d'adultère, tu ne voleras pas, tu ne porteras pas de faux témoignages contre ton prochain, tu ne convoiteras pas la femme de ton prochain, tu ne désireras pas injustement le bien des autres.

Ô Marie, aurore du monde nouveau, mère des vivants, nous te confions la cause de la vie. Regarde, ô mère, le nombre immense des enfants que l'on empêche de naître, des pauvres pour qui la vie est rendue difficile, des hommes et des femmes victimes d'une violence inhumaine, des vieillards et des malades tués par l'indifférence ou par une pitié fallacieuse. Fais que ceux qui croient en ton Fils sachent annoncer aux hommes de notre temps, avec fermeté et avec amour, l'évangile de la vie. Obtiens-leur la grâce de l'accueillir comme un don toujours nouveau, la joie de le célébrer avec reconnaissance dans toute leur existence et le courage d'en témoigner avec une ténacité active, afin de construire avec tous les hommes de bonne volonté la civilisation de la vérité et de l'amour, à la louange et à la gloire de Dieu, Créateur qui aime la vie.

Chers amis auditeurs, aujourd'hui, vendredi 18 septembre, nous faisons mémoire de Saint Joseph de Cupertino. Joseph Desa est né à Cupertino dans les Pouilles, en Italie, en 1603, dans une famille très pauvre. Sa mère, tertiaire de Saint François, lui donna une pieuse éducation. Jeune, il demanda à rentrer dans l'ordre franciscain, mais on le considérait peu intelligent et personne ne voulait de lui. Joseph fut enfin reçu par les moines de la Grottella pour soigner la mule du couvent. À force d'application et de patience, il finit par être admis au sacerdoce. On dit qu'il savait à peine lire et qu'il n'avait étudié qu'un seul verset évangélique tiré de la messe de la Sainte Vierge. Heureuses les entrailles qui t'ont porté. La Providence permit qu'il ne fût interrogé lors de son examen que sur ce texte. Ordonné prêtre au mois de mars 1628, Joseph se sépara complètement du monde. Il recherchait les emplois les plus humbles au couvent et s'infligeait des pénitences extrêmes. Ne mangeant presque pas, Joseph n'était soutenu que par la puissance qu'il tirait de l'Eucharistie. Il fut alors favorisé de dons divers et accomplit de nombreux miracles. Lors de son procès de canonisation, on rapporte que 70 fois, Joseph fut soulevé de terre et pria en état de lévitation. Dieu voulait ainsi que la sainteté de son serviteur ne demeura pas cachée. De véritables foules de pèlerins, de toutes les conditions sociales, venaient le consulter. Certains frères furent jaloux ou inquiets et le dénoncèrent à l'Inquisition qui, à plusieurs reprises, le mit à l'écart. Joseph acceptait toutes les mesures prises à son égard avec une grande simplicité et humilité, sans jamais se plaindre. Il mourut le 18 septembre 1663. Il fut canonisé par le pape Clément XIII en 1700.

Chers amis auditeurs, ainsi s'achève notre prière du matin. 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L'enseignement du matin est donné par le maire Michel Botte, chapelain au sanctuaire Notre-Dame de Lourdes, qui nous parlera de la croix glorieuse. Nicolas vous dit au revoir et vous souhaite une très bonne journée.

Bonjour à vous tous et toutes. Nous continuons cet enseignement sur le signe de la croix. Pourquoi la croix glorieuse? Alors que nous l'avons dit au début, la croix, c'est un signe de mort, une mort ignominieuse, une mort horrible, une mort terrible. C'est terrible, la mort sur la croix. Oui, l'amour de Dieu a osé aller jusqu'à ce supplice terrible et horrible. Mourir crucifié, suspendu au bois de la croix. Eh bien, le signe de la croix me redit l'amour de Dieu. J'insiste là-dessus, je l'ai dit, je le redis. La croix me révèle que Dieu n'est qu'amour. J'insiste là-dessus. Il faut que nous en prenions conscience. Si Dieu ne nous aimait pas, il y a longtemps que nous n'existerions plus, et surtout, si Dieu n'était pas amour, il n'y aurait jamais eu, jamais, la croix du Christ. Jamais un Dieu n'aurait osé mourir d'amour pour les pécheurs que nous sommes. Comme dit l'Écriture, il est déjà difficile de mourir d'amour pour quelqu'un qu'on aime bien, à plus forte raison, combien il est difficile de mourir pour ses ennemis. Eh bien, c'est ce que Dieu a fait, c'est ce que Jésus a fait par amour pour nous, pécheurs criminels. Il a osé aller jusqu'au bout de la folie de l'amour, mourir pour moi, pécheur. Et prenons conscience que lorsque nous traçons sur nous dignement, amplement, le signe de la croix, eh bien, rappelons-nous que nous nous habillons de la Trinité. Le signe de la croix dont nous avons été marqués au baptême et à la confirmation nous rappelle quelque chose de très important. Nous redit que notre vie et que notre corps sont sacrés. La vie est sacrée. Dieu m'a confié un corps dont j'ai à prendre soin, que j'ai à respecter, comme dit saint Paul, « Rendez gloire à Dieu dans votre corps ». Et notre corps est sacré, il a été consacré à Dieu. Et par trois sacrements de vie divine, par le baptême, j'ai été consacré à Dieu. Je suis marqué du sceau de Dieu, de l'amour de Dieu, la croix. Par la communion, l'Eucharistie, je deviens le tabernacle du Christ, qui mange ma chair et boit mon sang, demeure en moi et moi je demeure en lui. Et par la confirmation, je deviens le temple de l'Esprit-Saint. Eh bien, ces trois sacrements, ce signe de la croix dont je m'habille chaque fois, me rappelle que désormais, je suis sacré. Ma vie est sacrée, mon corps est sacré. Je dois les respecter depuis l'instant de la conception jusqu'aux portes de la mort. Je ne suis pas maître de la vie des autres ni de la mort des autres, surtout des innocents. La croix me rappelle que je suis désormais le temple du Dieu Trinité, le Père, le Fils et l'Esprit Saint. Et chaque fois que je m'habille du signe de la croix, je dois me rappeler du sacré de mon corps, du sacré de ma vie. Désormais, je suis le temple de la Trinité. Il m'arrive souvent de dire que l'être humain, le corps de l'être humain, devrait être classé au patrimoine mondial de l'humanité. Notre corps est sacré. Le signe de la croix, c'est le premier signe que j'ai reçu le jour de ma naissance divine, c'est-à-dire le jour de mon baptême. Le signe de la croix, ce sera le dernier signe que l'Église fera sur mon corps, sur mon cercueil, sur ma tombe, au jour de mon enterrement. La croix me rappelle que j'ai un sens, que ma vie et mon corps sont sacrés. Ils appartiennent à Dieu, il me les a confiés. Et surtout, le signe de la croix me rappelle qu'à la suite du Christ, je suis destiné à la glorification, à la résurrection. Le signe de la croix me rappelle le sacré de la vie, le sacré de mon corps, promis à la résurrection, à la glorification. Prenons-en conscience. Voyez que le signe de la croix n'est pas un geste banal quelconque à faire à grande vitesse. Il est important pour moi. Dieu me parle, a un message important à me dire quand je trace le signe de la croix. Quand je reçois sur moi le signe de la croix, lorsque le prêtre me bénit à la fin d'une célébration de l'Eucharistie, au moment de la confession, quand il me donne le pardon des péchés, la croix me rappelle le sacré de ma vie.
je suis destiné à la glorification. La croix me rappelle que ma vie a un avenir.

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2: Bonjour à tous. Des grands-parents ont créé un média numérique chrétien, les grands veilleurs, pour s'informer et partager leur expérience. Il est libre d'accès et entièrement gratuit. Les parents disposent de nombreux réseaux pour se sentir moins seuls et discuter de l'éducation de leurs enfants. Mais qu'en est-il des grands-parents? C'est cette question qui a poussé un groupe de grands-parents à créer un site qui leur est entièrement dédié, les grands veilleurs. On y trouve notamment une newsletter mensuelle avec des articles de fond, des témoignages, des ressources bibliques et des jeux. À l'origine du projet, trois grands-mamans passionnées par la grand-parentalité et la transmission de la foi. Elles ont été motivées par certains changements sociétaux qu'elles ont observés. D'une part, il y a une fragilisation des structures familiales. D'autre part, les grands-parents sont en bien meilleure santé que la génération précédente et ils sont de plus en plus souvent appelés à la rescousse, explique Bénédicte Bourdel, fondatrice et coordinatrice. De fait, les grands-parents sont très sollicités. Selon certaines enquêtes, ils consacrent en moyenne 8 à 9 heures par semaine à la garde et à l'accompagnement de leurs petits-enfants. Par exemple, ils les emmènent à l'école et vont les chercher à la sortie. Ils les gardent les mercredis après-midi ou pendant les vacances scolaires. Ils leur proposent des jeux, leur racontent des histoires et supervisent leurs devoirs. La relation des familles avec l'Église a également changé. On assiste à une chute drastique des baptêmes, déclare Bénédicte Bourdel. Par conséquent, beaucoup de grands-parents sont confrontés à une situation particulière qui est que leurs petits-enfants ne sont pas baptisés ou pas évangélisés. Si en 1963, 93% des enfants français étaient baptisés, 1 sur 3 seulement l'est aujourd'hui, précise-t-elle. Pour répondre à ces défis, les grands veilleurs entendent créer une communauté où les grands-parents peuvent s'informer, se soutenir, se questionner et échanger des conseils pour enrichir le lien intergénérationnel et partager leur foi avec leurs petits-enfants. Trop souvent, la grande parentalité se vit dans l'ombre et de manière un peu solitaire, selon les instigateurs de cette initiative. Depuis le début, le média est porté par une équipe d'une dizaine de bénévoles au parcours varié. En font notamment partie un ex-prof de français, un data scientist à la retraite, une ingénieure et product manager dans une start-up, un ancien directeur d'une agence de communication, une formation et coach, un responsable de l'innovation du groupe La Poste et une ancienne responsable diocésaine de la catéchèse. Nous nous sommes lancés dans l'aventure avec très peu de moyens, se souvient Bénédicte Bourdel. C'était en mars 2025 et le site ne comptait que 400 abonnés. Aujourd'hui, ce chiffre est passé à 2000 sans faire aucune publicité. Et si la majorité des souscriptions sont françaises, 15% viennent de l'étranger. C'est là qu'on voit tout l'intérêt d'un média numérique gratuit et sans frontières, constate Bénédicte Bourdel. Je vous souhaite à tous un très bon week-end et je vous retrouve dès lundi pour de nouvelles infos. À très bientôt sur nos ondes.

0: Le Seigneur m'a rempli de force pour que par moi, la proclamation de l'Évangile s'accomplisse jusqu'au bout et que toutes les nations l'entendent. 2 Timothée 4, 17.
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2: Chers amis, parmi toutes les informations que nous recevons chaque jour de l'Église dans le monde, j'ai été particulièrement ému ces dernières semaines par des nouvelles difficiles que nous avons reçues d'Haïti. Le pays est en effet dévasté par la violence de gangs armés qui commettent des assassinats, organisent des enlèvements et mènent d'incessantes activités criminelles en toute impunité. Ces gangs contrôlent désormais près de 90% de la capitale, Port-au-Prince, et ils continuent malheureusement à étendre leur influence néfaste sur tout le territoire. On peut dire, sans exagérer, que ces gangs sont devenus les véritables maîtres d'Haïti. Or, dans ce contexte de violence et de peur, l'Église est la seule institution à encore oser dénoncer ouvertement l'emprise des gangs. Et c'est pour cette raison qu'elle en est devenue une cible prioritaire. Ainsi, de nombreuses communautés religieuses ont été attaquées et contraintes de fermer. Les gangs prennent d'assaut les bâtiments, ils les incendient ou les utilisent à leur profit. De nombreuses écoles catholiques ont aussi été attaquées et nul ne sait si tous ces bâtiments pourront un jour être récupérés. Cette violence des gangs a aussi des conséquences dévastatrices sur la vie des 10 diocèses du pays. Rendez-vous compte, à Port-au-Prince, 40 paroisses ont dû fermer, tout comme une quinzaine dans le plateau central du pays et une dizaine à l'ouest d'Haïti. Lors d'un entretien avec l'aide à l'Église en détresse, Monseigneur Décoste, l'évêque du diocèse de Jérémie au sud-est du pays, nous a déclaré « Nous sommes le dernier rempart, moral, éthique, spirituel et prophétique. C'est pourquoi ils veulent nous éliminer. » Mais au milieu de ces situations absolument dramatiques, l'Église poursuit courageusement et fidèlement ses missions pastorales et sociales. Elle s'adapte aux circonstances et conserve une confiance inébranlable. Monseigneur Décoste l'affirme par ce dicton créole « Les enfants de la Vierge Marie ne perdent jamais une bataille ». À Port-au-Prince, ce sont ainsi près de 200 séminaristes qui poursuivent leurs études, tant bien que mal. Et partout dans le pays, les diocèses ont mis en place des programmes d'enseignement en ligne, accueillent des milliers de déplacés, diffusent la messe et des émissions religieuses par le biais de la radio et maintiennent, lorsque cela est possible, les pèlerinages et les processions. Et je voudrais d'ailleurs noter que beaucoup de ces projets sont soutenus par l'aide à l'Église en détresse et je profite de ce micro pour vous remercier chaleureusement, chers auditeurs, pour votre générosité. Grâce à vous, l'Église en Haïti essaye vaillamment de rester debout. Monseigneur Décoste nous adresse d'ailleurs ce message. Nous continuons à prier, à chanter et à danser. Nous ne perdrons jamais l'espérance. »

Amis auditeurs, bonjour. Voici l'écho du Saint-Siège du jeudi 17 septembre sur les ondes de Radio Espérance. Commençons avec l'appel du cardinal Reyna à renforcer le lien entre le diocèse de Rome et son évêque. À la veille de l'assemblée diocésaine présidée par Léon XIV, qui marque l'ouverture de la nouvelle année pastorale, le cardinal vicaire de Rome a tracé une feuille de route pour une église plus proche des habitants de la ville. Il a souligné les nombreux progrès accomplis, tout en insistant sur la nécessité de les consolider. Selon lui, si l'on ne meurt pas de faim à Rome, la solitude reste un fléau silencieux. Un besoin de Dieu se fait sentir, a-t-il rappelé, invitant l'Église locale à se tourner résolument vers les réalités concrètes de la cité. Poursuivons avec la visite à Rome des évêques uruguayens reçus dans le cadre de leur visite ad limina du 14 au 19 septembre. Cette rencontre avec Léon XIV revêt une signification particulière puisqu'elle précède la prochaine visite du pape en Uruguay. Les évêques ont présenté au Saint-Père les défis de l'évangélisation dans leur pays, les espoirs portés par leur communauté, ainsi que la réalité d'une Église qui cherche à annoncer le Christ dans une société marquée par la sécularisation. Cette étape romaine s'inscrit ainsi comme une préparation spirituelle et pastorale au futur voyage apostolique du pape sur le sol uruguayen. Notre dernier point d'actualité concerne l'intervention du cardinal Parolin sur la nécessité urgente de réguler l'intelligence artificielle. Le secrétaire d'État du Saint-Siège s'est exprimé en marge d'un colloque organisé à Rome sur le thème « Foi et raison à l'ère de l'intelligence artificielle ». Il a plaidé pour une responsabilité supranationale capable d'encadrer ces nouvelles technologies. « Ralentir, c'est pour l'avenir de l'humanité », a-t-il déclaré avec force. Cette prise de position s'inscrit dans une réflexion plus large du Saint-Siège sur les enjeux éthiques posés par le développement rapide de l'intelligence artificielle dans la société contemporaine. Voilà qui conclut cet écho du Saint-Siège du jeudi 17 septembre. Retrouvez-nous demain pour un nouveau bulletin d'information, à la même heure, sur les ondes de Radio Espérance.

Vos rendez-vous aujourd'hui sur Radio Espérance. Chers amis auditeurs, bonjour et bienvenue sur les ondes de Radio Espérance. En ce vendredi 18 septembre, voici quelques-uns de vos rendez-vous prévus aujourd'hui sur nos ondes. Dès 9h30, nous serons avec Bertrand Verjoli pour Lumière de l'orthodoxie. Aujourd'hui, le journal de la félicité de Nicolas Steinhardt. À 10h, l'émission Grégorien sera consacrée au graduel Timebund Gentes. Un moine de l'abbaye Notre-Dame de Trieure nous en proposera un commentaire spirituel et musical. Cette pièce grégorienne fait partie de la messe du troisième dimanche du temps ordinaire, ou troisième dimanche aussi après l'épiphanie. À 10h30, nous serons avec le père Philippe Play pour Bible en perspective, qui nous parlera de la croix glorieuse que nous avons fêtée ce 14 septembre. Puis Michel Coquillon nous proposera un regard chrétien sur la société à partir de 11h, avec une présentation de Magnifica Humanitas, première partie sur cette encyclique du pape Léon XIV. Nous conclurons cette matinée à 11h30 avec la messe en direct depuis la crypte du patronage Saint-Joseph à Saint-Étienne, à partir de 11h30. Cet après-midi à 14h30, le chapelet sera à vos intentions, bien sûr, chapelet suivi à 15h de l'heure de la miséricorde. Puisque nous sommes vendredi, nous aurons aussi la méditation du chemin de croix. Elle aura lieu depuis l'oratoire de la radio à partir de 15h30. À 16h, vous pourrez réécouter Michel Coquillon pour ce regard chrétien sur la société avec sa présentation de Magnifica Humanitas. Puis, nous écouterons à 16h30 le père Benoît Guédas, chapelain au sanctuaire de Paray-le-Monial, qui nous parlera du Sacré-Cœur au fil des siècles, plus précisément du bienheureux Bernardo de Hoyos. À 16h45, ce sera la vie dans le Christ avec les pères de l'Église sur la correction fraternelle, deuxième épisode présenté par le père Louis-Marie de Blinière. Et nous conclurons cet après-midi avec le temps d'intercession et la prière du chapelet de la Miséricorde, comme à l'accoutumée, en direct de l'oratoire de la radio à partir de 17h. Ce soir, à 18h45, nous partirons pour le sanctuaire de Notre-Dame de la Salette afin d'assister et de nous unir d'intention aux premières vêpres solennelles de cette fête de Notre-Dame de la Salette. Nous y serons ces deux jours, ce vendredi et samedi 19 septembre, pour le 180e anniversaire des apparitions de Notre-Dame à la Salette. Donc à 18h45, les vêpres solennelles, puis nous retournerons au sanctuaire de la Salette à 20h30 pour la messe de la Vigile suivie de la procession mariale. Donc à partir de 20h30, depuis le sanctuaire des Alpes à Notre-Dame de la Salette. Pour l'instant, il est 8h et je vous laisse avec Clotilde Brossonnet pour sa chronique « Je dis ça, je dis rien ». Elle sera suivie du père d'Escoumont pour des questions sur la foi que l'on se pose quelle foi, avant d'entrer dans la liturgie de ce dimanche avec Françoise Brenhardt qui nous présentera l'évangile de ce 25e dimanche du temps ordinaire. Tout cela avant notre premier chapelet de la journée à 8h30, chapelet aux intentions du monde et de l'Église où nous méditerons les mystères joyeux. Je vous souhaite donc une très bonne et belle journée en notre compagnie en ce vendredi sur les ondes de Radio Espérance.

0: Gloire au Père et au Fils et au Saint-Esprit, pour les siècles des siècles.
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2: Personne n'en a été étonné, même le ministre de l'Éducation nationale, Édouard Geffray, l'a reconnu. La situation est bien préoccupante, mais ce n'est pas une surprise. Il était évident que les résultats de l'étude PISA seraient accablants. Tous les 4 ans, cet indicateur de la performance scolaire des élèves de 15 ans dans les pays de l'OCDE ne cesse de démontrer l'échec de l'école française. Et cette année encore, il y a largement de quoi s'inquiéter. Quelles que soient les compétences, les élèves français se situent au plus bas. Si les résultats depuis 2022 sont presque stables en sciences, ils ont encore baissé en mathématiques et en compréhension de l'écrit. L'étude intègre aussi d'autres critères, comme l'implication des élèves, le degré d'accompagnement parental, l'influence du milieu social. La France se maintient donc dans la moyenne des 37 pays de l'OCDE, mais perd encore un rang au classement. Depuis 20 ans que l'étude existe, la France n'a jamais été si mal classée. Elle s'effondre de 16 points en mathématiques, de 18 en lecture. Les inégalités de performance liées à l'origine sociale ne cessent, elles, de se creuser, faisant de la France un des pires pays de l'OCDE en matière d'inégalité sociale à l'école. Le rapport enfonce le clou, je le cite, « Cela tient à l'organisation du système scolaire. Les politiques éducatives de ces dernières années ont dégradé les conditions d'apprentissage. » Un très mauvais point, donc, pour le bilan en matière éducative d'Emmanuel Macron. Le candidat de 2017 voulait donner la priorité à l'école primaire. 10 ans après, les résultats sont là. Échec sur toute la ligne. Un échec de plus, me direz-vous. Certains blâmeront la tentation nostalgique d'un « c'était mieux avant ». Certes, le contexte social a évolué, mais quand un indicateur baisse, il était tout de même plus élevé auparavant. Il paraîtrait que les élèves d'aujourd'hui acquièrent des compétences dont leurs prédécesseurs ne disposaient pas, notamment en analyse critique. Peut-être. Mais s'il manque à nos élèves la lecture et donc la culture, l'analyse critique sera rapidement synonyme de suspicion infondée. Ne pas connaître le sens des mots, ne pas faire le lien entre deux phrases, c'est tout de même un handicap, même quand on sait coder les yeux fermés. Quant à cette analyse critique dont disposeraient nos élèves, elle semble fondre comme neige au soleil quand on voit la perméabilité de notre jeunesse aux thèses complotistes. Une enquête de 2023 menée par la Fondation Jean Jaurès montrer qu'à peine un jeune sur 3 avait l'impression que la science apporte à l'homme plus de bien que de mal, alors qu'ils étaient une majorité à le penser en 1972. Des compétences en analyse critique peut-être, un esprit méfiant plus certainement. D'autres, que la lâcheté risquerait d'étouffer, pourraient se rassurer à bas coût en se cachant derrière le fait que ce phénomène d'abaissement du niveau s'observe dans la plupart des pays, à l'exception tout de même du Royaume-Uni. En regardant de plus près, on constate que les adolescents se trouvent en difficulté devant des énoncés longs, devant des textes qui exigent de la réflexion et tentent à répondre rapidement, toujours trop rapidement. L'explication n'est pas à chercher très loin. Ce sont bien les réseaux sociaux et leur proximité avec nos enfants par le biais des smartphones qui formatent leur cerveau à ne supporter que les formats courts et simples. La diminution de la lecture papier a aussi changé leur rapport à l'écrit, à la construction de la pensée. Internet les invite à travailler par association d'idées, de façon horizontale, détériorant ainsi leur capacité à construire un raisonnement avec un début et une fin. L'intelligence artificielle a aussi sa part de responsabilité. Il n'étonnera personne que ce sont les élèves qui n'utilisent pas l'IA qui ont les meilleures performances au test PISA. Pourtant, tout est dit, écrit depuis longtemps. On peut s'affoler de ces résultats, pour le moins calamiteux. Mais comme le rappelle le rédacteur en chef du Monde, Michel Guérin, je le cite, des enquêtes montrent depuis 20 ans que les réseaux sociaux tuent chez les jeunes la lecture et la connaissance. Le journaliste, dans sa chronique du 11 septembre, blâme les politiques qui centrent sur leurs réponses, sur la faute à la paupérisation pour la gauche et la perte de la transmission des savoirs fondamentaux pour la droite. Mais n'évoque pas, je cite, « l'éléphant dans la pièce, la chute durable de la lecture », due en grande partie à Internet et aux réseaux sociaux qui, je cite encore, « vampirisent le temps disponible de nos enfants ». Pourtant, le numérique a envahi nos écoles, souvent sous le prétexte qu'il était un outil parfait pour réduire les inégalités. Les élèves se sont vus recevoir des ordinateurs portables, des tablettes, tandis qu'il n'est plus un seul établissement qui n'ait troqué le vieux cahier de texte pour sa version en ligne. Nous sommes donc les complices actifs de cette dégringolade dont nos enfants sont les victimes. Les sujets qui exigent une refonte complète de notre système scolaire sont pléthores. Mais serons-nous de ceux qui interpelleront les candidats à la présidentielle sur ce chantier immense et surtout de ceux qui ne se contenteront pas des rustines, mais exigeront des réponses à la hauteur. Enfin, je dis ça, je dis rien.

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1: Sur Terre, mes frères, nous sommes des milliers à faire connaître la sainteté de ceux qui nous ont précédés, soit par notre parole, soit par nos écrits. Nous sommes heureux de faire connaître des merveilles réalisées sur Terre par Sainte Thérèse de l'Enfant Jésus, par Mère Thérèse de Calcutta ou le Padre Pio. Nous faisons de la propagande en leur faveur et nous aidons les autres à se servir également de leur exemple pour progresser et pour arriver au ciel avec plus de mérite. Voilà. Eh bien, nous avons le droit de nous réjouir à l'avance de la joie que nous aurons dans le ciel, à voir combien nous aurons été utiles aux autres, que le peu de choses que nous aurons fait en faveur de la connaissance pour faire connaître les saints, que le peu de choses que nous aurons fait dans ce domaine-là aura été utile. Et les saints eux-mêmes, qui connaissent tout ça, nous remercieront éternellement. Nous serons tous personnellement remerciés par les saints d'avoir été ainsi le propagateur de leur vie. Et aucune jalousie. Il y en a qui auront beaucoup fait, d'autres beaucoup moins, mais les saints nous diront tous merci parce que tout cela sera connu éternellement. Voilà, tout ça fait partie des joies éternelles que nous connaîtrons pendant toute éternité. Le peu de choses que nous aurons fait sur la terre en faveur des saints augmentera en quelque sorte notre joie du ciel. Nous nous en réjouirons. Nous nous en féliciterons les uns les autres éternellement. Voilà, il faut s'habituer à se réjouir à l'avance des joies du paradis. C'est ainsi que le ciel commence sur la terre. Ce que nous essayons de voir depuis plusieurs chroniques. La vie éternelle est commencée sur terre parce que déjà sur terre, nous connaissons quelque chose de cette joie divine que nous connaîtrons éternellement, partagée avec des millions de saints dans le paradis.

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2: Évangile selon saint Matthieu, chapitre 20, versets 1 à 16. La traduction faite sur l'araméen de la Pshita, imprimatur des évêques de la Conférence des évêques de France, est publiée simplement avec des notes de bas de page aux éditions L'Harmattan, ou bien avec un vaste commentaire aux éditions Parole et Silence. Évangile. Car le royaume des cieux est comparable à un maître de maison qui sortit le matin afin de salarier des ouvriers pour sa vigne. Or il trancha avec les ouvriers pour un dinar la journée et les envoya à sa vigne. Et il sortit à la troisième heure et il en vit d'autres qui se tenaient sur la place sans emploi. Et il leur dit, « Allez vous aussi à la vigne et ce qu'il convient, je vous le donnerai. » Or eux, ils y allèrent, et il sortit de nouveau à la sixième et à la neuvième heure, et il fit de même. Et vers la onzième heure, il sortit, et en trouva d'autres qui se tenaient là, sans emploi. Et il leur dit, « Pourquoi tenez-vous ici, toute la journée, sans emploi ?» Il lui disait, « C'est que personne ne nous a salariés. » Il leur dit, « Allez vous aussi à ma vigne. » Et ce qu'il convient, vous le recevrez. Or, lorsque ce fut le soir, le maître de la vigne dit à son intendant, « Appelle les ouvriers et donne-leur leur salaire, et commence par les derniers jusqu'au premier. » Ils vinrent donc, ceux de la onzième heure, et ils reçurent chacun un dinar. Et quand les premiers arrivèrent, ils espérèrent qu'ils allaient remporter davantage, mais ils remportèrent chacun, eux aussi, un dinar. En l'emportant, ils murmuraient contre le maître de la maison et disaient, « Ces derniers n'ont fait qu'une heure, et tu les as mis à égalité avec nous, qui avons supporté le poids du jour et sa chaleur. » Or lui, il répondit et dit à l'un d'eux, « Compagnon, je ne te fais aucun tort. N'as-tu pas tranché avec moi d'un dinar, prends ce qui est à toi et va. Je veux donner à ce dernier-ci, en effet, autant qu'à toi. Ou bien ne m'est-il pas autorisé de faire ce que je veux de ce qui est à moi? Ou bien ton œil est-il mauvais parce que je suis bon? » Ainsi les derniers seront premiers et les premiers seront derniers. Car nombreux sont les appelés et peu nombreux les élus. Acclamons la parole de Dieu. La conjonction « car » nous fait considérer cette parabole à la suite de ce qui précède. Il s'agit encore du rapport aux richesses, mais le point de vue est différent. Le jeune homme de Matthieu chapitre 19, versets 20-22, avait beaucoup de possessions et les richesses étaient considérées en elles-mêmes. Or, la psychologie nous enseigne aussi que très souvent, l'homme se considère heureux s'il a plus que son voisin, et il est amer s'il a le sentiment de perdre ou d'avoir moins que ce qui lui est dû. De la sorte, les richesses ont un aspect symbolique qui va bien au-delà de la satisfaction des besoins primaires, et c'est ce que la parabole va mettre en scène. Le maître de la parabole conclut, littéralement trancha, avec les ouvriers pour un dinar, un denier, la journée. Ce verbe trancher est caractéristique de l'alliance, que l'on concluait en tranchant en deux morceaux un objet. Le maître de la parabole représente le Dieu vivant, qui veut faire alliance avec nous. Au verset 8, nous avons le mot « moré », qui pourrait être la forme construite de « moro », le maître de la vigne, ou de « morio », le seigneur de la vigne, Dieu. Or, Lorsqu'ils réalisèrent que le salaire d'un denier pouvait être gagné en une heure, les ouvriers ne voyaient plus pourquoi ils avaient transpiré toute la journée. Mais comment se fait-il qu'ils n'étaient satisfaits de leur salaire qu'à la condition que d'autres soient moins bien lotis qu'eux? Ce salaire d'un unique denier ne représente-t-il pas tout l'amour de Dieu le Créateur et le don de la présence de Jésus, son Fils? Comme dans la parabole, les disciples pourraient être tentés de penser que le chômage spirituel, une vie sans foi ni prière, serait plus facile que le service spirituel. Mais comment le savons-nous? La foi n'est pas seulement un fardeau, c'est en même temps une lumière qui apporte des conseils, indique un chemin à suivre et donne un sens. L'évangile de Matthieu est un collier en pendentif avec un collier compteur qui tient les fils d'oralité. Dans cette parabole, Jésus, par l'entremise du maître qu'il a mis en scène, reprend celui qui voudrait venir imposer à Dieu ses propres volontés. « Je veux donner à ce dernier, en effet, autant qu'à toi. » Ou bien, ne m'est-il pas autorisé de faire ce que je veux de ce qui est à moi ? Matthieu 20, versets 14 à 15. Et lui fait écho, dans le collier compteur, la parole que Jésus répliqua au tentateur. Le Seigneur, ton Dieu, tu adoreras. Matthieu 4, verset 10. La liberté du maître, celle du Seigneur, n'est pas quelque chose d'arbitraire. Le Seigneur Dieu est bon. Sa liberté est une liberté pour le bien. Et la liberté humaine n'est pas faite pour nourrir un désir du mal. Ou bien ton œil est-il mauvais parce que je suis bon ? Verset 15. Si les premiers ouvriers s'étaient réjouis de la générosité du maître, tous les ouvriers auraient été ensemble au premier rang. Ce sont leurs murmures de jalousie qui les font reculer au dernier rang. Ces premiers, qui deviennent derniers, rappellent Matthieu 19, verset 29-30, quand Jésus dit à ses apôtres « Et quiconque laisse maison ou frère ou sœur ou père ou mère ou femme ou fils ou des champs à cause de mon nom recevra le centuple et héritera la vie de l'éternité. Et il y aura beaucoup de premiers qui seront derniers et de derniers premiers. » Et ici, Jésus dit « Car nombreux sont les appelés et peu nombreux les élus. » Et le contexte fait comprendre que, pour être élu, il ne suffit pas de travailler à la vigne du Seigneur. Il faut aussi éviter d'imposer à Dieu ses propres volontés. Il faut l'adorer. Terminons avec quelques extraits du sermon 87 de saint Augustin. Le denier est la vie éternelle, et l'éternité est égale pour tous. Mais la chasteté conjugale brillera d'une autre manière que la pureté des vierges, et la récompense des bonnes œuvres paraîtra autrement que la couronne du martyr. Et un peu plus loin, soyez-en bien sûr, lorsque, renonçant à une vie inutile ou profondément corrompue, un homme se convertit à la foi chrétienne, Jésus-Christ, notre Dieu, lui remet tous ses anciens péchés, et effaçant en quelque sorte toutes ses dettes, il fait avec lui comme table rase. Tout lui est pardonné, et personne ne doit craindre qu'il reste quoi que ce soit sans l'être. Mais aussi, personne ne doit se laisser aller à une sécurité funeste. Une espérance téméraire tue l'âme aussi bien que le désespoir. Pour toi, viens quand il t'appelle. On t'appelle à la sixième heure, viens. Le père de famille t'a promis le denier, lors même que tu ne viendrais qu'à la onzième heure. Mais personne ne t'a assuré que tu vivrais une heure encore. Amen, et que Dieu vous bénisse. Allez à la vigne du Seigneur.
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0: Au nom du Père, du Fils et du Saint-Esprit.
1: Amen.
0: Amen. Je crois en Dieu, le Père Tout-Puissant, Créateur du ciel et de la terre, et en Jésus-Christ, son Fils unique, notre Seigneur, qui a été conçu du Saint-Esprit, est né de la Vierge Marie, a souffert sous Ponce Pilate, a été crucifié, est mort et a été enseveli, est descendu aux enfers. Le troisième jour est ressuscité des morts, est monté aux cieux, est assis à droite de Dieu, le Père Tout-Puissant, d'où viendra juger les vivants et les morts.
1: Je crois en l'Esprit Saint, à la Sainte Église catholique, à la communion des saints, à la rémission des péchés, à la résurrection des morts,

0: de la chair à la vie éternelle. Amen.
1: Avec tous les auditeurs de Radio Espérance qui vont se joindre à nous pour la prière du rosaire, nous contemplerons, en compagnie de la Sainte Vierge, les mystères de joie de la vie du Christ. Pendant ce chapelet, nous demanderons au Seigneur d'ouvrir nos cœurs à l'intelligence des Écritures pour être de véritables missionnaires. Premier mystère joyeux, l'Annonciation du Seigneur. De l'Évangile selon saint Luc, l'ange répondit à Marie, « L'Esprit Saint viendra sur toi, et la puissance du Très-Haut te prendra sous son ombre. C'est pourquoi celui qui va naître sera saint, il sera appelé Fils de Dieu. »

0: Notre Père qui es aux cieux, que ton nom soit sanctifié, que ton règne vienne, que ta volonté soit faite sur la terre comme au ciel.
1: Donne-nous aujourd'hui notre pain de ce jour. Pardonne-nous nos offenses comme nous pardonnons aussi à ceux qui nous ont offensés. Et ne nous laisse pas entrer en tentation, mais délivre-nous du mal. Amen.
0: Je vous salue, Marie, pleine de grâce. Le Seigneur est avec vous. Vous êtes bénie entre toutes les femmes, et Jésus, le fruit de vos entrailles, est béni.
1: Sainte Marie, Mère de Dieu, priez pour nous, pauvres pécheurs, maintenant et à l'heure de notre mort. Amen.
0: Je vous salue, Marie, pleine de grâce. Le Seigneur est avec vous. Vous êtes bénie entre toutes les femmes, et Jésus, le fruit de vos entrailles, est béni.
1: Sainte Marie, Mère de Dieu, priez pour nous, pauvres pécheurs, maintenant et à l'heure de notre mort. Amen.
0: Je vous salue, Marie, pleine de grâce. Le Seigneur est avec vous. Vous êtes bénie entre toutes les femmes, et Jésus, le fruit de vos entrailles, est béni.
1: Sainte Marie, Mère de Dieu, priez pour nous, pauvres pécheurs, maintenant et à l'heure de notre mort. Amen.
0: Je vous salue, Marie, pleine de grâce. Le Seigneur est avec vous. Vous êtes bénie entre toutes les femmes, et Jésus, le fruit de vos entrailles, est béni.
1: Sainte Marie, Mère de Dieu, priez pour nous, pauvres pécheurs, maintenant et à l'heure de notre mort. Amen.
0: Je vous salue, Marie, pleine de grâce. Le Seigneur est avec vous. Vous êtes bénie entre toutes les femmes, et Jésus, le fruit de vos entrailles, est béni.
1: Sainte Marie, Mère de Dieu, priez pour nous, pauvres pécheurs, maintenant et à l'heure de notre mort. Amen.
0: Je vous salue, Marie, pleine de grâce. Le Seigneur est avec vous. Vous êtes bénie entre toutes les femmes, et Jésus, le fruit de vos entrailles, est béni.
1: Sainte Marie, Mère de Dieu, priez pour nous, pauvres pécheurs, maintenant et à l'heure de notre mort. Amen.
0: Je vous salue, Marie, pleine de grâce. Le Seigneur est avec vous. Vous êtes bénie entre toutes les femmes, et Jésus, le fruit de vos entrailles, est béni.
1: Sainte Marie, Mère de Dieu, priez pour nous, pauvres pécheurs, maintenant et à l'heure de notre mort. Amen.
0: Je vous salue, Marie, pleine de grâce. Le Seigneur est avec vous. Vous êtes bénie entre toutes les femmes, et Jésus, le fruit de vos entrailles, est béni.
1: Sainte Marie, Mère de Dieu, priez pour nous, pauvres pécheurs, maintenant et à l'heure de notre mort. Amen.
0: Je vous salue, Marie, pleine de grâce. Le Seigneur est avec vous. Vous êtes bénie entre toutes les femmes, et Jésus, le fruit de vos entrailles, est béni.
1: Sainte Marie, Mère de Dieu, priez pour nous, pauvres pécheurs, maintenant et à l'heure de notre mort. Amen.
0: Je vous salue, Marie, pleine de grâce. Le Seigneur est avec vous. Vous êtes bénie entre toutes les femmes, et Jésus, le fruit de vos entrailles, est béni.
1: Sainte Marie, Mère de Dieu, priez pour nous, pauvres pécheurs, maintenant et à l'heure de notre mort. Amen.
0: Gloire au Père, et au Fils, et au Saint-Esprit.
1: Comme il était au commencement, maintenant et toujours, et dans les siècles des siècles. Amen. Nous te rendons grâce, Seigneur Jésus, pour la puissance de ton Esprit Saint qui agit toujours aujourd'hui. Second mystère joyeux, la visitation de la Vierge Marie. Du livre des psaumes. Il est bon de fêter notre Dieu, il est beau de chanter sa louange. Le Seigneur élève les humbles et rabaisse jusqu'à terre les impies. Entonnez pour le Seigneur l'action de grâce, jouez pour notre Dieu sur la cithare.

0: Notre Père qui es aux cieux, que ton nom soit sanctifié, que ton règne vienne, que ta volonté soit faite sur la terre comme au ciel.
1: Donne-nous aujourd'hui notre pain de ce jour. Pardonne-nous nos offenses comme nous pardonnons aussi à ceux qui nous ont offensés. Et ne nous laisse pas entrer en tentation, mais délivre-nous du mal. Amen.
0: Je vous salue, Marie, pleine de grâce. Le Seigneur est avec vous. Vous êtes bénie entre toutes les femmes. Et Jésus, le fruit de vos entrailles, est béni.
1: Sainte Marie, Mère de Dieu, priez pour nous, pauvres pécheurs, maintenant et à l'heure de notre mort. Amen.
0: Je vous salue, Marie, pleine de grâce. Le Seigneur est avec vous. Vous êtes bénie entre toutes les femmes, et Jésus, le fruit de vos entrailles, est béni.
1: Sainte Marie, Mère de Dieu, priez pour nous, pauvres pécheurs, maintenant et à l'heure de notre mort. Amen.
0: Je vous salue, Marie, pleine de grâce. Le Seigneur est avec vous. Vous êtes bénie entre toutes les femmes, et Jésus, le fruit de vos entrailles, est béni.
1: Sainte Marie, Mère de Dieu, priez pour nous, pauvres pécheurs, maintenant et à l'heure de notre mort. Amen.
0: Je vous salue, Marie, pleine de grâce. Le Seigneur est avec vous. Vous êtes bénie entre toutes les femmes, et Jésus, le fruit de vos entrailles, est béni.
1: Sainte Marie, Mère de Dieu, priez pour nous, pauvres pécheurs, maintenant et à l'heure de notre mort. Amen.
0: Je vous salue, Marie, pleine de grâce. Le Seigneur est avec vous. Vous êtes bénie entre toutes les femmes, et Jésus, le fruit de vos entrailles, est béni.
1: Sainte Marie, Mère de Dieu, priez pour nous, pauvres pécheurs, maintenant et à l'heure de notre mort. Amen.
0: Je vous salue, Marie, pleine de grâce. Le Seigneur est avec vous. Vous êtes bénie entre toutes les femmes, et Jésus, le fruit de vos entrailles, est béni.
1: Sainte Marie, Mère de Dieu, priez pour nous, pauvres pécheurs, maintenant et à l'heure de notre mort. Amen.
0: Je vous salue, Marie, pleine de grâce. Le Seigneur est avec vous. Vous êtes bénie entre toutes les femmes, et Jésus, le fruit de vos entrailles, est béni.
1: Sainte Marie, Mère de Dieu, priez pour nous, pauvres pécheurs, maintenant et à l'heure de notre mort. Amen.
0: Je vous salue, Marie, pleine de grâce. Le Seigneur est avec vous. Vous êtes bénie entre toutes les femmes, et Jésus, le fruit de vos entrailles, est béni.
1: Sainte Marie, Mère de Dieu, priez pour nous, pauvres pécheurs, maintenant et à l'heure de notre mort. Amen.
0: Je vous salue, Marie, pleine de grâce. Le Seigneur est avec vous. Vous êtes bénie entre toutes les femmes, et Jésus, le fruit de vos entrailles, est béni.
1: Sainte Marie, Mère de Dieu, priez pour nous, pauvres pécheurs, maintenant et à l'heure de notre mort. Amen.
0: Je vous salue, Marie, pleine de grâce. Le Seigneur est avec vous. Vous êtes bénie entre toutes les femmes, et Jésus, le fruit de vos entrailles, est béni.
1: Sainte Marie, Mère de Dieu, priez pour nous, pauvres pécheurs, maintenant et à l'heure de notre mort. Amen.
0: Gloire au Père, et au Fils, et au Saint-Esprit.
1: Comme il était au commencement, maintenant et toujours, et dans les siècles des siècles. Amen. Seigneur Jésus, par l'intercession de Marie et à son exemple, mets ta louange et l'action de grâce dans chacun de nos cœurs. Pendant ce chapelet sur Radio Espérance, nous demandons au Seigneur d'ouvrir nos cœurs à l'intelligence des Écritures pour être de véritables missionnaires. Troisième mystère joyeux, la nativité du Seigneur. De l'Évangile selon saint Jean, et le Verbe s'est fait chair. Il a habité parmi nous et nous avons vu sa gloire, la gloire qui tient de son Père comme Fils unique, plein de grâce et de vérité.

0: Notre Père qui es aux cieux, que ton nom soit sanctifié, que ton règne vienne, que ta volonté soit faite sur la terre comme au ciel.
1: Donne-nous aujourd'hui notre pain de ce jour. Pardonne-nous nos offenses comme nous pardonnons aussi à ceux qui nous ont offensés. Et ne nous laisse pas entrer en tentation, mais délivre-nous du mal. Amen.
0: Je vous salue, Marie, pleine de grâce. Le Seigneur est avec vous. Vous êtes bénie entre toutes les femmes. Et Jésus, le fruit de vos entrailles, est béni.
1: Sainte Marie, Mère de Dieu, priez pour nous, pauvres pécheurs, maintenant et à l'heure de notre mort. Amen.
0: Je vous salue, Marie, pleine de grâce. Le Seigneur est avec vous. Vous êtes bénie entre toutes les femmes. Et Jésus, le fruit de vos entrailles, est béni.
1: Sainte Marie, Mère de Dieu, priez pour nous, pauvres pécheurs, maintenant et à l'heure de notre mort. Amen.
0: Je vous salue, Marie, pleine de grâce. Le Seigneur est avec vous. Vous êtes bénie entre toutes les femmes. Et Jésus, le fruit de vos entrailles, est béni.
1: Sainte Marie, Mère de Dieu, priez pour nous, pauvres pécheurs, maintenant et à l'heure de notre mort. Amen.
0: Je vous salue, Marie, pleine de grâce. Le Seigneur est avec vous. Vous êtes bénie entre toutes les femmes. Et Jésus, le fruit de vos entrailles, est béni.
1: Sainte Marie, Mère de Dieu, priez pour nous, pauvres pécheurs, maintenant et à l'heure de notre mort. Amen.
0: Je vous salue, Marie, pleine de grâce. Le Seigneur est avec vous. Vous êtes bénie entre toutes les femmes. Et Jésus, le fruit de vos entrailles, est béni.
1: Sainte Marie, Mère de Dieu, priez pour nous, pauvres pécheurs, maintenant et à l'heure de notre mort. Amen.
0: Je vous salue, Marie, pleine de grâce. Le Seigneur est avec vous. Vous êtes bénie entre toutes les femmes. Et Jésus, le fruit de vos entrailles, est béni.
1: Sainte Marie, Mère de Dieu, priez pour nous, pauvres pécheurs, maintenant et à l'heure de notre mort. Amen.
0: Je vous salue, Marie, pleine de grâce. Le Seigneur est avec vous. Vous êtes bénie entre toutes les femmes. Et Jésus, le fruit de vos entrailles, est béni.
1: Sainte Marie, Mère de Dieu, priez pour nous, pauvres pécheurs, maintenant et à l'heure de notre mort. Amen.
0: Je vous salue, Marie, pleine de grâce. Le Seigneur est avec vous. Vous êtes bénie entre toutes les femmes. Et Jésus, le fruit de vos entrailles, est béni.
1: Sainte Marie, Mère de Dieu, priez pour nous, pauvres pécheurs, maintenant et à l'heure de notre mort. Amen.
0: Je vous salue, Marie, pleine de grâce. Le Seigneur est avec vous. Vous êtes bénie entre toutes les femmes. Et Jésus, le fruit de vos entrailles, est béni.
1: Sainte Marie, Mère de Dieu, priez pour nous, pauvres pécheurs, maintenant et à l'heure de notre mort. Amen.
0: Je vous salue, Marie, pleine de grâce. Le Seigneur est avec vous. Vous êtes bénie entre toutes les femmes. Et Jésus, le fruit de vos entrailles, est béni.
1: Sainte Marie, Mère de Dieu, priez pour nous, pauvres pécheurs, maintenant et à l'heure de notre mort. Amen.
0: Gloire au Père et au Fils et au Saint-Esprit.
1: Comme il était au commencement, maintenant et toujours, pour les siècles des siècles. Amen. Gloire te soit rendue, Jésus, notre Seigneur, Fils unique et bien-aimé du Père. Quatrième mystère joyeux, la présentation de Jésus au Temple. Du livre de Malachie. Voici que j'envoie mon messager pour qu'il prépare le chemin devant moi. Et soudain, viendra dans son temple le Seigneur que vous cherchez, le messager de l'alliance que vous désirez. Le voici qui vient, dit le Seigneur.
0: Notre Père qui es aux cieux, que ton nom soit sanctifié, que ton règne vienne, que ta volonté soit faite sur la terre comme au ciel.
1: Donne-nous aujourd'hui notre pain de ce jour. Pardonne-nous nos offenses comme nous pardonnons aussi à ceux qui nous ont offensés. Et ne nous laisse pas entrer en tentation, mais délivre-nous du mal. Amen.
0: Je vous salue, Marie, pleine de grâce. Le Seigneur est avec vous. Vous êtes bénie entre toutes les femmes. Et Jésus, le fruit de vos entrailles, est béni.
1: Sainte Marie, Mère de Dieu, priez pour nous, pauvres pécheurs, maintenant et à l'heure de notre mort. Amen.
0: Je vous salue, Marie, pleine de grâce. Le Seigneur est avec vous. Vous êtes bénie entre toutes les femmes, et Jésus, le fruit de vos entrailles, est béni.
1: Sainte Marie, Mère de Dieu, priez pour nous, pauvres pécheurs, maintenant et à l'heure de notre mort. Amen.
0: Je vous salue, Marie, pleine de grâce. Le Seigneur est avec vous. Vous êtes bénie entre toutes les femmes, et Jésus, le fruit de vos entrailles, est béni.
1: Sainte Marie, Mère de Dieu, priez pour nous, pauvres pécheurs, maintenant et à l'heure de notre mort. Amen.
0: Je vous salue, Marie, pleine de grâce. Le Seigneur est avec vous. Vous êtes bénie entre toutes les femmes, et Jésus, le fruit de vos entrailles, est béni.
1: Sainte Marie, Mère de Dieu, priez pour nous, pauvres pécheurs, maintenant et à l'heure de notre mort. Amen.
0: Je vous salue, Marie, pleine de grâce. Le Seigneur est avec vous. Vous êtes bénie entre toutes les femmes, et Jésus, le fruit de vos entrailles, est béni.
1: Sainte Marie, Mère de Dieu, priez pour nous, pauvres pécheurs, maintenant et à l'heure de notre mort. Amen.
0: Je vous salue, Marie, pleine de grâce. Le Seigneur est avec vous. Vous êtes bénie entre toutes les femmes, et Jésus, le fruit de vos entrailles, est béni.
1: Sainte Marie, Mère de Dieu, priez pour nous, pauvres pécheurs, maintenant et à l'heure de notre mort. Amen.
0: Je vous salue, Marie, pleine de grâce. Le Seigneur est avec vous. Vous êtes bénie entre toutes les femmes, et Jésus, le fruit de vos entrailles, est béni.
1: Sainte Marie, Mère de Dieu, priez pour nous, pauvres pécheurs, maintenant et à l'heure de notre mort. Amen.
0: Je vous salue, Marie, pleine de grâce. Le Seigneur est avec vous. Vous êtes bénie entre toutes les femmes, et Jésus, le fruit de vos entrailles, est béni.
1: Sainte Marie, Mère de Dieu, priez pour nous, pauvres pécheurs, maintenant et à l'heure de notre mort. Amen.
0: Je vous salue, Marie, pleine de grâce. Le Seigneur est avec vous. Vous êtes bénie entre toutes les femmes, et Jésus, le fruit de vos entrailles, est béni.
1: Sainte Marie, Mère de Dieu, priez pour nous, pauvres pécheurs, maintenant et à l'heure de notre mort. Amen.
0: Je vous salue, Marie, pleine de grâce. Le Seigneur est avec vous. Vous êtes bénie entre toutes les femmes, et Jésus, le fruit de vos entrailles, est béni.
1: Sainte Marie, Mère de Dieu, priez pour nous, pauvres pécheurs, maintenant et à l'heure de notre mort. Amen.
0: Gloire au Père, et au Fils, et au Saint-Esprit.
1: Comme il était au commencement, maintenant et toujours, et dans les siècles des siècles. Amen. Loué sois-tu, Seigneur Jésus, de t'être abaissé jusqu'à nous pour rétablir l'alliance rompue par le péché de l'homme. Cinquième mystère joyeux, le recouvrement de Jésus au temple. Du livre de la sagesse. La sagesse traverse et pénètre toutes choses à cause de sa pureté, car elle est la respiration de la puissance de Dieu, l'émanation toute pure de la gloire du souverain de l'univers. Elle est plus belle que le soleil. Elle surpasse toutes les constellations. Si on la compare à la lumière du jour, on la trouve bien supérieure, car le jour s'efface devant la nuit, mais contre la sagesse, le mal ne peut rien.

0: Notre Père qui es aux cieux, que ton nom soit sanctifié, que ton règne vienne, que ta volonté soit faite sur la terre comme au ciel.
1: Donne-nous aujourd'hui notre pain de ce jour. Pardonne-nous nos offenses comme nous pardonnons aussi à ceux qui nous ont offensés. Et ne nous laisse pas entrer en tentation, mais délivre-nous du mal. Amen.
0: Je vous salue, Marie, pleine de grâce. Le Seigneur est avec vous. Vous êtes bénie entre toutes les femmes. Et Jésus, le fruit de vos entrailles, est béni.
1: Sainte Marie, Mère de Dieu, priez pour nous, pauvres pécheurs, maintenant et à l'heure de notre mort. Amen.
0: Je vous salue, Marie, pleine de grâce. Le Seigneur est avec vous. Vous êtes bénie entre toutes les femmes. Et Jésus, le fruit de vos entrailles, est béni.
1: Sainte Marie, Mère de Dieu, priez pour nous, pauvres pécheurs, maintenant et à l'heure de notre mort. Amen.
0: Je vous salue, Marie, pleine de grâce. Le Seigneur est avec vous. Vous êtes bénie entre toutes les femmes. Et Jésus, le fruit de vos entrailles, est béni.
1: Sainte Marie, Mère de Dieu, priez pour nous, pauvres pécheurs, maintenant et à l'heure de notre mort. Amen.
0: Je vous salue, Marie, pleine de grâce. Le Seigneur est avec vous. Vous êtes bénie entre toutes les femmes. Et Jésus, le fruit de vos entrailles, est béni.
1: Sainte Marie, Mère de Dieu, priez pour nous, pauvres pécheurs, maintenant et à l'heure de notre mort. Amen.
0: Je vous salue, Marie, pleine de grâce. Le Seigneur est avec vous. Vous êtes bénie entre toutes les femmes. Et Jésus, le fruit de vos entrailles, est béni.
1: Sainte Marie, Mère de Dieu, priez pour nous pauvres pécheurs, maintenant et à l'heure de notre mort. Amen.
0: Je vous salue, Marie, pleine de grâce. Le Seigneur est avec vous. Vous êtes bénie entre toutes les femmes. Et Jésus, le fruit de vos entrailles, est béni.
1: Sainte Marie, Mère de Dieu, priez pour nous pauvres pécheurs, maintenant et à l'heure de notre mort. Amen.
0: Je vous salue, Marie, pleine de grâce. Le Seigneur est avec vous. Vous êtes bénie entre toutes les femmes. Et Jésus, le fruit de vos entrailles, est béni.
1: Sainte Marie, Mère de Dieu, priez pour nous pauvres pécheurs, maintenant et à l'heure de notre mort. Amen.
0: Je vous salue, Marie, pleine de grâce, le Seigneur est avec vous. Vous êtes bénie entre toutes les femmes, et Jésus, le fruit de vos entrailles, est béni.
1: Sainte Marie, Mère de Dieu, priez pour nous pauvres pécheurs, maintenant et à l'heure de notre mort. Amen.
0: Je vous salue, Marie, pleine de grâce. Le Seigneur est avec vous. Vous êtes bénie entre toutes les femmes. Et Jésus, le fruit de vos entrailles, est béni.
1: Sainte Marie, Mère de Dieu, priez pour nous pauvres pécheurs, maintenant et à l'heure de notre mort. Amen.
0: Je vous salue, Marie, pleine de grâce. Le Seigneur est avec vous. Vous êtes bénie entre toutes les femmes. Et Jésus, le fruit de vos entrailles, est béni.
1: Sainte Marie, Mère de Dieu, priez pour nous pauvres pécheurs, maintenant et à l'heure de notre mort. Amen.
0: Gloire au Père et au Fils et au Saint-Esprit.
1: Comme il était au commencement, maintenant et toujours, et dans les siècles des siècles. Amen. Nous te prions, Seigneur Jésus, donne à tous les baptisés la richesse incomparable de ta sagesse. Ô mon Jésus, pardonnez-nous, préservez-nous du feu de l'enfer, conduisez au ciel toutes les âmes, secourant surtout celles qui en ont le plus besoin. Marie, trône de la sagesse,
0: priez pour nous.
1: Marie, servante du Seigneur,
0: priez pour nous.
1: Ô Marie, conçue sans péché,
0: priez pour nous qui avons recours à vous.
1: Prions à l'intention du Pape. Dans ta sagesse infinie, Seigneur, tu veux étendre à l'univers entier le règne du Christ et sauver par lui tous les hommes. Nous te rendons grâce pour le Pape Léon que tu as placé à la tête de ton Église et nous te prions à toutes ses intentions par Jésus le Christ, notre Seigneur.
0: Amen.
1: Au nom du Père et du Fils et du Saint-Esprit.
0: Amen.

0: Geneviève et Jean-Pierre ont récité avec vous le premier chapelet de la journée. Vous pourrez suivre sur les ondes Radio-Espérance l'enseignement du matin qui sera donné par le Père Michel Baute, chapelain au sanctuaire Notre-Dame du Lourdes, et il va nous parler de la croix glorieuse. Le Père Michel Baute.
1: Gloire au Père et au Fils et au Saint-Esprit, pour les siècles des siècles.

Bonjour à vous tous et toutes. Nous continuons cet enseignement sur le signe de la croix. Pourquoi la croix glorieuse? Alors que nous l'avons dit au début, la croix, c'est un signe de mort, une mort ignominieuse, une mort horrible, une mort terrible. C'est terrible, la mort sur la croix. Oui, l'amour de Dieu a osé aller jusqu'à ce supplice terrible et horrible, mourir crucifié, suspendu au bois de la croix. Eh bien, le signe de la croix me redit l'amour de Dieu. J'insiste là-dessus, je l'ai dit, je le redis. La croix me révèle que Dieu n'est qu'amour. J'insiste là-dessus. Il faut que nous en prenions conscience. Si Dieu ne nous aimait pas, il y a longtemps que nous n'existerions plus, et surtout, si Dieu n'était pas amour, il n'y aurait jamais eu, jamais, la croix du Christ. Jamais un Dieu n'aurait osé mourir d'amour pour les pécheurs que nous sommes. Comme dit l'Écriture, il est déjà difficile de mourir d'amour pour quelqu'un qu'on aime bien, à plus forte raison, combien il est difficile de mourir pour ses ennemis. Eh bien, c'est ce que Dieu a fait. C'est ce que Jésus a fait par amour pour nous, pécheurs criminels. Il a osé aller jusqu'au bout de la folie de l'amour, mourir pour moi, pécheur. Et prenons conscience que lorsque nous traçons sur nous dignement, amplement, le signe de la croix, eh bien, rappelons-nous que nous nous habillons de la Trinité. Le signe de la croix dont nous avons été marqués au baptême et à la confirmation nous rappelle quelque chose de très important. Nous redit que notre vie et que notre corps sont sacrés. La vie est sacrée. Dieu m'a confié un corps dont j'ai à prendre soin, que j'ai à respecter, comme dit saint Paul, rendez gloire à Dieu dans votre corps. Et notre corps est sacré, il a été consacré à Dieu. Et par trois sacrements de vie divine, par le baptême, j'ai été consacré à Dieu. Je suis marqué du sceau de Dieu, de l'amour de Dieu, la croix. Par la communion, l'Eucharistie, je deviens le tabernacle du Christ qui mange ma chair et boit mon sang, demeure en moi et moi je demeure en lui. Et par la confirmation, je deviens le temple de l'Esprit Saint. Eh bien, ces trois sacrements, ce signe de la croix dont je m'habille chaque fois, me rappelle que désormais je suis sacré. Ma vie est sacrée, mon corps est sacré. Je dois les respecter depuis l'instant de la conception jusqu'aux portes de la mort. Je ne suis pas maître de la vie des autres ni de la mort des autres, surtout des innocents. La croix me rappelle que je suis désormais le temple du Dieu Trinité, le Père, le Fils et l'Esprit Saint. Et chaque fois que je m'habille du signe de la croix, je dois me rappeler du sacré de mon corps, du sacré de ma vie. Désormais, je suis le temple de la Trinité. Il m'arrive souvent de dire que l'être humain, le corps de l'être humain, devrait être classé au patrimoine mondial de l'humanité. Notre corps est sacré. Le signe de la croix, c'est le premier signe que j'ai reçu le jour de ma naissance divine, c'est-à-dire le jour de mon baptême. Le signe de la croix, ce sera le dernier signe que l'Église fera sur mon corps, sur mon cercueil, sur ma tombe, au jour de mon enterrement. La croix me rappelle que j'ai un sens, que ma vie et mon corps sont sacrés. Ils appartiennent à Dieu, il me les a confiés. Et surtout, le signe de la croix me rappelle qu'à la suite du Christ, je suis destiné à la glorification, à la résurrection. Le signe de la croix me rappelle le sacré de la vie, le sacré de mon corps, promis à la résurrection, à la glorification. Prenons-en conscience. Voyez que le signe de la croix n'est pas un geste banal quelconque à faire à grande vitesse. Il est important pour moi. Dieu me parle, a un message important à me dire quand je trace le signe de la croix. Quand je reçois sur moi le signe de la croix, lorsque le prêtre me bénit à la fin d'une célébration de l'Eucharistie, au moment de la confession, quand il me donne le pardon des péchés, la croix me rappelle le sacré de ma vie.
je suis destiné à la glorification. La croix me rappelle que ma vie a un avenir. »

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1: Parvenant au terme de notre étude, je voudrais maintenant que nous puissions préciser le rôle du Père, notamment tel que la Bible le révèle, et le rôle du Père aujourd'hui dans une famille chrétienne. Comment pouvons-nous vivre cette paternité dans le monde où nous sommes, tout en restant fidèles aux données de la révélation? La Bible, de fait, révèle que Dieu est essentiellement Père. Cette paternité universelle est très importante, car si Dieu est Père, alors tous les hommes sont frères. Nous avons la racine même de la fraternité. Alors que le monde essaye d'instaurer et de vivre une fraternité sans Père. Mais on constate malheureusement l'échec de cette tentative. Déjà dans l'Ancien Testament est révélé que Dieu est amour et en même temps autorité. Il est l'image du Père et de l'Époux. Le Nouveau Testament reprendra ces deux dimensions, mais accomplies dans la filiation de Jésus, filiation qui, par extension, se transmettra à tous les hommes. Cette notion de Dieu comme Père n'est pas le fruit d'une projection d'une réalité humaine sur Dieu. Ce n'est pas un raisonnement par analogie qui a conduit Israël à nommer Dieu son Père. C'est une expérience vécue et peut-être aussi une réaction contre les conceptions de ces peuples qui étaient ses voisins. Mais c'est une expérience vécue, et notamment, je pense, dans la longue traversée du désert, qu'on appelle l'Exode, le peuple d'Israël fait l'expérience de la bonté de Dieu, de l'amour de Dieu qui prend soin de ses enfants comme un père, qui les nourrit, qui les défend contre l'ennemi. Il fera aussi l'expérience que Dieu est exigeant, qu'il pose des limites à ne pas franchir, qu'il relève un certain nombre d'interdits, non pas pour punir, pour que le peuple régresse, mais au contraire, pour qu'il marche librement dans les voies de la lumière, de la vérité, et qu'il ne se fourvoie pas à la première occasion venue, ce qui serait pour lui l'assurance d'une déchéance, peut-être même d'une disparition. Fournir ainsi des règles et des limites, ce n'est pas dominer l'autre pour qu'il reste un esclave, c'est lui donner les moyens de faire face à la vie, à toutes ses difficultés, c'est lui donner les moyens de grandir, de s'épanouir, de devenir véritablement ce qu'il est. En un mot, ça s'appelle l'éducation. Nous n'avons pas non plus affaire à une sorte de machisme qui présente Dieu comme un être masculin, le Père, à ses côtés un autre être masculin, le Fils, et le troisième étant l'Esprit-Saint. Eh bien, il faut nous rappeler qu'en hébreu, l'Esprit, à Ruach, est un féminin, et il est Dieu, il est une personne divine. Donc nous n'avons pas affaire à une espèce de machisme exacerbé, rappelant cette dimension féminine importante en Dieu par l'Esprit, rappelant aussi que, comme le disent les prophètes, Dieu a des entrailles de mère. Aux approches de l'ère chrétienne, Israël a donc pleinement conscience que Dieu est père de son peuple et père de chacun de ses fidèles. L'appellation de père est très fréquente À cette époque, dans les écrits rabbiniques, on trouve même, telle quelle, la formule « Notre Père qui est dans les cieux ». On pourrait dire que Jésus a accompli le meilleur de la réflexion juive sur la paternité de Dieu. Jésus, lorsqu'il enseigne une prière, la seule d'ailleurs, à ses disciples, enseigne « Notre Père », non pas « Mon Père », mais « Notre Père », montrant d'emblée que nous sommes frères et tous fils de Dieu. Les hommes, nous dit saint Jean, ont le pouvoir de devenir enfants de Dieu, parce que, au fond, Jésus l'est lui par nature. Saint Paul nous dit que Dieu nous libère de l'esclavage et nous adopte comme fils, par la foi qui fait de nous un seul être dans le Christ. Et du Christ, un fils aîné qui partage avec ses frères l'héritage paternel.

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1: Vous qui m'écoutez et qui êtes père de famille, voici ma modeste participation, quelques points de repère que je voudrais partager avec vous. Car il est bien sûr que exercer la paternité, notamment avec la dimension chrétienne, n'est pas une science, ne s'apprend pas dans les livres, c'est le fruit d'une expérience vécue jour après jour. Mais voici quelques points qui me semblent importants. D'abord, avoir toujours conscience qu'être père, c'est une mission que Dieu nous a confiée. Les enfants, comme le rappelait Khalil Gibran, ne sont pas vos enfants, ils vous sont confiés. Vous en avez la garde, la charge, la responsabilité. Mais la vraie source de la vie, c'est Dieu, au final. Vivre donc sa paternité comme une mission qui nous a été confiée par Dieu. Du même coup, c'est aussi demander régulièrement de l'aide à Dieu pour pouvoir assumer cette mission confiée. Car aucune mission ne peut s'accomplir seule. Nous n'en avons pas les capacités, nous n'avons pas les forces. Il nous faut sans cesse avoir recours à Dieu pour qu'il nous aide. Donc, le père de famille doit être un priant et doit toujours vivre en relation avec Dieu sans sa mission de paternité. Ensuite, je dirais qu'il me semble qu'aujourd'hui, cette responsabilité des enfants, de leur éducation, de leur épanouissement, elle est à partager complètement avec la mère. Certes, l'un et l'autre vont vivre les choses sous des accents différents, mais le père doit exercer une certaine maternité et la mère une certaine paternité. Sans mélanger les rôles, car il est très important aux yeux des enfants de bien distinguer l'un et l'autre. Enfin, l'autorité qui est tellement importante et qui fait tellement défaut aujourd'hui dans nos familles, mais aussi dans la société d'une manière générale. Exercer l'autorité, ça n'est pas être le père Fouettard, c'est être le gardien des limites nécessaires, des règles vitales qui permettent l'épanouissement de l'enfant et son adaptation au monde extérieur. Cette autorité, elle doit être vécue en union entre le père et la mère. Jamais l'un ne doit contredire l'autre devant l'enfant, mais les deux doivent être unis, même si parfois, par exemple, une punition fait mal au cœur à la maman, elle doit accepter que cette décision a été prise ensemble, qu'elle est mise en œuvre ensemble, et c'est une façon aussi de dire à l'enfant combien il nous est cher, combien il compte pour nous, combien nous l'aimons.
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1: Chers amis, après la lecture par Oriane Sargos d'un texte tiré du journal de la Félicité de Nicolas Steinhardt, j'aurai le plaisir de recevoir pour la deuxième fois Jean-Claude Marcadet, éminent historien de l'art et notamment de l'avant-garde russe. Et puis, nous terminerons cette émission par un chant liturgique.
2: Nicolas Steinhardt, le journal de la Félicité. Mars 1962. Je repense à la théorie des neuf cieux, comme un enfant qui se raconte des histoires. Les trois premiers cieux sont le domaine où œuvre Dieu, le Créateur, l'auteur de toutes choses, le gardien de toutes choses, le grand anonyme de Blaga, le grand horloger de Voltaire,

0: le grand architecte des francs-maçons. Du IVe au VIIe siècle siège le juge impartial, celui que l'on craint, le législateur de l'Ancien Testament, le dieu de la justice implacable. C'est à partir du VIIe siècle que sont dévoilés les ultimes mystères. Contrairement à ce qu'en pensent les initiés, les guénoniens, les théosophes, les anthroposophes, les spiritualistes, les positivistes et les agnostiques, Dieu n'est pas une force impassible et impersonnelle, un distrait coordinateur, un constructeur, mais un Dieu bon et doux à barbe blanche, le bon Dieu de l'enfance lointaine, des chants de Noël, des brioches, des pains d'épices, des gâteaux traditionnels, des belles veillées de Noël, de Dickens, de la bibliothèque rose, de Jésus qui réconforte et qui donne la paix, qui a promis de guérir des maux, des chagrins, des péchés, des souffrances. De celui auquel pensent les héros de Tchekhov dans Oncle Vania quand ils disent « Nous nous reposerons, Vania ». Ce Dieu suprême, ultime, celui du mystère des mystères et du saint des saints, n'est pas le moins du monde abstrait. Il n'est pas un froid créateur, un Brahma, infini et immuable, ni la divinité pensante de la gnose qui égrène les éons. Dans ce neuvième ciel, où n'habite point Brahma, il n'y a plus trace de sérieux terrestre, des pédants et des comptables. Si l'on nous demande d'être sérieux en ce monde, c'est dans le sens de vertueux, honnête, attentif à la souffrance des autres. Cela ne signifie pas être renfrogné et impitoyable. Les moines sont joyeux. Au ciel, il n'y a plus d'espiègle allégresse. Tous ceux qui, d'une manière ou d'une autre, sont attirés par la théosophie et l'hindouisme acceptent l'idée d'un esprit dirigeant et évoquent sans embarras une énergie, une force, un moteur. Ce qu'ils disent peut exister, je ne dis pas le contraire, mais cela existe uniquement dans le premier et le deuxième ciel, là où il y a des mathématiques, de la gnose, 2 et 2 font 4, de l'architectonique, des lignes de force, des orbites planétaires, des lois, de la justice, bref, des calculs. À partir du troisième ciel, les choses changent. Toute trace de comptabilité disparaît. Nous montons vers le Christ. Les galaxies et les éons restent en arrière. On commence à grimper. Il faut passer par des seuils. C'est qu'il faut passer de l'idée de créateur à celle de Trinité, et avec elle, à la réalité d'une divinité, non seulement toute puissante et ordonnatrice, mais aussi et surtout pleine de bonté et soucieuse du sort des créatures. Une divinité qui aime les hommes jusqu'au sacrifice, qui pardonne et qui console. À mesure que nous montons l'échelle des cieux, les paysages sont de plus en plus inattendus. L'âme grimpe, toujours plus haut, parmi les constellations et les essaims de galaxies. Oubliant les serments vengeurs, les volumes de théologie et les arguments apologétiques, laissant loin derrière les juges, les constructeurs, les faiseurs de comptes, les prophètes, les graves philosophes et les géomètres.
1: Le texte que vient de lire Oriane Sargos est à lui-même sa propre explication et son propre commentaire. C'est pour cela que ce que j'ai à dire sera court. Dans le texte qu'elle nous a lu, Oriane Sargos montre comment Nicolas Steinhardt conçoit la vie divine. Il conçoit la vie divine à travers 9 ciels divisés chacun en 3 cieux. Le premier, le deuxième et le troisième ciel sont le cieux ou le ciel de la géométrie et des mathématiques, le ciel des lois scientifiques. Le 4e, le 5e et le 6e siècle ciel sont les cieux représentant la loi au sens juridique du terme. Et enfin, le septième, le huitième et le neuvième ciel sont au-delà des lois, que ces lois soient des lois scientifiques ou des lois juridiques, pour parler d'une libération totale à l'égard des lois, faisant comprendre cette parole du Christ, disant qu'il n'est pas venu pour abolir la loi, mais pour l'accomplir. Accomplir la loi veut dire que le but de la vie divine, c'est l'amour infini, s'exprimant par une tendresse infinie, et également, faut-il dire, un humour infini et une douceur infinie, au-delà de toute loi. Certes, il faut de la rigueur, mais la rigueur n'a de sens que par son contraire qui s'appelle la douceur. Aristote disait que le but de la guerre, c'est la paix qui est le contraire de la guerre. Eh bien, le but de la rigueur, qu'elle soit tant scientifique que juridique, est le contraire de la rigueur, à savoir la douceur. Et c'est cette extraordinaire révélation du Dieu de douceur que l'expérience de Dieu révèle selon Nicolas Steinhardt.

0: Chers amis, la semaine dernière, nous avons eu le plaisir et l'honneur de prendre contact avec Jean-Claude Marcadet, éminent historien de l'art russe de l'entre-deux-guerres, et qui revient aujourd'hui, après nous avoir décrit son parcours, pour nous parler d'un sujet qu'il connaît bien et que nous connaissons mal, qui est l'avant-garde russe à laquelle vous avez consacré de nombreuses études et une grande partie de votre activité de chercheur. Alors, cher Jean-Claude Marcadet, merci d'être avec nous. Et qu'est-ce que c'est que l'avant-garde russe qui va être marquée par beaucoup de courants particuliers? En particulier, j'ai découvert avec tout à fait passion, curiosité, un mouvement qui s'appelait le rayonnement, oui. Et puis un autre qui s'appelait le suprématisme. Oui. Et je pense que nos auditeurs vont être extrêmement intéressés que vous éclairiez. Alors, l'avant-garde russe, qu'est-ce que c'est? Quand est-ce que ça commence? Oui. Et qu'est-ce qui a marqué cette avant-garde russe?
1: Alors, l'avant-garde russe, c'est d'abord un mouvement qui date du début du XXe siècle et qui a commencé déjà à la fin avec le symbolisme d'ailleurs russe, qui a commencé par une critique de l'art engagé, de l'art politique qui est florissé en Russie et qui déjà disait que l'art c'était vraiment avait un côté qui dépassait vraiment les problèmes de sociologie et de c'était un art qui avait une vocation métaphysique. Ça c'est la différence d'ailleurs avec l'art occidental. C'est ce côté vraiment dès le début cette revendication d'une
0: complètement nouveau alors oui, que il y avait une oui. volonté en Occident de se libérer de la métaphysique.
1: Bien sûr, et à ces époques-là, au début des années 1900-1910, il y avait la différence, on disait la différence, c'est que l'art occidental est plutôt sensualiste, et l'art russe est plutôt spirituel, disons. Je dirais pas spiritualiste, parce que je n'aime pas ce mot, mais qui est spirituel, vraiment. Et c'est vrai que ce n'est pas simplement une opposition. Alors, elle peut être nuancée, évidemment, comme toutes choses qui sont dites de façon catégorique, mais c'est vrai que il y a cette tendance générale dans chez tous les artistes. Vraiment, il y a, même s'il y a par exemple il y a un érotisme dans certains, comme chez Larionov, mais c'est un érotisme toujours transfiguré. Ce n'est pas un érotisme, c'est pas l'érotisme type occidental, disons, qui cherche la palpitation de la chair et de la traduire. Là, au contraire, c'est déjà la chair et même spiritualisé. Souvent, par exemple, chez Larionov, les Vénus qu'il peint, elles ont des yeux d'icône, elles sont toutes mordorées, elles sont vraiment les différents. Il y a plusieurs Vénus qu'il a peint de cette façon. Donc c'est pour dire, ça c'est un exemple chez Larionov, qui a été le fondateur du rayonnisme, c'est-à-dire un premier mouvement non figuratif en Russie, c'était qui est un peu différent à l'époque de Kandinsky. Kandinsky aussi a commencé à vraiment de partir loin de la figuration académique et à chercher tout à fait dans son traité qu'il a créé du spirituel dans l'art, qui est un traité magnifique, parce que Kandinsky était orthodoxe, il était croyant orthodoxe, il était pratiquant. Son art était tout à fait vers 1900, dont ça date 1910-1912, et en même temps, à cette même époque, Larionov et sa femme Natalia Goncharova étaient vraiment fondés ce mouvement rayonisme, c'est-à-dire le monde des objets était dans une un peu, moi j'ai dit que ça il y avait quelque chose à voir avec la ciste que l'on met sur les icônes. Vous savez que dans les icônes on met, pour dire les énergies divines, on met des réseaux en or qui couvre les vêtements de la Mère de Dieu ou du Christ ou des saints. Mais et ça aussi, c'est une façon, disons, c'est une façon aussi se réaliser, c'est d'entourer les objets dans une sorte de rayonnement, disons, lumineux. Mais ce n'est pas une abstraction totale. Même chez Kandinsky, ce n'est pas une abstraction totale. L'objet est toujours présent. Ce qui va changer, c'est avec Malevitch, en 1914-15, c'est la rupture avec le monde des objets.
0: C'est-à-dire... Alors, ce qui frappe quand même, nous, on parle d'avant-garde, on a l'impression que c'est une avant-garde très politique, et qui serait plutôt anti-métaphysique, anti-spiritualiste, etc. Et on a le sentiment que dans cette avant-garde, tout en étant politiquement engagé, il y a quand même un désir de retour à la métaphysique, voire à la spiritualité, voire.
1: Mais ce que vous dites, c'est les années 1920 qui ont créé cette idée de cette avant-garde. Oui. C'est avec l'apparition du régime bolchevique qu'il y a eu cette façon de traiter l'avant-garde. D'abord, c'était un terme qui est venu tardivement, ce mot
0: d'avant-garde. Et qui n'était pas le terme à l'origine. C'était pas comme ça.
1: Non.
0: D'accord.
1: C'était... Malevitch, donc ce n'est pas à l'époque, ça n'avait rien de politique, même si bien sûr ça choquait la société plutôt bourgeoise, ou la société bourgeoise était choquée par cet art et donc le rejetait parce qu'elle était fidèle à un art qui soit plus traditionnel, plus académique, etc. Mais ce n'était pas à l'époque, ce n'était pas même chez Kandinsky, de toute façon, même chez les autres, simplement c'était la société qui s'opposait un peu à cette...
0: Qui s'opposait. Mais eux-mêmes ne se pensaient pas comme politiques au départ, seuls après les 1920,
1: après la naissance de la Russie soviétique.
0: Là, et au fond, alors, peut-être ceci réagissait face au sensualisme occidental. Entre guillemets, avant-garde russe, peut-être elle.
1: Je ne sais pas si elle réagissait d'ailleurs. Ça a été dit. Les peintres eux-mêmes, je n'ai jamais entendu, mais ça a été dit dans les catalogues d'exposition. Quand on comparait la peinture russe dans les années 1900-1910, justement avec la peinture occidentale, on disait ça, que là, on faisait la différence justement avec la peinture occidentale qui était plutôt sensualiste, qui n'avait pas cette dimension métaphysique. Mais ça, c'est parti, ça s'est perpétué. D'ailleurs, je vais aller en avant très loin, parce que même après tous ceux qui sont venus après l'Union soviétique, après la chute de l'Union soviétique, qui sont venus en France, les artistes qui sont venus, comme Chemiakin, comme d'autres, ils n'étaient pas acceptés parce qu'ils avaient, alors que la société française était complètement laïcisée, complètement libérée de tout, ce côté métaphysique qu'il y avait n'était pas du tout à la mode.
0: Et on peut dire que certains étaient même partisans de l'art pour l'art.
1: De l'art ?
0: De l'art pour l'art.
1: Oui, pas sous la forme
0: occidentale.
1: Pas sous la forme occidentale, oui. Non, ça, ce n'est pas l'art pour l'art. C'était simplement qu'il y a. C'est pour l'art comme ayant des énergies en elle, des énergies qui viennent d'elle, de cette lumière, d'une lumière intérieure qui sort du tableau, disons, et qui irradie.
0: Donc revenir aux sources.
1: Et ça, c'est avec l'icône, évidemment, c'est lié avec l'icône, où aussi la lumière vient de l'intérieur, elle illumine tout. Donc il y a un côté, même s'ils n'étaient pas quelquefois des orthodoxes, enfin ils étaient la plupart avant la Russie soviétique, ils étaient quand même tous plus ou moins...
0: Donc marqués par l'orthodoxie, tous orthodoxes.
1: Natalia Gontcharova était orthodoxe. Oui. Et ben, là, Natalia Gontcharova, elle était connue en France. Hein. Elle a été remarquée par Apollinaire. Et vraiment, elle a peint des icônes. Elle a peint des... Vraiment, il y a toute une... Dans Natalia Gontcharova, oui, c'est vraiment... Elle était orthodoxe. Et même Kandinsky, Kandinsky, il est expliqué par certains, par son art des icônes, bien que à la différence des icônes, parce que dans l'icône, il y a quand même l'ézikia, c'est-à-dire le repos. C'est-à-dire, c'est ce que traduit Malevitch dans son suprématisme, dans ses planètes suprématisme, c'est l'ézikia, c'est le sentiment du repos. Du repos et de la lumière venant de l'intérieur. Alors que chez Kandinsky, il est très influencé par l'icône. Il a fait beaucoup sur l'Apocalypse, les saints, etc. Saint-Georges surtout. Voilà, Saint-Georges. Mais c'est très symphonique. Ça bouge.
0: Alors que, c'est même explosif.
1: Oui, ça bouge. C'est un art symphonique. Donc, l'importance de l'icône pour lui, elle est ailleurs. Elle n'est pas justement dans la façon de faire le tableau.
0: Alors, voilà. Vous voyez, vous nous éclairez énormément parce que on s'aperçoit que l'avant-garde dite russe a été influencée par l'icône et l'esprit de l'icône.
1: Oui, et d'ailleurs, je vais vous dire, en plus. Dans 1912, du spirituel dans l'art de Kandinsky. 1922, en pleine Russie soviétique, le grand traité de Malevitch le repos éternel, c'est ça s'appelle le repos éternel. Je ne trouve pas maintenant le mot exactement. Il écrit en 1922 le suprématisme comme sans objet ou le repos éternel.
0: Voilà, rapport à l'ézikia.
1: Ah oui, c'est l'ézikia, justement. Mais d'ailleurs, j'avais fait cette expérience, une fois j'étais à New York, au musée Guggenheim, et je me souviens, il y avait un Britannique qui était dans le salon, et puis on avait fait une exposition au Malevitch, du suprématisme, et donc, c'était un bruit infernal, c'était de la musique, et on entrait par un sas, dans cette petite salle, où il y avait Malevitch, et on était saisi par le repos, justement, par le repos. J'ai fait une autre expérience également de Malevitch, c'était à Berlin, aussi au Guggenheim. Il y avait une grande exposition du suprématisme au début des années 2000. Et aussi, je me souviens d'avoir été, et j'ai vu des gardiens allemands. Et j'étais dans la salle, justement, de tout, où il y a ce blanc. Qui reflète toute la lumière vraiment de suprématiste. Et il me dit, mais vous savez ce qui... Est-ce que vous voyez ces tableaux, me dit le gardien. Oui, je dis, oui, c'est vraiment extraordinaire. Oui, mais il me dit, est-ce que j'ai eu cette expérience, il me dit, c'est bizarre, je fermais les yeux, et tout d'un coup, j'ai ouvert, j'ai regardé, j'ai reçu comme un choc électrique. Je dois dire que cette expérience de ce gardien qui me dise ça a été tout à fait dans mon... ça, c'est vraiment quand on voit justement ce qu'a apporté tout cette... C'est très court, le suprématisme. C'est 2, 3 ans, 4 ans, c'est tout. Mais ça a été quelque chose... Alors, ça a commencé avec le carré noir. Donc, il y a 1000 explications.
0: Dont nous allons parler fois prochaine.
1: À la semaine prochaine, d'accord.
0: Voilà, je réserve ça pour la semaine prochaine. Un immense merci, cher Jean-Claude Marcadet.
1: Avec plaisir.
0: Et pour terminer cette émission, je vous propose un chant liturgique exécuté par la chorale Saint-Jean d'Amachène, dirigée par Serge Sorin, et qui chante la nativité de la Mère de Dieu.

Les nations craindront ton nom, Seigneur, et tous les rois de la terre ta gloire. Car le Seigneur a bâti Sion et il s'y manifestera dans sa majesté. C'est le texte du graduel Timebunt Gentes du troisième dimanche ordinaire ou du troisième dimanche après l'épiphanie que nous allons commenter aujourd'hui. Nous sommes encore avec ce graduel dans l'atmosphère spirituelle de la fête de l'épiphanie. Même si la messe de ce dimanche, selon la forme ordinaire au moins, nous oriente déjà nettement dans ces textes vers la vie publique du Seigneur. Il est en tout cas, dans notre graduel, question de roi, de Jérusalem, et surtout de manifestation du Seigneur. Il y a donc beaucoup d'éléments pour nous maintenir dans cette perspective lumineuse de la visite des mages à l'enfant Jésus. D'ailleurs, on peut dire que le mystère de l'Épiphanie dépasse de beaucoup cet événement historique de la venue des mages à Bethléem. Vraiment, toute la vie de Jésus peut être considérée comme une épiphanie progressive. Vous savez qu'épiphanie veut dire manifestation de Dieu. Bien plus, toute la vie de l'Église elle-même, depuis son début, est en tension vers cette épiphanie ultime qui sera celle de la fin des temps. Le Seigneur se définit dans le livre de l'Apocalypse comme « celui qui vient ». Alors on peut remarquer que la fête liturgique de l'Épiphanie, d'ailleurs, ne concerne pas seulement les mages, elle a un triple objet, cette fête. Elle englobe aussi le mystère du baptême de Jésus et puis le premier miracle de Jésus à Cana de Galilée. Et ces trois mystères sont développés dans les dimanches qui suivent le dimanche de l'Épiphanie, qui se concentre évidemment davantage sur la figure des mages. Tout cela nous montre que cette fête continue de rayonner tout au long du cycle de la vie du Christ et au-delà dans la vie de l'Église, manifestée notamment dans les fêtes des saints, qui se succèdent sur le calendrier liturgique et qui sont aussi, à leur manière, des manifestations divines. Il y a vraiment toujours question implicitement de la manifestation de Dieu parmi les hommes. Le développement de l'Évangile dans le temps, dans l'espace, a progressivement réalisé cette prophétie du psaume 101, d'où est tiré notre graduel d'aujourd'hui. De nombreux rois se sont mis en route, physiquement ou spirituellement, pour venir adorer le Christ qui règne en majesté dans son Église, symbolisé par Sion, Jérusalem. Alors, n'ayons pas de scrupules, même si les ornements liturgiques de ce dimanche sont verts, c'est le cas pour la forme ordinaire, n'ayons pas de scrupules à rester un peu en compagnie des mages, de l'enfant, de sa mère, de Saint Joseph, des anges et des bergers. Noël n'est pas loin, et un tel texte, ce texte du graduel, en même temps qu'il déploie sous nos yeux toute la fécondité à venir de l'incarnation rédemptrice, eh bien, semble nous retenir encore un peu près de la crèche. Tous les rois de la terre craindront ta gloire, Seigneur, car le Seigneur a bâti Sion et il s'y manifestera dans sa majesté. Mais il y a un autre enseignement que l'on peut tirer du contexte biblique alors de ce graduel. Le psaume 101, d'où il est tiré, se présente comme une longue plainte à la fois individuelle et collective. On peut dire qu'il y a de la souffrance dans ce poème, et en même temps une grande espérance qui jaillit de la foi et de la certitude que Dieu aime Sion, aime son peuple. Alors cette prière douloureuse puis confiante nous rejoint dans les ruines de notre époque. L'épiphanie du Seigneur, sa manifestation au sein de son Église, nous l'invoquons nous aussi du fond de notre misère, qu'elle soit intime ou communautaire. Oui, l'Évangile a encore de beaux jours devant lui parce que sa force lui est intrinsèque et lui vient de la personne même du Christ, vers qui l'histoire tend sans cesse. Et si nous traversons des jours pénibles, eh bien nous savons que Dieu n'a pas dit son dernier mot, et que des rois nombreux continueront d'affluer vers lui, vers Sion, vers l'Église, pour reconnaître sa majesté et publier sa gloire.
Ce graduel, on peut le considérer donc comme un chant typique de l'optimisme chrétien qui est universel. Enfin, le troisième enseignement que l'on peut tirer de ce texte, c'est que le Seigneur lui-même bâtit son Église et s'y manifeste. Ça aussi, c'est consolant. L'homme moderne se plaint de ne plus voir Dieu, mais il méprise l'Église qui en est précisément l'ostensoir. L'Église, c'est une réalité en perpétuelle construction. Et l'architecte et l'ouvrier de cette réalité, c'est Dieu lui-même. En elle, il construit son propre temple, son sanctuaire, le lieu privilégié de sa présence. Donc vous voyez, aimer l'Église, aimer Sion, et les mélodies grégoriennes se déploient toujours avec une complaisance très marquée quand on évoque ce nom, c'est commencer d'entrevoir le mystère de Dieu qui y œuvre pour y habiter pour l'éternité. Vous voyez qu'un tel chant nous aide beaucoup à dépasser le regard superficiel que l'on pose trop souvent sur cette réalité humaine qu'est l'Église. Bien sûr, il y a des trahisons dans l'Église. Bien sûr, la certitude que l'Église doit manifester son Seigneur est en même temps une grande exigence pour ceux qui en font partie. Salir le visage de l'Église par ses péchés, surtout quand on est prêtre, religieux, mais même laïque baptisé, eh bien, c'est empêcher les hommes de voir Dieu en elle. C'est obstruer la vue claire du Seigneur qui ne peut se dévoiler que dans la sainteté, dans la vie des saints. Alors, chanter ce graduel et affirmer que Dieu construit Sion pour s'y montrer, c'est finalement accepter de se laisser façonner soi-même par l'artiste divin. C'est s'obliger à tendre vers la perfection. Et alors Sion, eh bien c'est aussi bien l'Église universelle que notre âme qui vit du mystère de l'Église. Alors évidemment, dans cette perspective individuelle, le graduel parle aussi de Marie. Marie, c'est par excellence l'ouvrage des mains du Très-Haut. Et c'est elle surtout Sion. C'est en elle surtout que Dieu se manifeste. Et là, notre chant peut devenir un authentique acte de foi mariale, un chant de consécration mariale. Car tous les rois qui viennent adorer la gloire du Seigneur en Sion représentent toutes les âmes qui passent par Marie pour aller à Jésus. Alors on écoute à nouveau ce graduel avant d'en faire un commentaire musical.

Le graduel Timebund Gentes est de même facture mélodique que celui du dimanche précédent qu'on a commenté la semaine dernière, Misit Dominus. C'est aussi un cinquième mode joyeux et clair, mais il est plus bref. Le corps et le verset de ce graduel ne sont composés chacun que de deux phrases mélodiques au lieu de trois dans le graduel du dimanche précédent. Il est donc plus ramassé, moins expressif aussi, peut-être, même si on va le voir, il ne manque pas de grandeur et de noblesse. Mais il n'a peut-être pas l'inspiration et le souffle exceptionnel du graduel Misit Dominus. La première phrase est quasiment identique dans les deux graduels. Seule la finale est différente en fonction des mots que la mélodie doit revêtir. Ici, le dernier mot, c'est le nom du Seigneur, Dominé. La mélodie s'élargit pour le prononcer en une cadence classique au cinquième mode. L'intonation de la pièce est grave, bien appuyée, quoique légère. Les accents de Timebund et de Gentes sont très soulignés dans les manuscrits, il faut donc bien mordre dedans, sans pourtant que cela ralentisse le tempo qui doit être, non pas précipité bien sûr, mais léger et surtout bien régulier. L'attaque du mot « nomen » doit être chantée, elle, avec beaucoup de vivacité, puisqu'elle nous propulse vers les hauteurs sur ce nom divin qui inspire l'amour de celui qui chante. Et ça, c'est une des premières belles inspirations de ce graduel. Dans le graduel du dimanche précédent, cette envolée, elle se faisait sur le mot verbum, la parole. Ici, c'est le nom. Et il y a une similitude. L'âme chante avec un même bonheur les attributs divins. Adjectif possessif, tuum, ton nom, Seigneur, s'enveloppe d'une nuance de tendresse, mais aussi de chaleur, au plan mélodique, de grande fermeté, presque de puissance. Et cette phrase, cette première phrase, se termine donc avec le mot « dominé, Seigneur », dont l'accent au lever sur une simple petite note manifeste bien la révérence due à la personne divine dont on célèbre la grandeur. La deuxième phrase retrouve de l'élan en son début sur « et omnes », puis se déploie dans les hauteurs du mode avec une certaine magnificence sur les mots « reges » et surtout « terre ». Le tout néanmoins dans un tempo léger, vif même. Il y a de la grandeur dans ce passage qui évoque les grands de la terre justement, mais aussi de l'allégresse, cette joie que procure à l'Église l'allégeance des rois terrestres envers le roi du ciel. Ces rois sont les premiers à célébrer la gloire de Dieu. Et ces mots « gloriam tuam » sont vraiment l'une des deux expressions de ce graduel qui en font la beauté spécifique. Ils sont revêtus d'une grande majesté, d'une richesse mélodique très manifeste. À eux seuls, ils occupent presque une ligne de portée, mais c'est surtout dans l'agencement des neumes qu'on perçoit l'intention du compositeur de les mettre en valeur à la fin du corps du graduel. C'est de la grande louange. Elle monte puissamment sur le mot « tuam » comme pour bien montrer que cette gloire, elle n'appartient qu'à Dieu. L'accent du mot « gloriam », lui, est très joliment illustré, au plan mélodique, par la répétition d'un même neume qui donne l'impression d'un balancement, c'est-à-dire d'une joie de chanter la splendeur divine. Le mot « gloriam », c'est très beau, je trouve cela, est plutôt chanté dans les graves. Et cela évoque un peu, à mon avis, le mystère et la transcendance divine de cette gloire invisible, mais pourtant si présente dans l'histoire du peuple de Dieu. La gloire, elle s'est bien manifestée de façon visible dans l'Ancien Testament, dans le désert, sur le mont Sinaï, ou encore dans le temple de Jérusalem. Et cette gloire, elle suffisait à terroriser ceux qui en étaient les témoins. Mais cette gloire extérieure n'est en fait que le reflet de la gloire infinie de Dieu, dont les gens de l'Ancien Testament disaient qu'ils ne pouvaient la voir sans mourir. Ce grand mystère qu'il nous sera donné de contempler au ciel. Pour ne pas nous écraser sous cette gloire, eh bien Dieu l'a voilée, notamment en la personne de Jésus, son Fils, dont le prologue de Saint Jean
nous dit pourtant que les apôtres ont vu la gloire, allusion probable au mystère de la transfiguration sur le mont Tabor. Mais Jésus s'est surtout caché. Il s'est caché en prenant la condition d'esclave, en se faisant petit bébé. Il s'est caché sur la croix. Il se cache dans l'Eucharistie, comme pour nous inviter à dépasser les limites du visible et du palpable, notre monde à nous. Bien ici, dans le graduel, la gloire est chantée de façon sobre, mystérieuse, un peu cachée. C'est pas sur elle que la mélodie s'envole. Elle nous laisse entrevoir cependant la majesté infinie de Dieu. Et c'est précisément le rôle du mot « tuam » de nous le faire comprendre. Cette gloire, elle est propre à Dieu. Le verset, lui, commence de façon syllabique, donc très légère. Il y a vraiment beaucoup de joie dans le message qui va suivre, qui décrit, on pourrait dire, l'activité entreprenante de Dieu. C'est lui qui a construit Sion. La longue vocalise de Dominus, d'abord très légère, puis plus large et plus puissante, nous montre Dieu à l'œuvre. Il est l'architecte et l'ouvrier joyeux et magnifique de Sion, c'est-à-dire l'Église, c'est-à-dire nos âmes, c'est-à-dire Marie. L'autre mot traité de façon merveilleuse dans ce graduel, c'est bien sûr le mot Sion. Comme à chaque fois dans le répertoire grégorien, ce mot est revêtu de splendeur et d'amour. Et ici, c'est vraiment le sommet de la pièce. Alors il faut mettre bien sûr tout son amour dans ce chant d'admiration et de louange qui nous fait contempler l'ouvrage immaculé des mains de Dieu. Il y a un élan splendide au plan mélodique, un débordement soudain d'enthousiasme, de la fierté, de la reconnaissance filiale, de l'amour surtout, dans ce développement mélodique. Et cet enthousiasme, il se transmet à la phrase suivante, la dernière, qui commence sur la même note que la finale de la vocalise de Sion. Et vitebitur est très léger et insensiblement on va revenir au grave pour adorer la majesté divine qui se montre, comme je vous l'ai dit, en se voilant dans son Église. Tout cela, c'est très beau, c'est plein de théologie aussi. Le graduel nous laisse finalement dans la contemplation paisible de la majesté du Seigneur se reposant en Sion. L'Église est le rendez-vous de Dieu et des âmes contemplatives, mais cette invitation est universelle. Tous les rois, tous les peuples de la terre, nous tous, nous sommes conviés à la vision de bonheur de la gloire de Dieu dans l'éternité.

0: Toutes les nations que tu as faites viendront se prosterner devant toi et rendre gloire à ton nom, Seigneur. Psaume 85, 9.
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2: Bonjour à tous. Lundi dernier, nous avons célébré la grande fête de la Croix glorieuse. Et le mardi, le jour suivant, nous avons fêté, Marie au pied de la croix, Marie mère des douleurs. Ces deux fêtes sont vraiment liées l'une à l'autre. On comprend bien. La croix glorieuse, d'abord, c'est, on appelle aussi l'exaltation de la Sainte Croix. Ça fait mémoire de la découverte par Hélène, la mère de Constantin, de la croix. De la croix sur laquelle le Christ avait été crucifié. Et donc, elle l'a mise à disposition de la vénération des fidèles. Furent érigées dans la foulée, des basiliques du Saint-Sépulcre, sur le lieu, et puis celle du Golgotha, où le Christ a été mis à mort. Donc, il y a cette exaltation de la croix. Mais exalter la croix, c'est en réalité exalter le salut. C'est pas un chemin de croix, vous voyez. L'Église entend nous montrer, en compagnie de Marie, qui se tenait au pied de la croix, mère des douleurs, nous contemplons quoi? Pas seulement un homme qui souffre, nous contemplons un homme Dieu qui nous sauve. Et c'est cela que l'Église nous demande de contempler, et avec joie. C'est la

0: croix glorieuse, comme son nom l'indique, n'est pas la croix douloureuse. La croix glorieuse, c'est la croix qui a vaincu le mal et qui nous permet de nous redresser, d'échapper aux chaînes du péché originel. Avec Marie, nous contemplons avec reconnaissance, nous nous tenons au pied de cette croix, mais pas d'une manière affligée. Nous nous tenons à ses côtés pour adorer celui qui nous a sauvés par son propre sacrifice. Ça n'atténue rien, évidemment, les douleurs très concrètes que le Christ a dû supporter. Mais ça nous montre aussi que au-delà de ce que les hommes ont pu faire au Christ au moment de sa mort, eh bien, le Christ a été vraiment vainqueur. Alors, qu'est-ce que la rédemption? La rédemption est bien mise en relief par l'épisode de la descente aux enfers. Dans cet épisode, eh bien, on voit Jésus qui, et c'est la tradition qui nous le dit, Saint Pierre, dans son épître, déclare, il descendit aux enfers pour y prêcher aux âmes des justes. Voilà le contenu de la descente aux enfers. Il ne s'agit pas de la libération de toutes les âmes, malheureusement, mais seulement de celles qu'il attendait dans la foi, celles qu'il attendait dans le sein d'Abraham, comme Jésus lui-même, eh bien, le dit dans la parabole du riche et du pauvre Lazare. Il montre comment était le monde souterrain, le monde des morts, avant que lui n'y arrive. Avant qu'il n'y arrive, c'était un lieu unique où toutes les âmes des défunts, eh bien, étaient réunies. Il est précisé dans la parabole de Jésus, eh bien, que il y a un gouffre, un abîme infranchissable entre deux parties du Sheol, c'est le nom de ce monde des morts, le Sheol en hébreu. Eh bien, une partie qui se trouve dans la Géhenne de feu, c'est le mauvais riche qui est là, et puis une autre partie des âmes, celle des justes, qui se trouve dans le sein d'Abraham. Or, le sein d'Abraham n'est pas un lieu de délice. Le sein d'Abraham, c'est pas le paradis, c'est le lieu de la foi. Abraham, c'est le père dans la foi, comme le monde hébreu le considère. C'est le fondateur de la foi, celui de qui le premier a été illuminé. C'est donc dans ce royaume de la foi, mais non pas de la réalisation, que se trouvaient les âmes. Et Jésus, par sa mort, eh bien, connaît le sort de toutes les âmes lui aussi. Le Christ avait été Dieu, mais il avait assumé une nature humaine complète, un corps, mais aussi une âme. Donc, eh bien, son âme descend aux enfers, pas son corps, le corps est dans le tombeau, mais son âme descend aux enfers, une âme bien sûr divinisée puisqu'il est Dieu. Or, c'est en tant que lumière, la lumière du Verbe de Dieu qu'il descend dans les enfers pour éclairer justement eh bien les âmes des justes qui veulent, qu'il attendait, parce que les justes attendaient leur Rédempteur. Personne ne pouvait monter au paradis, tout s'était bloqué dans ce sein d'Abraham, et sans pouvoir rejoindre Dieu par sa mort, le Christ eh bien dresse un pont ou bien ouvre la porte, si vous préférez, et donne l'accès au paradis. C'était impossible avant lui. Il est la lumière qui descend dans les ténèbres. C'est le thème du prologue du quatrième évangile, de l'évangile de selon saint Jean. Et la lumière brille dans les ténèbres. La lumière, c'est lui. Et c'est son évangile, la lumière. C'est la vérité qu'il proclame. Voilà la lumière. Et cette lumière, eh bien, continue d'être proclamée dans notre monde par l'Église et par tous les croyants. Et c'est vraiment une lumière dans un monde qui, culturellement, gît vraiment dans les ténèbres, puisque c'est un monde qui est loin de la vérité. Le Christ apporte la vérité ultime dans les enfers, et par là même, il ouvre la porte, et il permet aux âmes de le suivre. On voit bien le mouvement, le Christ lui ressuscite, et à sa suite, une fois qu'il a vécu l'ascension, bien sûr, pas avant, eh bien les âmes des justes ressuscitent à leur tour et peuvent, dans son sillage, atteindre le royaume des cieux, c'est-à-dire l'éternité bienheureuse. Voilà la rédemption que la croix nous a value. Voilà la rédemption que nous acclamons, que nous vénérons. Voilà l'acclamation de joie que nous faisons, que nous émettons au pied de la croix glorieuse du Seigneur. Cependant, le langage de la croix ou la sagesse de la croix, eh bien, est une sagesse qui fait peur, qui fait peur même dans l'Église. La passion du Christ ne cesse d'interpeller les hommes. Pour éviter d'affronter directement l'insoutenable scandale de la croix, comme dit saint Paul dans son épître aux Corinthiens, beaucoup de théologiens modernes en viennent à discuter le lien très fort qui unit l'incarnation d'un côté à la rédemption de l'autre, voire même, eh bien, à dissocier l'incarnation et la rédemption purement et simplement l'une de l'autre. C'est le franciscain Duunscot qui, au Moyen Âge, s'éleva le premier contre la relation de nécessité, ordonnant l'incarnation à la passion, telle que le soutenait la tradition. Si le Christ s'est incarné, c'est pour venir nous sauver. C'est pas seulement pour nous faire une visite, pour faire un état des lieux. Non, il est venu vraiment dans le but de mourir sur la croix. C'est ce que la tradition a toujours affirmé. Or, Duunscot prend le contre-pied de cette vérité. Pour lui, même sans le péché originel, l'incarnation aurait eu lieu. Il ne fut guère suivi en son temps, car son affirmation non seulement est un démenti par l'ensemble du Nouveau Testament, mais ça suggère aussi un utopisme optimiste qui tend à émousser le sens du mal et à dévaloriser l'urgence du salut. Aujourd'hui, pas mal de théologiens, ceux qui se sont penchés sur la kénose du Verbe, c'est-à-dire l'abaissement du Christ au moment de l'incarnation, mais aussi de la passion, eh bien, dans leur lecture, notamment de l'Épître aux Philippiens, situent la rédemption au niveau d'un échange des natures. En prenant la nature humaine, le Christ sauve l'humanité, et dès lors, la passion devient en quelque sorte secondaire. Vous voyez ce que théologiquement, ce que ça signifie. La passion devient quelque chose qui n'est plus nécessaire. Par son incarnation seule, le Christ, eh bien, nous sauve. Reprenons le texte de saint Paul. Le Christ Jésus, de condition divine, ne retint pas jalousement le rang qu'il égalait à Dieu, mais il s'anéantit lui-même, prenant condition d'esclave et devenant semblable aux hommes. S'étant comporté comme un homme, il s'humilia plus encore, obéissant jusqu'à la mort et la mort sur une croix. Aussi Dieu l'a-t-il exalté et lui a-t-il donné le nom qui est au-dessus de tout nom, afin qu'au nom de Jésus tout genou fléchisse, au ciel, sur terre et aux enfers, et que toute langue proclame « Jésus-Christ est Seigneur » à la gloire de Dieu le Père. On a ici, eh bien, dans ce court passage, le verbe « kéno », d'où est tiré le mot « kénos » en français. « Kéno », ça veut dire « s'abaisser, s'anéantir ». Et il est bel et bien utilisé par saint Paul pour qualifier d'incarnation. Mais on comprend bien le sens que saint Paul veut dire ici. L'incarnation, c'est celle de Dieu. Lui qui avait la béatitude, eh bien, va prendre la condition humaine. C'est véritablement un abaissement, c'est pas du tout un gain pour lui. Alors oui, on peut considérer que c'est un anéantissement d'une certaine façon. Lui qui est infini va s'enfermer dans la finitude d'une condition humaine, et celle que nous connaissons bien. Voilà l'abaissement, l'anéantissement du Verbe traduit par kéno. Et puis, saint Paul dit, s'étant comporté comme un homme, donc ça c'est l'incarnation, il a vécu 30 ans de vie cachée, ensuite il a prêché pendant 3 ans, il s'est comporté comme un homme. Eh bien, il s'humilia plus encore, obéissant jusqu'à la mort et la mort sur une croix. C'est toujours dans la perspective de son abaissement initial. Et c'est toujours donc dans la même direction, et cette fois-ci elle est bien précisée, il s'agit de la passion de la mort sur une croix. Il ne s'est pas contenté, c'est ce que dit saint Paul, il ne s'est pas contenté de se comporter comme un homme. Son abaissement devait aller jusqu'à la mort sur une croix. Donc le texte de saint Paul, lui, est très clair. Ce sont les interprétations que les théologiens en donnent qui le sont beaucoup moins. C'est le moins qu'on puisse dire. L'échange des natures, c'est quelque chose, puisqu'il y a deux natures en Christ, la nature humaine, la nature divine. Le Christ ne sauve pas l'humanité en assumant seulement la nature humaine. Parce que cette nature humaine assumée par le Christ au moment de sa naissance est pure. Donc ce qu'il sauverait, c'est une créature pure. Car le Verbe, lui, est immaculé comme la Vierge Marie. Et ce ne sont guère que les limitations de la nature humaine que le Christ prend alors sur lui au moment de l'incarnation. Mais la faiblesse humaine, incapable de voir Dieu, n'est pas le péché. Car le péché, c'est le refus de Dieu. Jésus, en s'incarnant, n'assume pas le péché du monde. Il assume une nature déchue par le péché originel, mais il n'assume pas le péché, le refus de Dieu. C'est seulement au jardin de Gethsémani qu'il se charge du péché, et cela sans entrer pour autant en communion avec lui, ce qui lui permet de le vaincre. Au jardin de Gethsémani, on connaît cette prière terrible du Seigneur avec des sueurs de sang qui par goutte tombe même à terre. Il est pris vraiment dans un vertige terrible. Et là, il assume vraiment la condition du péché, et la condition du péché, c'est d'être séparé de Dieu. Et il va la porter sur la croix, cette séparation d'avec Dieu. Et il va la contrer, il va la soumettre à la puissance de la lumière, eh bien, en se tournant vers le Père, en ne reniant pas le Père. « Père, entre tes mains, je remets mon esprit. » Il meurt comme une créature pure qu'il était, mais revêtu d'un manteau obscur qu'il n'a jamais porté pendant sa vie terrestre. Le mystère de la Passion, c'est ça. Et le fruit de ce mystère, c'est la descente aux enfers et la libération des âmes. Elles n'étaient pas condamnées pour l'éternité, les âmes des justes, mais elles attendaient. Le Shéol était un lieu d'attente. Lorsque le Christ remonte des enfers, eh bien, l'expression passe du pluriel, les enfers, au singulier, l'enfer tout court. Et l'enfer, c'est ce lieu qui s'est refermé sur les âmes des impies, ceux qui, malgré la visite du Christ, n'ont pas voulu l'accueillir, ceux qui étaient dans la guéhenne de feu, ceux qui veulent vivre sans Dieu. Et de fait, l'enfer, c'est vivre éternellement hors de Dieu. Donc, par l'incarnation seule, le Christ ne sauve pas le monde. On pourrait dire que ce qui me sauve, c'est une nature pure, la nature humaine immaculée, comme la Vierge Marie. Mais ça, cette nature-là n'a pas besoin de salut. Non, ceux qui ont besoin de salut, ce sont les hommes qui sont victimes du péché, qui ne parviennent pas à vaincre le péché. Et Jésus est venu nous donner par sa croix, eh bien, la force nécessaire de repousser le mal. La passion n'a pas été un simple accident de parcours de la vie de Jésus et réservé à lui-même, un événement qui serait dès lors sans consistance pour la vie de la foi du croyant. Elle est au contraire l'aboutissement inéluctable du plan du salut. Si le Christ s'est incarné, c'est en vue de mourir sur la croix. Et c'est ce que nous adorons lorsque nous contemplons la croix du Seigneur. La passion du Christ nous révèle fondamentalement deux grandes vérités. La monstruosité du péché qui conduit à la mort et la merveille de l'amour divin. Comme disait saint Paul de la Croix, la passion de Jésus-Christ est la plus grande œuvre de l'amour divin. La croix nous montre le mal dans toute sa monstruosité. Trop souvent, les hommes ont tendance à le minimiser ou à l'excuser, le mal. L'homme athée a voulu prendre sur ses épaules, accueillir dans son âme le poids du péché, le poids de la responsabilité du péché, tout autant que les bénéfices du bien de sa nature. Mais voilà, il est incapable de porter la responsabilité du péché, la responsabilité des holocaustes, des massacres, non seulement d'adultes, mais d'enfants et des pires tortures qui peuvent être infligées dans le monde. Ce mal-là, il continue à le rejeter, à le condamner, mais en même temps, eh bien, il demeure sous sa mouvance. Et l'histoire montre, eh bien, que ce mal-là se perpétue et qu'il ne s'arrête jamais. Vous voyez, l'Europe, l'Ukraine est en guerre. La guerre persiste toujours avec tous ses ravages. Comment cela est-il possible? C'est à cause du mal. Et le mal est vraiment une monstruosité. C'est ce que la croix du Seigneur nous montre. Or, cet homme qui se prend pour Dieu par le refus de Dieu, eh bien, est incapable d'en prendre la mesure et de prendre ses responsabilités, puisqu'il n'a pas le pouvoir d'arrêter le mal. Il n'est pas assez fort. Donc, il faut se tourner vers le Christ, qui nous montre l'amour de Dieu pour nous. Cet amour, eh bien, nous permet de vaincre le mal. Mais il faut reconnaître la souveraineté de Dieu, sinon il n'y a pas d'adoration de sa volonté. Il faut suivre la vérité qu'il nous enseigne. Sinon, il n'y a pas de remède possible. Devant Pilate, Jésus donne, eh bien, une des dimensions de la passion. C'est témoigner de la vérité. Je suis venu dans le monde, l'incarnation, pour une seule chose, rendre témoignage à la vérité. Quiconque est de la vérité, écoute ma voix. La vérité, ou étouffer la vérité, est l'un des enjeux de la passion. Par sa passion, Jésus ne renonce pas à la vérité de sa foi, la vérité des enseignements qu'il a donnés, et il la défend, cette vérité, jusqu'à la mort. Et parce qu'il l'a défendue jusqu'à la mort, eh bien, le Père lui permet de renverser les choses complètement et de changer le mal en bien. La vérité, c'est cette lumière dont le monde a besoin. Mais cette vérité nous oblige, eh bien, à l'humilité, à la conversion. C'est pourquoi la croix fait si peur. Hein, s'humilier, se convertir, changer de vie. Ben voilà des choses qui sont repoussantes pour les incroyants. On voudrait avoir à la fois le beurre et l'argent du beurre. On voudrait à la fois avoir la conversion, mais sans effort, avoir les bénéfices divins, mais sans l'humiliation, sans l'effort de la conversion, sans l'effort du changement de vie. Or, la croix ne permet pas cela. La croix nous donne la force de le faire. Elle nous donne aussi l'envie, le désir d'entrer dans ce cœur qui a été transpercé sur la croix et s'est ouvert pour nous.
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La vie et la mort sont proposées aux hommes. L'une ou l'autre leur est donnée selon leur choix. Ben Sira, 15, 17.

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1: Gloire au Père et au Fils et au Saint-Esprit pour les siècles des siècles.

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1: Chers amis de Radio Espérance, bonjour. Nous abordons aujourd'hui la première d'une série d'émissions consacrées à Magnifica Humanitas, magnifique humanité. Ce texte, première encyclique du pape Léon XIV, est un document exceptionnel par sa richesse et sa portée. Il fera probablement date dans la construction de la doctrine sociale de l'Église. En effet, comme nous allons le voir lors de cette émission, le pape ne se contente pas d'exprimer des inquiétudes ou de décrire des problèmes très importants que vit notre époque. Il expose une analyse prophétique des causes de ces problèmes. Cela tranche avec l'aveuglement collectif de notre monde. Or, pour apporter de bonnes réponses aux défis, il faut d'abord en identifier les éléments essentiels, ceci dans la vérité. L'encyclique Magnifica Humanitas nous offre donc quelques clés précieuses pour comprendre notre époque. Au consistoire extraordinaire des 26 et 27 juin de cette année, le pape Léon XIV expliquait dans sa présentation, je cite, qu'au moment clé de l'histoire, l'Église est appelée à déchiffrer les choses nouvelles, les res novae, qui ont donné le titre de Rerum Novarum à l'encyclique de Léon XIII, à commencer par l'intelligence artificielle, à la lumière de l'Évangile et de la dignité de l'être humain. Extraire les grandes lignes de cette encyclique représente un exercice à la fois passionnant et difficile, tant le texte est riche. Alors, j'espère être fidèle et ne pas omettre des éléments importants ou appauvrir ce magnifique texte. Le sujet qu'il traite est plus large qu'on ne l'a dit. La présentation d'une encyclique comme portant sur l'intelligence artificielle est en effet réductrice. Cette évolution du traitement de l'information occupe une place très importante, voire centrale, mais les causes et les conséquences de la déshumanisation de notre époque dépassent largement ce phénomène, même si encore une fois, il joue un rôle très important, voire déterminant. Le sujet central est donc plutôt la place de l'humain par rapport aux évolutions et à la place de la protection humaine à l'ère de l'intelligence artificielle et des technologies numériques. Ce texte s'inscrit dans la succession des encycliques précédentes, auxquelles il apporte un regard nouveau, adapté aux évolutions de notre monde. La place très importante de l'encyclique de Léon XIII, Rerum Novarum, des choses nouvelles, encyclique fondatrice de la doctrine sociale de l'Église, puisque c'était la première fois que l'Église se prononçait sur le domaine social. La publication le 15 mai, jour anniversaire de Rerum Novarum, ne doit donc rien au hasard. La présentation enrichie des textes des prédécesseurs de Léon XIV montre à la fois leur valeur et une inscription dans une continuité. L'encyclique rappelle donc les principes de la doctrine sociale de l'Église et, bien sûr, au premier rang, le bien commun, qui est cité d'ailleurs tout au long du document. Mais il rappelle aussi la solidarité, la subsidiarité comme outil de lecture de l'évolution de notre époque et dans le cadre de propositions de solutions. elle est à contre-courant par rapport à la remise en cause du multilatéralisme, à la difficulté à mettre en place des régulations sur l'intelligence artificielle. Le contenu fait suite à un travail très important engagé par le Saint-Siège depuis le pape François et en particulier par le dicaster pour le service du développement humain intégral et le Conseil pontifical de la culture qui avait organisé d'ailleurs un séminaire d'experts sur le thème du bien commun à l'ère numérique. Lors de la Journée mondiale de la paix, le pape François avait lancé une réflexion approfondie sur l'avenir de l'intelligence artificielle dans un message qu'il avait intitulé « Intelligence artificielle et paix ». Dans ce message, François réfléchit au progrès de la science et de la technologie comme voie vers la paix et aborde également la dimension éthique de l'intelligence artificielle, y compris d'ailleurs les questions relatives à la vie privée, aux préjugés et à l'impact de l'intelligence artificielle sur la dignité humaine. Il encourage à relever les défis de l'éducation et du développement du droit international. Le Saint-Siège a réuni des experts mondiaux, des prix Nobel et des dirigeants de la tech comme OpenAI ou Google DeepMind pour voir comment encadrer le développement des technologies. L'objectif est d'établir des principes éthiques communs et de limiter les risques de déshumanisation liés aux algorithmes. Magnifica Humanitas se situe donc bien dans la logique de ce travail. C'est un texte facile à lire car d'un vocabulaire simple et accessible. Il n'est donc pas une thèse théologique. Mais la richesse du contenu nécessite une grande attention car il ne se lit pas comme un roman. Mais le texte est tellement clair et explicite qu'il se suffit souvent à lui-même, sans besoin d'analyse particulière. Il suffira donc souvent de le lire sans même qu'il y ait nécessité de le commenter. Cette encyclique, comme par exemple Laudato Si, est accessible à tous et ouverte aussi aux non-catholiques. La force de la lecture par le pape des problèmes de notre société, l'éclairage sur les causes profondes et les pistes de solutions qu'il propose peut enrichir de façon très importante la réflexion, voire même l'action du monde social et politique. Cela concerne donc beaucoup plus que le monde catholique. Avec la faillite des idéologies qui devaient faire le bonheur de l'homme, c'est une alternative aux illusions que nous propose l'encyclique. Alors voyons maintenant la composition du texte. Il est composé de 5 chapitres et 245 paragraphes, soit à peu près autant que Laudato Si. Le titre, Magnifica Humanitas, met en avant la personne humaine centrale dans le texte. Le terme Magnificat souligne la grandeur de cette humanité, mais aussi la prière à la Vierge Marie suite à l'annonce de l'ange Gabriel. On peut d'ailleurs aussi y lire l'enthousiasme de saint François d'Assise devant la merveille de la création. À un moment où la nature humaine de l'homme est elle-même remise en cause, on voit déjà un signe de l'importance de la portée de ce texte. L'introduction ouvre sur une référence à Rerum Novarum, l'encyclique de Léon XIII, donc, qui a jeté les bases du discours social de l'Église. Cela s'inscrit dans la suite du choix par le pape du nom de Léon XIV, en une sorte de filiation spirituelle à Léon XIII. Il s'attarde sur deux images bibliques qui vont illustrer le cheminement spirituel du texte, la tour de Babel et Néhémie. La tour de Babel est construite sur l'orgueil de l'homme qui s'appuie sur une technologie idéalisée et déshumanisante, alors que Néhémie reconstruit Jérusalem dans la prière, le jeûne, le respect de la personne humaine et dans la recherche du bien commun. La tour de Babel, de son côté, s'effondre alors que Jérusalem est reconstruite par Néhémie. Le pape dresse ensuite un historique de la construction de la doctrine sociale et de son évolution pour s'adapter à l'évolution de la société et à la recherche du bien commun pour cette époque. La contribution de Vatican II et le magistère récent introduisent une lecture de l'histoire du positionnement social de l'Église à la lumière de la foi, une approche extrêmement éclairante sur laquelle nous nous attarderons dans les prochaines émissions. Le pape reprend ensuite les fondements et les principes de la doctrine sociale. Les fondements qui, en s'inscrivant dans la spiritualité chrétienne, donnent tout son sens et sa portée à cette doctrine, puis les principes qui en constituent la colonne vertébrale. L'expression est simple et pédagogique, donc, comme je le disais, accessible, malgré sa richesse, à tous, chrétiens et non-chrétiens. Le principe du bien commun, cité à de nombreuses reprises, un principe clé dans l'encyclique, ceux de la destination universelle des biens, de la subsidiarité, de la solidarité et de la justice sociale sont ensuite développés. Je peux témoigner à quel point ils peuvent guider notre vie de chrétien dans des engagements sociaux ou politiques, familiaux ou associatifs également. Le texte insiste ensuite sur le développement humain intégral, c'est-à-dire un développement qui porte sur les aspects matériels et spirituels de la personne, avec l'objectif de la faire grandir. Le chapitre suivant, intitulé « Technique et maîtrise », avec pour sous-titre « La grandeur de la personne humaine face aux promesses de l'intelligence artificielle », s'intéresse au paradigme technocratique et à l'immense pouvoir numérique lié à l'intelligence artificielle. Malgré la possibilité d'asservissement de l'homme à la technique, celle-ci représente une aide précieuse dans bien des domaines, mais présente également des risques graves, ne serait-ce que par rapport au pouvoir de ceux qui en exercent la gouvernance et qui peuvent en déterminer eux-mêmes les critères éthiques. Ça, c'est un point extrêmement sensible. Face au défi des transhumanismes et post-humanismes, ces risques requièrent de l'attention, de la responsabilité et de la transparence, thème souvent abordé dans la gouvernance de l'intelligence artificielle. À cela, le pape oppose le cœur, la grandeur de l'être humain et un humanisme chrétien basé sur l'amour. Nous allons faire une petite pause avec Sainte Thérèse de l'Enfant Jésus sur l'amour.
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Dans ce chapitre 4 de Magnifica Humanitas, Léon XIV introduit donc une approche essentielle, la place de l'amour. Il se situe dans la suite de ses prédécesseurs qui ont affirmé et réaffirmé le rôle essentiel de l'amour dans l'évolution de notre monde. Je pense par exemple à Benoît XVI, qui, à la suite d'ailleurs de Paul VI dans Popularum Progressio, souligne dans Caritas in Veritate avec force que sans la charité, donc l'amour, le développement ne profite qu'à quelques pays ou quelques personnes, mais qu'il tend à aggraver les injustices et les inégalités. Cela se traduit souvent par la misère dans les pays et entre pays. On touche là à un élément essentiel. Livrée aux seules logiques économiques, financières ou intellectuelles, dans le cadre d'un rapport de force omniprésent, le développement ne représente pas une chance pour tous, mais il peut constituer un grave danger pour beaucoup, en particulier pour les plus faibles. Cela établit ou renforce la puissance des plus forts qui pèse sur les plus faibles. C'est un message clé pour notre époque. Nous voyons maintenant le quatrième chapitre qui s'intitule « Préserver l'humain dans la transformation ». Et ceci autour de trois valeurs fondamentales, la vérité, le travail et la liberté. La réflexion se concentre sur les conséquences concrètes de la transformation numérique dans la vie personnelle et sociale. Et elle identifie donc trois domaines fondamentaux pour la sauvegarde de l'humain, comme nous venons de les citer, la vérité, le travail et la liberté. Le texte montre comment l'intelligence artificielle et les technologies numériques façonnent, formatent progressivement les comportements, les relations et les structures de la vie en société. La vérité, reconnue comme un bien commun essentiel à la vie démocratique, peut être faite d'informations manipulées, d'images altérées et de récits polarisants qui risquent de rendre floues les frontières entre le vrai et le faux. Le deuxième domaine, qui est celui du travail, un élément essentiel pour la dignité de la personne, et bien sûr un moyen ordinaire de participation à la vie sociale est très important. L'automatisation et l'intelligence artificielle peuvent avoir un effet bénéfique sur le travail, mais comportent également des risques importants de précarisation et d'exclusion. Enfin, le texte aborde la question de la liberté menacée tant par les dépendances numériques que par les nouvelles formes de contrôle social fondées sur la collecte massive de données. Les technologies peuvent orienter les choix et les comportements de manière invisible, réduisant ainsi l'espace d'une décision réellement libre. Nous verrons donc à quel point ces éléments sont extrêmement sensibles. Le dernier chapitre, qui a pour titre « La culture de la puissance et la civilisation de l'amour », représente la réponse et les propositions du pape face aux risques développés précédemment. Pour moi, le concept chrétien lancé par le pape Paul VI de civilisation de l'amour donne sa portée à l'encyclique par une approche spirituelle lumineuse et forte. Dans un contexte mondial marqué par la crise du multilatéralisme et la normalisation progressive de la guerre comme moyen de résoudre les problèmes, les innovations technologiques et en particulier donc l'intelligence artificielle ont un impact profond sur la nature même des conflits,
avec la possibilité de déléguer à des systèmes automatisés des décisions impliquant la vie et la mort. L'éthique s'efface devant donc la culture de la puissance et le recours à la violence qui dissout la perception des conséquences réelles des choix effectués. Il n'existe aucun algorithme capable de rendre la guerre moralement acceptable, nous dit fortement le pape. Les discours publics qui présentent la guerre comme inévitable, voire nécessaire, occultent la mémoire historique de ses conséquences et anesthésient les consciences. Face à cette évolution, le pape présente en alternative la perspective de la civilisation de l'amour. Elle est comprise comme un projet historique concret, fondé sur la justice, la fraternité et le dialogue. Dans cette perspective, la paix n'est pas un signe de faiblesse, mais un choix exigeant et réaliste, car avec la paix, on ne perd rien, avec la guerre, on perd tout, nous dit encore le pape. Le titre de la conclusion illustre la portée de l'encyclique « Une spiritualité pour notre temps ». Le pape conclut en se concentrant sur la dimension spirituelle et théologique qui sous-tend toute l'encyclique et lui confère tout son sens, le Christ. Le Verbe s'est fait chair illustre tant la grandeur que la vulnérabilité de l'être humain. Face à la promesse d'un progrès capable de surmonter toutes les limites, l'homme augmenté par exemple, le texte souligne que la plénitude de l'être humain ne naît pas de la puissance technique, mais d'une relation qui implique la liberté, l'amour et la grâce. La perspective proposée ne sépare donc jamais la dimension spirituelle de la dimension historique et sociale. L'humanité est appelée à se reconnaître comme faisant partie d'une communion, comme une humanité réconciliée, appelée à être un seul corps en Christ. Le pape appelle à la communion de tous dans l'amour selon le principe de l'Eucharistie. L'engagement à protéger l'humain à l'ère de l'intelligence artificielle est aussi ramené à une responsabilité partagée. Une transformation technologique doit être vécue avec une conversion du cœur, avec la volonté de justice, de solidarité et la volonté de la prise en charge des plus faibles, des plus pauvres et des plus fragiles. Nous sommes appelés à désarmer technologiquement et militairement le monde pour bâtir la paix plutôt que de céder aux logiques de puissance. Le pape nous invite en conclusion à choisir quel type de bâtisseur nous voulons être dans l'histoire, des bâtisseurs de communion et non des architectes de Babel. Cette espérance est confiée au chant de Marie, le Magnificat, qui renverse la puissance et reconnaît la valeur de l'humilité. Marie qui dit oui afin que l'humanité ne perde pas sa magnificence et que le monde puisse reconnaître dans le cœur de l'homme là où Dieu désire habiter. Nous venons de voir un rapide aperçu des grandes lignes de Magnificat Humanitas. Nous verrons de façon plus approfondie

conclusion, la civilisation de l'amour avec le chant de l'espérance, le Magnificat. Mais je laisse au pape le soin de conclure cette émission par cet appel, je cite, « à tous les fidèles catholiques, à tous les chrétiens, à tous les hommes et à toutes les femmes de bonne volonté, j'adresse un appel vibrant. Ne craignons pas de nous salir les mains sur le chantier de notre époque. Comme Néhémie, prions, planifions avec sagesse, travaillons avec persévérance en replaçant Dieu à l'horizon de notre action. Telle est la bénédiction que nous implorons de Dieu et la tâche qui nous attend, être des bâtisseurs de communion et non des architectes de Babel. » C'est sur ces paroles très fortes que je vous quitte en vous disant à bientôt sur les ondes de Radio Espérance.

Il est 11h29 sur Radio Espérance. L'heure de retrouver la messe célébrée par les religieux de Saint-Vincent-de-Paul en direct de la crypte du patronage Saint-Joseph de Saint-Étienne.

Confions-nous à la miséricorde de Dieu en ce vendredi, qui est le dernier jour de la neuvaine à travers de la Salette. Donc demain, la messe aura lieu non pas dans la crypte, mais à la chapelle. À la même heure, je crois, 11h30. Dieu nous a aimés d'un amour éternel. Il a envoyé son Fils unique. C'est lui qui, par son sacrifice, obtient le pardon pour nos péchés, non seulement pour les nôtres, mais encore pour ceux du monde entier. Au nom du Père, et du Fils, et du Saint-Esprit. Amen. La grâce de Jésus le Christ, notre Seigneur, l'amour de Dieu le Père, et la communion de l'Esprit Saint, soient toujours avec vous. Frères et sœurs, préparons-nous à célébrer le mystère de l'Eucharistie en reconnaissant que nous avons péché. Je confesse à Dieu Tout-Puissant, je reconnais devant vous, frères et sœurs, que j'ai péché en pensée, en parole, par action et par omission. Oui, j'ai vraiment péché. C'est pourquoi je supplie la bienheureuse Vierge Marie, les anges et tous les saints, et vous aussi, frères et sœurs, de prier pour moi, le Seigneur notre Dieu. Que Dieu Tout-Puissant nous fasse miséricorde, qu'il nous pardonne nos péchés et nous conduise à la vie éternelle. Kyrie eleison. Christe eleison. Kyrie eleison. Prions le Seigneur. Seigneur Dieu, ta miséricorde est sans mesure et le trésor de ta bonté inépuisable. Dans ta bienveillance, augmente la foi du peuple qui t'est consacré, afin que tous comprennent vraiment quel amour les a créés, quel sang les a rachetés et quel esprit les a fait renaître. Par Jésus-Christ, ton Fils, notre Seigneur, qui vit et règne avec toi dans l'unité du Saint-Esprit, Dieu, pour les siècles des siècles. Amen.

0: Lecture de la première lettre de saint Paul apôtre aux Corinthiens. Frères, nous proclamons que le Christ est ressuscité d'entre les morts. Alors comment certains d'entre vous peuvent-ils affirmer qu'il n'y a pas de résurrection des morts? S'il n'y a pas de résurrection des morts, le Christ non plus n'est pas ressuscité. Et si le Christ n'est pas ressuscité, notre proclamation est sans contenu, votre foi aussi est sans contenu. Et nous faisons figure de faux témoins de Dieu pour avoir affirmé, en témoignant au sujet de Dieu, qu'il a ressuscité le Christ alors qu'il ne l'a pas ressuscité, si vraiment les morts ne ressuscitent pas. Car si les morts ne ressuscitent pas, le Christ non plus n'est pas ressuscité. Et si le Christ n'est pas ressuscité, votre foi est sans valeur. Vous êtes encore sous l'emprise de vos péchés. Et donc, ceux qui se sont endormis dans le Christ sont perdus. Si nous avons mis notre espoir dans le Christ pour cette vie seulement, nous sommes les plus à plaindre de tous les hommes. Mais non, le Christ est ressuscité d'entre les morts, lui, le premier ressuscité parmi ceux qui se sont endormis. Parole du Seigneur.
1: Nous rendons grâce à Dieu.

0: Seigneur, écoute la justice, entends ma plainte, accueille ma prière, mes lèvres ne mentent pas.
1: Au réveil, je me rassasirai de ton visage, Seigneur.
0: Je t'appelle, toi, le Dieu qui répond. Écoute-moi, entends ce que je dis. Montre les merveilles de ta grâce, toi qui libères de l'agresseur ceux qui se réfugient sous ta droite.
1: Au réveil, je me rassasirai de ton visage, Seigneur.
0: Garde-moi comme la prunelle de l'œil. À l'ombre de tes ailes, cache-moi. Et moi, par ta justice, je verrai ta face. Au réveil, je me rassasirai de ton visage.

0: Le Seigneur soit avec vous.
1: Et avec vos esprits.
0: Évangile de Jésus-Christ selon saint Luc.
1: Gloire à toi, Seigneur.
0: En ce temps-là, il arriva que Jésus, passant à travers villes et villages, proclamait et annonçait la bonne nouvelle du règne de Dieu. Les 12 l'accompagnaient ainsi que des femmes qui avaient été guéries de maladies et d'esprits mauvais. Marie, appelée Madeleine, de laquelle étaient sortis 7 démons, Jeanne, femme de Cusa, intendant d'Hérode, Suzanne et beaucoup d'autres qui les servaient en prenant sur leurs ressources. Acclamons la parole de Dieu. Jésus passait à travers villes et villages, proclamant la bonne nouvelle du règne de Dieu. Saint Luc nous raconte une journée de Jésus durant sa vie publique. Et nous pouvons méditer, bien sûr, sur cette vie publique du Christ dans les mystères lumineux, dans le troisième mystère lumineux du Saint-Rosaire. Selon saint Jean-Paul II, par sa prédication, Jésus annonce la venue du royaume de Dieu et invite à la conversion. En pardonnant les péchés de ceux qui s'approchent de lui avec une foi humble, il inaugure ainsi le mystère de la miséricorde qu'il continuera d'exercer jusqu'à la fin du monde, spécialement à travers le sacrement de la réconciliation confié à l'Église, où le Christ passe près de nous. Il nous offre ses grâces. Et ces grâces nous permettent de vivre dans la communion avec Dieu et avec nos frères et sœurs. Nous méditons l'Évangile pour mieux connaître et aimer ce Seigneur que nous devons imiter dans notre vie, ou même laisser vivre en nous quelque part. Pour moi, vivre, c'est le Christ. Le sacrement de l'Eucharistie, préparé par la confession régulière, notre travail quotidien offert au Seigneur, toutes nos épreuves, l'épreuve de la santé, épreuve aussi dans nos familles, épreuve de la précarité, besoin matériel, et aussi épreuve spirituelle. Dans ces circonstances, nous pouvons toujours trouver Jésus. Jésus est là, présent. Il est là. C'est ce qu'avait le saint curé d'Ars une fois, ne pouvait plus avancer dans son homélie. Il est là, et il était tellement plein d'amour pour son Seigneur, ce bon pasteur qu'est notre saint curé d'Ars. Et nous devons suivre Jésus, comme les saintes femmes. Nous avons suivi aussi la Vierge pendant cette neuvaine. Jésus passe près de ceux avec qui nous vivons. Et le Seigneur nous demande, et la Vierge nous demande à la fin de cette neuvaine, faites passer cela à tout mon peuple. Voilà. Et saint Paul nous rappelait l'importance de la résurrection au cœur de notre foi. Si Jésus n'est pas ressuscité, nous ne sommes même plus des vivants. Le Christ ne vit plus en nous et le Christ est ressuscité. La Vierge, à la salette, montre son Fils. Elle rayonne de l'amour qui est en son cœur et elle porte un crucifix qui resplendit sur toute sa personne. La Vierge nous dit « Faites passer cela à tout mon peuple ». Nous sommes pleins de joie de l'avoir pour mère, pour patronne, et elle nous conduit également vers son Fils. Elle nous demande d'être des artisans de paix, de réconciliation et d'unité. Et à l'approche de la visite de notre Saint-Père, eh bien, nous confions toutes ces personnes qui vont le rencontrer. Nous sommes tellement heureux de recevoir la visite du pape Léon XIV. Que le Seigneur soit béni pour ce pape et nous prions pour lui. Parce que ce qu'il a à dire, notamment à notre président, pas toujours facile, mais il a déjà refusé certains honneurs qu'on voulait lui donner. L'honneur d'abord doit revenir au Christ et à ceux qui respectent la loi naturelle. Si on ne respecte pas la loi naturelle, on n'est pas dans le bon chemin. Alors que le Seigneur nous aide, nous aussi, à être des messagers délicats, parce qu'il ne faut pas annoncer la vérité sans charité. Mais quand même, soyons fermes dans la vérité et dans la charité. Je viens de faire l'enseignement là que j'ai enregistré hier sur Radio Espérance, eh bien, le pape Jean-Paul II annonçait la vérité, même aux jeunes. Hein, et c'est vraiment aimer nos frères et sœurs que de leur annoncer la vérité dans la charité.

Aujourd'hui, je célèbre la messe pour le père Jean Masneau, qui est décédé il y a quelques mois. Eh bien, voilà, que le père Jean Masneau puisse participer au bonheur éternel et qu'il nous continue à exercer toute sa veiller sur nous, lui qui était un bon pasteur. Tu es béni, Seigneur, Dieu de l'univers. Nous avons reçu de ta bonté le pain que nous te présentons, fruit de la terre et du travail des hommes. Il deviendra pour nous le pain de la vie.

Seigneur Dieu de l'univers, nous avons reçu de ta bonté le vin que nous te présentons, fruit de la vigne et du travail des hommes. Il deviendra pour nous le vin du royaume éternel. Dieu,

0: Priez, frères et sœurs, que vos sacrifices, qui est aussi le vôtre, soient agréables à Dieu, le Père Tout-Puissant.
1: Que le Seigneur
0: reçoive de nous le sacrifice de la gloire et de la grâce pour notre bien et celui de toute l'Église. Reçois avec bonté, Seigneur, nos offrandes. Fais qu'elles deviennent le sacrement de notre rédemption, mémorial de la mort de ton Fils et de sa résurrection. Afin que par la force de ce sacrifice, nous mettions toujours notre confiance dans le Christ et parvenions à la vie éternelle. Lui qui vit et règne pour les siècles des siècles. Le Seigneur soit avec vous.
1: Et avec
0: votre esprit. Élevons notre cœur. Rendons grâce au Seigneur notre Dieu. Vraiment, Père très saint, il est juste et bon, pour ta gloire et notre salut, de t'offrir notre action de grâce, toujours et en tout lieu, par ton Fils bien-aimé, Jésus, le Christ. Il est ta parole par qui tu as créé toutes choses. C'est lui que tu nous as envoyé comme Rédempteur et Sauveur, Dieu fait homme, conçu de l'Esprit-Saint, né de la Vierge Marie. Pour accomplir jusqu'au bout ta volonté et rassembler un peuple saint qui t'appartienne, il étendit les mains à l'heure de sa passion, afin de briser la mort et de manifester la résurrection. C'est pourquoi, avec les anges et tous les saints, nous chantons ta gloire et d'une seule voix nous proclamons.

Toi, Père très aimant, nous te prions et te supplions, par Jésus-Christ, ton Fils, notre Seigneur, d'accepter et de bénir ces dons, ces offrandes, sacrifices purs et saints que nous te présentons avant tout pour ta Sainte Église catholique. Accorde-lui la paix et protège-la. Daigne la rassembler dans l'unité et la gouverner par toute la terre. Nous les présentons en union avec ton serviteur, notre pape Léon, et tous ceux qui gardent fidèlement la foi catholique reçue des apôtres. Souviens-toi, Seigneur, de tes serviteurs et de tes servantes, et de tous ceux qui sont ici réunis, dont tu connais la foi et l'attachement. Nous t'offrons pour eux, ou ils t'offrent pour eux-mêmes et tous les leurs, ce sacrifice de louange, pour leur propre rédemption, pour la paix et le salut qu'ils espèrent. Ils te rendent cet hommage à toi, Dieu éternel, vivant et vrai. Unis dans une même communion, vénérant d'abord la mémoire de la bienheureuse Marie, toujours vierge, mère de notre Dieu et Seigneur Jésus-Christ, et celle de Saint Joseph, son époux, des bienheureux apôtres et martyrs, Pierre et Paul, André, Jacques et Jean, Thomas, Jacques et Philippe, Barthélemy et Matthieu, Simon et Jude, Lin, Clé, Clément, Sixte, Corneille et Cyprien, Laurent, Chrysogone, Jean et Paul, Côme et Damien, et de tous les saints. Nous t'en supplions, accorde-nous par leurs prières et leurs mérites d'être toujours et partout forts de ton secours et de ta protection, par le Christ notre Seigneur. Amen. Voici donc l'offrande que nous présentons devant toi, nous tes serviteurs et ta famille entière. Seigneur, dans ta bienveillance, accepte-la. Assure toi-même la paix de notre vie, arrache-nous à la damnation éternelle et veuille nous admettre au nombre de tes élus, par le Christ notre Seigneur. Amen. Seigneur Dieu, nous t'en prions, daigne bénir et accueillir cette offrande. Accepte-la pleinement. Rends-la parfaite et digne de toi. Qu'elle devienne pour nous le corps et le sang de ton Fils bien-aimé, Jésus le Christ, notre Seigneur. La veille de sa passion, il prit le pain dans ses mains très saintes et les yeux levés au ciel, vers toi, Dieu, son Père Tout-Puissant. En te rendant grâce, il dit la bénédiction, il rompit le pain et le donna à ses disciples en disant, « Prenez et mangez-en tous, ceci est mon corps livré pour vous. »

De même après le repas, il prit cette coupe incomparable dans ses mains très saintes et te rendant grâce à nouveau, il dit la bénédiction et donna la coupe à ses disciples en disant « Prenez et buvez-en tous, car ceci est la coupe de mon sang, le sang de l'alliance nouvelle et éternelle qui sera versé pour vous et pour la multitude en rémission des péchés. Vous ferez cela en mémoire de moi. »

Voilà pourquoi nous, tes serviteurs, et ton peuple saint avec nous, faisons mémoire de la passion bienheureuse de ton Fils, Jésus le Christ notre Seigneur, de sa résurrection du séjour des morts et de sa glorieuse ascension dans le ciel, nous te présentons, Dieu de gloire et de majesté, cette offrande prélevée sur les biens que tu nous donnes, le sacrifice pur et saint, le sacrifice parfait, pain de la vie éternelle et coupe du salut. Et comme il t'a plu d'accueillir les présents de ton serviteur Abel le juste, le sacrifice d'Abraham notre père dans la foi, et celui que t'offrit Melchisédek ton grand prêtre, oblation sainte et immaculée, regarde ces offrandes avec amour et dans ta bienveillance accepte-les. Nous t'en supplions, Dieu Tout-Puissant, qu'elles soient portées par les mains de ton Saint-Ange en présence de ta gloire sur ton autel céleste, afin qu'en recevant ici, par notre communion à l'autel, le corps et le sang très saint de ton Fils, nous soyons comblés de la grâce et de toute bénédiction du ciel, par le Christ notre Seigneur. Amen. Souviens-toi aussi, Seigneur, de tes serviteurs et de tes servantes qui nous ont précédés, marqués du signe de la foi et qui dorment dans la paix. Tout spécialement pour le Père Jean Masneau, confions tous nos défunts, pour Janine et tous nos défunts. Pour eux et pour tous ceux qui reposent dans le Christ, nous implorons ta bonté, Seigneur, qu'ils demeurent dans la joie, la lumière et la paix, par le Christ notre Seigneur. Amen. Et nous, pécheurs et serviteurs, qui mettons notre espérance en ta miséricorde inépuisable, admets-nous dans la communauté des saints apôtres et martyrs, avec Jean-Baptiste, Étienne, Matthias et Barnabé, Ignace, Alexandre, Marcelin et Pierre, Félicité et Perpétue, Agathe, Lucie, Agnès, Cécile, Anastasie et tous les saints. Nous t'en prions, accueille-nous dans leur compagnie, sans nous juger sur le mérite, mais en accordant largement ton pardon. Par le Christ notre Seigneur, par lui tu ne cesses de créer tous ses biens, tu les sanctifies, leur donnes la vie, les bénis et nous en fais le don. Par lui, avec lui et en lui, à toi Dieu le Père Tout-Puissant, dans l'unité du Saint-Esprit, tout honneur et toute gloire pour les siècles des siècles. Amen. Comme nous l'avons appris du Sauveur et selon son commandement, nous osons dire, Notre Père qui es aux cieux, que ton nom soit sanctifié, que ton règne vienne, que ta volonté soit faite sur la terre comme au ciel. Donne-nous aujourd'hui notre pain de ce jour. Pardonne-nous nos offenses, comme nous pardonnons aussi à ceux qui nous ont offensés, et ne nous laisse pas entrer en tentation, mais délivre-nous du mal. Délivre-nous de tout mal, Seigneur, et donne la paix à notre temps. Soutenus par ta miséricorde, nous serons libérés de tout péché, à l'abri de toute épreuve, nous qui attendons que se réalise cette bienheureuse espérance, l'avènement de Jésus-Christ, notre Sauveur. Seigneur Jésus-Christ, tu as dit à tes apôtres, « Je vous laisse la paix, je vous donne ma paix. Ne regarde pas nos péchés, mais la foi de ton Église, pour que ta volonté s'accomplisse. Donne-lui toujours cette paix et conduis-la vers l'unité parfaite, toi qui vis et règnes pour les siècles des siècles. Que la paix du Seigneur soit toujours avec vous. »

0: Voici l'agneau de Dieu. Voici celui qui enlève les péchés du monde. Heureux les invités au repas des noces de l'agneau.
1: Seigneur, je ne suis pas digne de te recevoir, mais dis seulement une parole et je serai guéri.

0: Prions le Seigneur. Dieu de miséricorde, nous avons reçu en nourriture le corps et le sang de ton Fils. Donne-nous de puiser avec confiance aux sources de la miséricorde et d'être nous-mêmes de plus en plus miséricordieux envers nos frères et sœurs, par le Christ notre Seigneur. Amen. Prions pour les vocations. Père infiniment bon, Maître de la moisson, donne à ton Église l'évêque, les pasteurs, les consacrés, les missionnaires dont notre monde a besoin, que chaque jeune découvre la beauté de sa vocation et y réponde avec confiance et générosité. Qu'ensemble nous mettions davantage à ton service et à celui de tous nos frères. Notre-Dame du Oui, prie pour nous. Notre-Dame de la Salette, réconciliatrice des pécheurs, priez sans cesse pour nous qui avons recours à vous. Souviens-toi, Vierge de la Salette, des larmes que tu as versées pour nous sur le calvaire. Souviens-toi aussi de la peine que sans cesse tu prends pour ton peuple, afin qu'au nom du Christ, il se laisse réconcilier avec Dieu. Et vois si après avoir tant fait pour tes enfants, tu peux maintenant les abandonner. Réconfortés par ta tendresse, Mère, nous voici suppliants, malgré nos infidélités et nos ingratitudes, ne repousse pas nos prières aux Vierges réconciliatrices, mais tourne nos cœurs vers ton Fils. Obtiens-nous la grâce d'aimer Jésus par-dessus tout et de te consoler toi-même par une vie donnée pour la gloire de Dieu et l'amour de nos frères. Amen. Le Seigneur soit avec vous. Que Dieu Tout-Puissant vous bénisse, le Père et le Fils et le Saint-Esprit.
1: Amen.
0: Allez dans la paix du Christ. L'ange du Seigneur porta l'annonce à Marie. Je vous salue Marie, pleine de grâce, le Seigneur est avec vous. Vous êtes bénie entre toutes les femmes et Jésus, le fruit de vos entrailles, est béni. Voici la servante du Seigneur. Je vous salue, Marie, pleine de grâce. Le Seigneur est avec vous. Vous êtes bénie entre toutes les femmes, et Jésus, le fruit de vos entrailles, est béni.
1: Sainte Marie, Mère de Dieu, priez pour nous, pauvres pécheurs, maintenant et à l'heure de notre mort.
0: Et le Verbe s'est fait chair. Je vous salue, Marie, pleine de grâce. Le Seigneur est avec vous. Vous êtes bénie entre toutes les femmes, et Jésus, le fruit de vos entrailles, est béni.
1: Sainte Marie,
0: priez pour nous, Sainte Mère de Dieu. Prions. Dès le Seigneur, notre Père, répande ta grâce dans nos âmes, afin qu'ayant connu par le message de l'ange l'incarnation du Christ ton Fils, nous arrivions par les mérites de sa passion et de sa croix, avec le secours de la Vierge Marie, à la gloire de la résurrection, par le même Jésus-Christ, notre Seigneur.
1: Amen.
0: Très bonne journée. Et donc demain, la messe à la chapelle, à 11h30.
2: Chers amis auditeurs, c'est avec la prière de l'Angélus que nous concluons la diffusion de la messe de ce vendredi 18 septembre et nous étions en direct depuis la crypte du patronage Saint-Joseph, rue Victor Duchamp à Saint-Étienne. Le Père vous a rappelé en fin de messe que pour demain, samedi 19 septembre, la messe à Saint-Étienne et au patronage aura lieu à la chapelle de l'Immaculée Conception, mais nous, sur les ondes de Radio Espérance, nous serons en direct à partir de 10h30 depuis le sanctuaire de Notre-Dame de la Salette pour la messe solennelle en ce 180e anniversaire des apparitions de Notre-Dame à la Salette. Pèlerinage à la Salette que nous débutons dès ce soir à partir de 18h45 avec les premières vêpres en direct depuis la basilique de Notre-Dame de la Salette. Puis à 20h30, ce sera la messe de la Vigile et la procession mariale. Auparavant, cet après-midi, nous sommes vendredi, nous aurons donc la méditation du chemin de croix depuis l'oratoire de la radio à partir de 15h30. chemin de croix qui suivra la prière du chapelet à vos intentions et l'heure de la miséricorde à 15h. Pour l'instant, après le chant du Bénchité, une petite pause musicale. Nous allons retrouver notre page d'évangile à 12h15, l'évangile selon saint Matthieu que nous poursuivons au chapitre 26e. Puis ce seront à partir de 12h30 les chroniques de ce vendredi, le coucou du jour, présenté par le père Pierre Trevet, suivi de l'église en détresse. Aujourd'hui, c'est Benoît de Blanpré qui nous présente la situation dramatique en Haïti. Avant de retrouver vers 12h50, j'ai dit ça, je dis rien, c'est la chronique de Clotilde Brosselet. Et nous conclurons à 12h55 avec l'écho du Saint-Siège et l'actualité de l'Église universelle de ce vendredi. Dans les médias, il est midi passé d'un peu plus de 8 minutes et je vous souhaite donc un bon appétit, une bonne et belle journée à notre écoute sur les ondes de Radio Espérance.

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0: Or, tandis qu'ils mangeaient, Jésus prit du pain, le bénit, le rompit et le donna aux disciples en disant
1: « Prenez, mangez, ceci est mon corps. »
0: Puis, prenant une coupe, il rendit grâce et la leur donna en disant
1: « Buvez-en tous, car ceci est mon sang, le sang de l'Alliance qui va être répandu pour une multitude en rémission des péchés. Je vous le dis, je ne boirai plus désormais de ce produit de la vigne jusqu'au jour où je le boirai avec vous, nouveau, dans le royaume de mon Père. »

0: après le chant des psaumes, ils partirent pour le mont des Oliviers. Alors Jésus leur dit,
1: « Vous tous, vous allez succomber à cause de moi, cette nuit même. » Il est écrit en effet, « Je frapperai le pasteur, et les brebis du troupeau seront dispersées. Mais après ma résurrection, je vous précéderai en Galilée. »
0: Prenant la parole, Pierre lui dit,
2: « Si tous succombent à cause de toi, moi je ne succomberai jamais. »
0: Jésus lui répliqua,
1: « En vérité, je te le dis, cette nuit même, avant que le coq chante, tu m'auras renié trois fois. »
0: Pierre lui dit,
2: « Dussé-je mourir avec toi ? Non, je ne te renierai pas. »
0: Et tous les disciples en dirent autant.

0: Alors Jésus parvient avec eux à un domaine appelé Gethsémani, et il dit aux disciples
1: « Restez ici, tandis que je m'en irai prier là-bas. »
0: Et prenant avec lui Pierre et les deux fils de Zébédée, il commença à ressentir tristesse et angoisse. Alors il leur dit
1: « Mon âme est triste à en mourir. Demeurez ici et veillez avec moi. »
0: Étant allé un peu plus loin, il tomba face contre terre en faisant cette prière.
1: « Mon Père, s'il est possible, que cette coupe passe loin de moi. Cependant, non pas comme je veux, mais comme tu veux. »
0: Il vient vers les disciples et les trouve en train de dormir, et il dit à Pierre
1: « Ainsi, vous n'avez pas eu la force de veiller une heure avec moi ? Veillez et priez pour ne pas entrer en tentation. L'esprit est ardent, mais la chair est faible. »
0: À nouveau, pour la deuxième fois, il s'en alla prier.
1: « Mon Père, si cette coupe ne peut passer sans que je la boive, que ta volonté soit faite. »
0: Puis il vint et les trouva à nouveau en train de dormir, car leurs yeux étaient appesantis. Il les laissa et s'en alla de nouveau prier une troisième fois, répétant les mêmes paroles. Alors il vient vers les disciples et leur dit
1: « Désormais, vous pouvez dormir et vous reposer. Voici toute proche l'heure où le Fils de l'homme va être livré aux mains des pécheurs. Levez-vous, allons, voici tout proche celui qui me livre. »

0: Comme il parlait encore, voici Judas, l'un des douze, et avec lui une bande nombreuse armée de glaives et de bâtons, envoyée par les grands prêtres et les anciens du peuple. Or le traître leur avait donné ce signe.
1: « Celui à qui je donnerai un baiser, c'est lui, arrêtez-le. »
0: Et aussitôt, il s'approcha de Jésus en disant
1: « Salut, Rabbi !»
0: Et lui donna un baiser. Mais Jésus lui dit
1: « Ami, fais ta besogne. »
0: Alors, s'avançant, ils mirent la main sur Jésus et l'arrêtèrent. Et voilà qu'un des compagnons de Jésus, portant la main à son glaive, le dégaina, frappa le serviteur du grand prêtre et lui enleva l'oreille. Alors Jésus lui dit
1: « Rengaine ton glaive, car tous ceux qui prennent le glaive périront par le glaive. Penses-tu donc que je ne puisse faire appel à mon Père, qui me fournirait sur le champ plus de 12 légions d'anges? Comment alors s'accompliraient les Écritures d'après lesquelles il doit en être ainsi ?»
0: À ce moment-là, Jésus dit aux foules
1: « Suis-je un brigand, que vous vous soyez mis en campagne avec des glaives et des bâtons pour me saisir ? Chaque jour, j'étais assis dans le temple à enseigner, et vous ne m'avez pas arrêté ?»
0: Or tout ceci advint pour que s'accomplissent les Écritures des prophètes. Alors les disciples l'abandonnèrent tous et prirent la fuite.

0: Or, tandis qu'il mangeait, Jésus prit du pain, le bénit, le rompit et le donna aux disciples en disant
1: « Prenez, mangez, ceci est mon corps. »
0: Puis, prenant une coupe, il rendit grâce et la leur donna en disant
1: « Buvez-en tous, car ceci est mon sang, le sang de l'Alliance qui va être répandu pour une multitude en rémission des péchés. »

0: Alors il leur dit :
1: Mon âme est triste à en mourir. Demeurez ici et veillez avec moi.
0: Étant allé un peu plus loin, il tomba face contre terre en faisant cette prière :
1: Mon Père, s'il est possible, que cette coupe passe loin de moi. Cependant, non pas comme je veux, mais comme tu veux.

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2: Bonjour, de la première lettre de saint Paul apôtre aux Corinthiens. Frères, nous proclamons que le Christ est ressuscité d'entre les morts. Alors comment certains d'entre vous peuvent-ils affirmer qu'il n'y a pas de résurrection des morts? S'il n'y a pas de résurrection des morts, le Christ non plus n'est pas ressuscité. Et si le Christ n'est pas ressuscité, notre proclamation est sans contenu, notre foi aussi est sans contenu, et nous faisons figure de faux témoins de Dieu pour avoir affirmé, en témoignant au sujet de Dieu, qu'il a ressuscité le Christ alors qu'il ne l'a pas ressuscité, si vraiment les morts ne ressuscitent pas. Car si les morts ne ressuscitent pas, le Christ non plus n'est pas ressuscité. Et si le Christ n'est pas ressuscité, votre foi est sans valeur, vous êtes encore sous l'emprise de vos péchés. Et donc ceux qui se sont endormis dans le Christ sont perdus. Si nous avons mis notre espoir dans le Christ pour cette vie seulement, nous sommes les plus à plaindre de tous les hommes. Mais non, le Christ est ressuscité d'entre les morts, lui premier ressuscité parmi ceux qui se sont endormis. Qui ne connaît Manon des Sources de Marcel Pagnol? Dans ce roman, il est question de Baptistine. C'est une vieille piémontaise qui vit avec Manon et sa maman depuis la mort de Jean de Florette à la grotte du Plantier. Un jour, elle descend au cimetière du village des Bastides, où a été enterré quelques années auparavant son bûcheron de mari, Giuseppe. Elle découvre avec horreur qu'on a déplacé son corps. Elle arrive devant Casimir le fossoyeur. Elle criait toujours, raconte Pagnol, la figure convulsée de rage et mouillée de larmes, en montrant son poing à Casimir, qui expliqua rapidement le drame. La veille, il avait été obligé de mettre le corps de Giuseppe à la fosse commune parce que le trop peu généreux Attrapenure n'avait payé qu'une concession de 2 ans et qu'il fallait faire de la place pour la vieille Jeanne des Bouscarles qui venait de recevoir les derniers sacrements. Alors Baptistine lance des malédictions contre le village puis s'en retourne. En chemin, elle retrouve Manon. Pagnol écrit: la piémontaise voulut parler, ses lèvres tremblèrent, elle fondit en larmes. Manon l'embrassa et la fit asseoir à l'abri d'une roche sous un bouquet de pins. Alors Baptistine lui raconta son malheur et l'accompagna de lamentations. Ils l'ont sortie de la belle boîte parce qu'ils disent que ça tient trop de place. Et ils l'ont tout mélangé avec les autres, avec des gens qu'on ne connaît pas et que

peut-être ils ont des sales maladies. Et même dans ce trou, il y a Pepito, le bûcheron, un Espagnol méchant comme la gale, que Giuseppe l'avait assommé deux fois parce qu'il lui volait son vin dans le panier et qu'il lui faisait des grimaces pour se moquer de lui. Et puis vite, il partait en courant. Et maintenant, ça va recommencer toute l'éternité. Et au giudizio finale, comment il fera pour retrouver ses os, que ça se ressemble tous, et puis que personne ne peut reconnaître ses os, parce qu'on ne les a jamais vus, et ça sera facile de se tromper. Et maintenant qu'il est tout éparpillé, même moi je ne saurais pas le remettre ensemble. Et puis, à quoi ça sert de faire des prières pour lui sur cette tombe? De tout sûr, les autres lui en voleront la moitié. Mais ces gens du village, c'est une bande de porcs, et je leur ai fait la gettatura, la plus mauvaise, et ça leur portera malheur. » Manon la consola de son mieux en lui disant que pour le giudizio finale, la Madone arrangerait tout, et qu'elle reverrait certainement son Giuseppe tout entier. Manon des Sources a raison. Nous pouvons rassurer Baptistine. Il faut se rappeler que la résurrection n'est pas la réanimation d'un cadavre, ni la simple immortalité d'une âme dépourvue de tout caractère corporel, ni une forme de réincarnation dans une autre existence qui serait encore soumise aux limites de l'espace et du temps. Dans le credo, nous parlons de la résurrection de la chair. La chair désigne ici la personne dans son unité et son intégrité, c'est-à-dire tout à la fois son esprit, son âme et son corps. Le corps, ce ne sont pas seulement les composantes physiques qui sont destinées à périr, mais cette dimension de notre être qui nous permet d'entrer en relation avec nous-mêmes, avec la nature, avec les autres, avec Dieu. En effet, la vie nouvelle que le chrétien espère ne concerne pas seulement son âme, mais la personne tout entière qui a été nécessairement marquée par sa vie corporelle dans le monde, par sa manière de se comporter, par les événements de son histoire, en un mot par tout ce qui a permis à cette personne de devenir ce qu'elle est. Tout comme dans les rides d'un vieux visage se trouve inscrite l'histoire de toute une vie, de même dans le sujet humain se trouve conservée indéfectiblement l'histoire d'un monde qui est sien. Une petite Claire de 4 ans et demi est enthousiasmée par la perspective du paradis que lui expose sa maman. Une question cependant, est-ce que je pourrais garder mes pantoufles roses? Oui, bien sûr, il faut être joli pour se présenter devant Jésus. Aimable interprétation de la requête. Je pense que c'est très exactement ce qu'il fallait répondre à la petite Claire, eu égard à son âge. Mais à de grandes personnes, il faudrait dire « On n'entre au paradis que pauvre, les pieds nus. On n'aime au paradis que Jésus. Le reste n'intéresse plus. Il faut donc avoir livré, au moins au péage, les petites pantoufles roses. » Et bien d'autres choses. Mais, ô merveille, je vois tous les élus ainsi chaussés. Illusion? Contradiction? Que non pas. Les pantoufles, offertes pourtant en cours de route ou au passage, sont bien là, aux pieds des amis de Jésus, mais rendues par lui. Au ciel, on n'aime que Jésus et ce que Jésus aime, ce qui nous fait redescendre vers les amours terrestres. L'humain n'est pas méprisé dans l'ascension d'éternité, sauf s'il est malhonnête, mais sa possession se purifie en montant. C'est seulement parce qu'on aime Dieu qu'on en arrive à aimer aussi ce qui, en un commencement, pouvait être choisi d'une attirance spontanée. »

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1: Chers amis, parmi toutes les informations que nous recevons chaque jour de l'église dans le monde, j'ai été particulièrement ému ces dernières semaines par des nouvelles difficiles que nous avons reçues d'Haïti. Le pays est en effet dévasté par la violence de gangs armés qui commettent des assassinats, organisent des enlèvements et mènent d'incessantes activités criminelles en toute impunité. Ces gangs contrôlent désormais près de 90% de la capitale, Port-au-Prince, et ils continuent malheureusement à étendre leur influence néfaste sur tout le territoire. On peut dire, sans exagérer, que ces gangs sont devenus les véritables maîtres d'Haïti. Or, dans ce contexte de violence et de peur, l'Église est la seule institution à encore oser dénoncer ouvertement l'emprise des gangs. Et c'est pour cette raison qu'elle en est devenue une cible prioritaire. Ainsi, de nombreuses communautés religieuses ont été attaquées et contraintes de fermer. Les gangs prennent d'assaut les bâtiments, ils les incendient ou les utilisent à leur profit. De nombreuses écoles catholiques ont aussi été attaquées et nul ne sait si tous ces bâtiments pourront un jour être récupérés. Cette violence des gangs a aussi des conséquences dévastatrices sur la vie des 10 diocèses du pays. Rendez-vous compte, à Port-au-Prince, 40 paroisses ont dû fermer, tout comme une quinzaine dans le plateau central du pays et une dizaine à l'ouest d'Haïti. Lors d'un entretien avec l'aide à l'église en détresse, Monseigneur Descostes, l'évêque du diocèse de Jérémie au sud-est du pays, nous a déclaré « Nous sommes le dernier rempart, moral, éthique, spirituel et prophétique. C'est pourquoi ils veulent nous éliminer. » Mais au milieu de ces situations absolument dramatiques, l'église poursuit courageusement et fidèlement ses missions pastorales et sociales. Elle s'adapte aux circonstances et conserve une confiance inébranlable. Monseigneur Descostes l'affirme par ce dicton créole « Les enfants de la Vierge Marie ne perdent jamais une bataille ». À Port-au-Prince, ce sont ainsi près de 200 séminaristes qui poursuivent leurs études, tant bien que mal. Et partout dans le pays, les diocèses ont mis en place des programmes d'enseignement en ligne, accueillent des milliers de déplacés, diffusent la messe et des émissions religieuses par le biais de la radio et maintiennent, lorsque cela est possible, les pèlerinages et les processions. Et je voudrais d'ailleurs noter que beaucoup de ces projets sont soutenus par l'aide à l'Église en détresse et je profite de ce micro pour vous remercier chaleureusement, chers auditeurs, pour votre générosité. Grâce à vous, l'Église en Haïti essaye vaillamment de rester debout. Monseigneur Descostes nous adresse d'ailleurs ce message. Nous continuons à prier, à chanter et à danser. Nous ne perdrons jamais l'espérance.

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1: 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Je dis rien. 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
2: Personne n'en a été étonné, même le ministre de l'Éducation nationale, Édouard Geffray, l'a reconnu. La situation est bien préoccupante, mais ce n'est pas une surprise. Il était évident que les résultats de l'étude PISA seraient accablants. Tous les 4 ans, cet indicateur de la performance scolaire des élèves de 15 ans dans les pays de l'OCDE ne cesse de démontrer l'échec de l'école française. Et cette année encore, il y a largement de quoi s'inquiéter. Quelles que soient les compétences, les élèves français se situent au plus bas. Si les résultats depuis 2022 sont presque stables en sciences, ils ont encore baissé en mathématiques et en compréhension de l'écrit. L'étude intègre aussi d'autres critères, comme l'implication des élèves, le degré d'accompagnement parental, l'influence du milieu social. La France se maintient donc dans la moyenne des 37 pays de l'OCDE, mais perd encore un rang au classement. Depuis 20 ans que l'étude existe, la France n'a jamais été si mal classée. Elle s'effondre de 16 points en mathématiques, de 18 en lecture. Les inégalités de performance liées à l'origine sociale ne cessent, elles, de se creuser, faisant de la France un des pires pays de l'OCDE en matière d'inégalité sociale à l'école. Le rapport enfonce le clou, je le cite, « Cela tient à l'organisation du système scolaire. Les politiques éducatives de ces dernières années ont dégradé les conditions d'apprentissage. » Un très mauvais point, donc, pour le bilan en matière éducative d'Emmanuel Macron. Le candidat de 2017 voulait donner la priorité à l'école primaire. 10 ans après, les résultats sont là. Échec sur toute la ligne. Un échec de plus, me direz-vous. Certains blâmeront la tentation nostalgique d'un « c'était mieux avant ». Certes, le contexte social a évolué, mais quand un indicateur baisse, il était tout de même plus élevé auparavant. Il paraîtrait que les élèves d'aujourd'hui acquièrent des compétences dont leurs prédécesseurs ne disposaient pas, notamment en analyse critique. Peut-être. Mais s'il manque à nos élèves la lecture et donc la culture, l'analyse critique sera rapidement synonyme de suspicion infondée. Ne pas connaître le sens des mots, ne pas faire le lien entre deux phrases, c'est tout de même un handicap, même quand on sait coder les yeux fermés. Quant à cette analyse critique dont disposeraient nos élèves, elle semble fondre comme neige au soleil quand on voit la perméabilité de notre jeunesse aux thèses complotistes. Une enquête de 2023 menée par la Fondation Jean Jaurès montrait qu'à peine un jeune sur 3 avait l'impression que la science apporte à l'homme plus de bien que de mal, alors qu'ils étaient une majorité à le penser en 1972. Des compétences en analyse critique peut-être, un esprit méfiant plus certainement. D'autres que la lâcheté risquerait d'étouffer pourraient se rassurer à bas coût en se cachant derrière le fait que ce phénomène d'abaissement du niveau s'observe dans la plupart des pays, à l'exception tout de même du Royaume-Uni. En regardant de plus près, on constate que les adolescents se trouvent en difficulté devant des énoncés longs, devant des textes qui exigent de la réflexion et tentent à répondre rapidement, toujours trop rapidement. L'explication n'est pas à chercher très loin. Ce sont bien les réseaux sociaux et leur proximité avec nos enfants par le biais des smartphones qui formatent leur cerveau à ne supporter que les formats courts et simples. La diminution de la lecture papier a aussi changé leur rapport à l'écrit, à la construction de la pensée. Internet les invite à travailler par association d'idées, de façon horizontale, détériorant ainsi leur capacité à construire un raisonnement avec un début et une fin. L'intelligence artificielle a aussi sa part de responsabilité. Il n'étonnera personne que ce sont les élèves qui n'utilisent pas l'IA qui ont les meilleures performances au test PISA. Pourtant, tout est dit, écrit depuis longtemps. On peut s'affoler de ces résultats, pour le moins calamiteux. Mais comme le rappelle le rédacteur en chef du Monde, Michel Guérin, je le cite, « Des enquêtes montrent depuis 20 ans que les réseaux sociaux tuent chez les jeunes la lecture et la connaissance. » Le journaliste, dans sa chronique du 11 septembre, blâme les politiques qui centrent sur leurs réponses, sur la faute à la paupérisation pour la gauche et la perte de la transmission des savoirs fondamentaux pour la droite. Mais n'évoque pas, je cite, « l'éléphant dans la pièce, la chute durable de la lecture », due en grande partie à Internet et aux réseaux sociaux qui, je cite encore, « vampirisent le temps disponible de nos enfants ». Pourtant, le numérique a envahi nos écoles, souvent sous le prétexte qu'il était un outil parfait pour réduire les inégalités. Des élèves se sont vus recevoir des ordinateurs portables, des tablettes, tandis qu'il n'est plus un seul établissement qui n'ait troqué le vieux cahier de texte pour sa version en ligne. Nous sommes donc les complices actifs de cette dégringolade dont nos enfants sont les victimes. Les sujets qui exigent une refonte complète de notre système scolaire sont pléthores. Mais serons-nous de ceux qui interpelleront les candidats à la présidentielle sur ce chantier immense et surtout de ceux qui ne se contenteront pas des rustines, mais exigeront des réponses à la hauteur. Enfin, je dis ça, je dis rien.

Bienvenue sur les ondes de Radio Espérance, chers amis auditeurs, pour ce point d'actualité de l'Église universelle, ce vendredi 18 septembre. Ouvrons ce point d'actualité avec la Bosnie-Herzégovine, où les évêques lancent un appel avant les élections. La conférence épiscopale du pays a publié lundi dernier un appel aux fidèles. Elle les invite à se mobiliser et à assumer la responsabilité que représente le vote. Des élections générales sont prévues au mois d'octobre en Bosnie-Herzégovine. Les évêques rappellent ainsi l'importance de la participation citoyenne dans un pays marqué par des équilibres politiques et religieux complexes. Poursuivons avec l'Autriche, où s'est achevé un synode consacré à l'avenir de l'Église en Europe. La réunion synodale, qui s'est tenue à Wels, a identifié 4 domaines clés pour l'avenir de l'Église. Le baptême, l'écoute, les relations et une nouvelle culture de la gouvernance. En clôture de ce symposium, jeudi, la directrice de la conférence, Clara Tsizar, a proposé la création d'un forum ecclésial européen pour interpréter les signes des temps. Cette rencontre s'inscrit dans une dynamique plus large de réflexion sur la synodalité à l'échelle du continent européen. Terminons avec la Côte d'Ivoire, où la rentrée scolaire appelle l'éducation catholique à restaurer la confiance. L'éducation catholique de Côte d'Ivoire a procédé lundi au lancement officiel de l'année scolaire 2026-2027. Cette cérémonie s'est déroulée dans l'archidiocèse d'Abidjan. À cette occasion, le père Félicien Guessé, secrétaire exécutif national de l'éducation catholique nationale, a exhorté toute la communauté éducative ivoirienne à faire de la confiance et de la communion les fondements d'une école tournée vers l'excellence. Il a insisté sur la formation intégrale de la personne comme objectif central de cette nouvelle année scolaire. Merci d'avoir suivi l'écho de l'Église universelle de ce vendredi. Notre prochain rendez-vous avec l'actualité du Saint-Siège, c'est lundi, à la même heure, sur les ondes de Radio Espérance. Bon week-end à tous!

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1: Chers amis, après la lecture par Oriane Sargos d'un texte tiré du journal de la Félicité de Nicolas Steinhardt, j'aurai le plaisir de recevoir pour la deuxième fois Jean-Claude Marcadet, éminent historien de l'art et notamment de l'avant-garde russe. Et puis, nous terminerons cette émission par un chant liturgique.
2: Nicolas Steinhardt, le journal de la Félicité. Mars 1962. Je repense à la théorie des neuf cieux, comme un enfant qui se raconte des histoires. Les trois premiers cieux sont le domaine où œuvre Dieu, le Créateur, l'auteur de toutes choses, le gardien de toutes choses, le grand anonyme de Blagat, le grand horloger de Voltaire, le grand architecte des francs-maçons. Du IVe au VIIe siècle siège le juge impartial, celui que l'on craint, le législateur de l'Ancien Testament, le dieu de la justice implacable. C'est à partir du VIIe siècle que sont dévoilés les ultimes mystères. Contrairement à ce qu'en pensent les initiés, les guénoniens, les théosophes, les anthroposophes, les spiritualistes, les positivistes et les agnostiques, Dieu n'est pas une force impassible et impersonnelle, un distrait coordinateur, un constructeur, mais un Dieu bon et doux à barbe blanche, le bon Dieu de l'enfance lointaine, des chants de Noël, des brioches, des pains d'épices, des gâteaux traditionnels, des belles veillées de Noël, de Dickens, de la bibliothèque rose, de Jésus qui réconforte et qui donne la paix, qui a promis de guérir des maux, des chagrins, des péchés, des souffrances. De celui auquel pensent les héros de Tchekhov dans Oncle Vania quand ils disent « Nous nous reposerons, Vania ». Ce Dieu suprême, ultime, celui du mystère des mystères et du saint des saints, n'est pas le moins du monde abstrait. Il n'est pas un froid créateur, un Brahma, infini et immuable, ni la divinité pensante de la gnose qui égrène les éons. Dans ce neuvième ciel, où n'habite point Brahma, il n'y a plus trace de sérieux terrestre, des pédants et des comptables. Si l'on nous demande d'être sérieux en ce monde, c'est dans le sens de vertueux, honnête, attentif à la souffrance des autres. Cela ne signifie pas être renfrogné et impitoyable. Les moines sont joyeux. Au ciel, il n'y a plus d'espiègle allégresse. Tous ceux qui, d'une manière ou d'une autre, sont attirés par la théosophie et l'hindouisme acceptent l'idée d'un esprit dirigeant et évoquent sans embarras une énergie, une force, un moteur. Ce qu'ils disent peut exister, je ne dis pas le contraire, mais cela existe uniquement dans le premier et le deuxième ciel, là où il y a des mathématiques, de la gnose, 2 et 2 font 4, de l'architectonique, des lignes de force, des orbites planétaires, des lois, de la justice, bref, des calculs. À partir du troisième ciel, les choses changent. Toute trace de comptabilité disparaît. Nous montons vers le Christ. Les galaxies et les éons restent en arrière. On commence à grimper. Il faut passer par des seuils. C'est qu'il faut passer de l'idée de créateur à celle de Trinité, et avec elle, à la réalité d'une divinité, non seulement toute puissante et ordonnatrice, mais aussi et surtout pleine de bonté et soucieuse du sort des créatures. Une divinité qui aime les hommes jusqu'au sacrifice, qui pardonne et qui console. À mesure que nous montons l'échelle des cieux, les paysages sont de plus en plus inattendus. L'âme grimpe, toujours plus haut, parmi les constellations et les essaims de galaxies. Oubliant les serments vengeurs, les volumes de théologie et les arguments apologétiques, laissant loin derrière les juges, les constructeurs, les faiseurs de comptes, les prophètes, les graves philosophes et les géomètres.
1: Le texte que vient de lire Oriane Sargos est à lui-même sa propre explication et son propre commentaire. C'est pour cela que ce que j'ai à dire sera court. Dans le texte qu'elle nous a lu, Oriane Sargos montre comment Nicolas Steinhardt conçoit la vie divine. Il conçoit la vie divine à travers neuf ciels divisés chacun en trois cieux. Le premier, le deuxième et le troisième ciel sont le cieux ou le ciel de la géométrie et des mathématiques, le ciel des lois scientifiques. Le quatrième, le cinquième et le sixième siècle, ciel, sont les cieux représentant la loi au sens juridique du terme. Et enfin, le septième, le huitième et le neuvième ciel sont au-delà des lois, que ces lois soient des lois scientifiques ou des lois juridiques, pour parler d'une libération totale à l'égard des lois, faisant comprendre cette parole du Christ, disant qu'il n'est pas venu pour abolir la loi, mais pour l'accomplir. Accomplir la loi veut dire que le but de la vie divine, c'est l'amour infini, s'exprimant par une tendresse infinie, et également, faut-il dire, un humour infini et une douceur infinie, au-delà de toute loi. Certes, il faut de la rigueur, mais la rigueur n'a de sens que par son contraire qui s'appelle la douceur. Aristote disait que le but de la guerre, c'est la paix qui est le contraire de la guerre. Eh bien, le but de la rigueur, qu'elle soit tant scientifique que juridique, est le contraire de la rigueur, à savoir la douceur. Et c'est cette extraordinaire révélation du Dieu de douceur que l'expérience de Dieu révèle selon Nicolas Steinhardt.

0: Chers amis, la semaine dernière, nous avons eu le plaisir et l'honneur de prendre contact avec Jean-Claude Marcadet, éminent historien de l'art russe de l'entre-deux-guerres, et qui revient aujourd'hui, après nous avoir décrit son parcours, pour nous parler d'un sujet qu'il connaît bien et que nous connaissons mal, qui est l'avant-garde russe à laquelle vous avez consacré de nombreuses études et une grande partie de votre activité de chercheur. Alors, cher Jean-Claude Marcadet, merci d'être avec nous. Et qu'est-ce que c'est que l'avant-garde russe qui va être marquée par beaucoup de courants particuliers? En particulier, j'ai découvert avec tout à fait passion, curiosité, un mouvement qui s'appelait le rayonnement, oui. Et puis un autre qui s'appelait le suprématisme. Oui. Et je pense que nos auditeurs vont être extrêmement intéressés que vous éclairiez. Alors, l'avant-garde russe, qu'est-ce que c'est? Quand est-ce que ça commence? Oui. Et qu'est-ce qui a marqué cette avant-garde russe?
1: Alors, l'avant-garde russe, c'est d'abord un mouvement qui date du début du XXe siècle et qui a été qui a commencé déjà à la fin avec le symbolisme d'ailleurs russe, qui a commencé par une critique de l'art engagé, de l'art politique qui florissait en Russie et qui déjà disait que l'art c'était vraiment avait un côté qui dépassait vraiment les problèmes de sociologie et de c'était un art qui avait une vocation métaphysique. Ça c'est la différence d'ailleurs avec l'art occidental. C'est ce côté vraiment dès le début cette revendication d'une
0: complètement nouveau alors oui, que il y avait une oui. volonté en Occident de se libérer de la métaphysique.
1: Bien sûr, et à ces époques-là, au début des années 1900-1910, on disait la différence, c'est que l'art occidental est plutôt sensualiste et l'art russe est plutôt spirituel, disons. Je dirais pas spiritualiste, parce que je n'aime pas ce mot, mais qui est spirituel, vraiment. Et c'est vrai que ce n'est pas simplement une opposition. Alors, elle peut être nuancée, évidemment, comme toutes choses qui sont dites de façon catégorique, mais c'est vrai que il y a cette tendance générale dont chez tous les artistes, vraiment, il y a, même s'il y a, par exemple, il y a un érotisme dans certains, comme chez Larionov, mais c'est un érotisme toujours transfiguré. Ce n'est pas un érotisme, c'est pas l'érotisme type occidental, disons, qui cherche la palpitation de la chair et de la traduire. Là, au contraire, c'est déjà la chair et même spiritualisé. Souvent, par exemple, chez Larionov, les Vénus qu'il peint, elles ont des yeux d'icône. Elles sont toutes mordorées. Elles sont vraiment les différents. Il y a plusieurs Vénus qu'il a peint de cette façon. Donc c'est pour dire, ça c'est un exemple chez Larionov qui a été le fondateur du rayonnisme, c'est-à-dire d'une première un premier mouvement non figuratif en Russie, c'était qui est un peu différent à l'époque de Kandinsky. Kandinsky aussi a commencé à vraiment de partir loin de la figuration académique et à chercher tout à fait donc dans son traité qu'il a créé du spirituel dans l'art, qui est un traité magnifique, parce que Kandinsky était orthodoxe, il était croyant orthodoxe, il était pratiquant. Son art était tout à fait vers 1900, dont ça date 1910-1912, et en même temps, à cette même époque, Larionov et sa femme Natalia Goncharova étaient vraiment fondés ce mouvement rayonisme, c'est-à-dire le monde des objets était dans une un peu, moi j'ai dit que ça il y avait quelque chose à voir avec la ciste que l'on met sur les icônes. Vous savez que dans les icônes on met, pour dire les énergies divines, on met des réseaux en or qui couvre les vêtements de la Mère de Dieu ou du Christ ou des saints. Mais, et ça aussi, c'est une façon, disons, c'est une façon aussi, ce réalisme, c'est d'entourer les objets dans une sorte de rayonnement, disons, lumineux. Mais ce n'est pas une abstraction totale. Même chez Kandinsky, ce n'est pas une abstraction totale. L'objet est toujours présent. Ce qui va changer, c'est avec Malevitch, en 1914-15, c'est la rupture avec le monde des objets.
0: C'est-à-dire... Alors, ce qui frappe quand même, nous, on parle d'avant-garde, on a l'impression que c'est une avant-garde très politique, et qui serait plutôt anti-métaphysique, anti-spiritualiste, etc. Et on a le sentiment que dans cette avant-garde, tout en étant politiquement engagé, il y a quand même un désir de retour à la métaphysique, voire à la spiritualité.
1: Mais ce que vous dites, c'est les années 1920 qui ont créé cette idée de cette avant-garde. Oui. C'est avec l'apparition du régime bolchevique qu'il y a eu cette façon de traiter l'avant-garde. D'abord, c'était un terme qui est venu tardivement, ce mot d'avant-garde.
0: Et qui n'était pas le terme à l'origine. Ce n'était pas comme ça.
1: Non.
0: D'accord.
1: C'était... Malevitch, donc ce n'est pas à l'époque, ça n'avait rien de politique, même si bien sûr ça choquait la société plutôt bourgeoise, ou la société bourgeoise était choquée par cet art et donc le rejetait parce qu'elle était fidèle à un art qui soit plus traditionnel, plus académique, etc. Mais ce n'était pas à l'époque, ce n'était pas même chez Kandinsky, de toute façon, même chez les autres. Simplement, c'était la société qui s'opposait un peu à cette... Qui s'opposait.
0: Mais eux-mêmes ne se pensaient pas comme politiques au départ. Seul après les 1920.
1: Après la naissance de la Russie soviétique.
0: Peut-être ceci réagissait face au sensualisme occidental. Entre guillemets, avant-garde russe, peut-être elle.
1: Je ne sais pas si elle réagissait d'ailleurs. Ça a été dit. Les peintres eux-mêmes, je n'ai jamais entendu, mais ça a été dit dans les catalogues d'exposition, quand on comparait la peinture russe dans les années 1900-1910, justement avec la peinture occidentale, on disait ça, que là, on faisait la différence justement avec la peinture occidentale qui était plutôt sensualiste, qui n'avait pas cette dimension métaphysique. Mais ça, ça s'est perpétué. D'ailleurs, je vais aller en avant très loin, parce que même après tous ceux qui sont venus après l'Union soviétique, après la chute de l'Union soviétique, qui sont venus en France, les artistes qui sont venus, comme Chemiakin, comme d'autres, ils étaient justement... Ils n'étaient pas acceptés parce qu'ils avaient, alors que la société française était complètement laïcisée, complètement libérée de tout, ce côté métaphysique qu'il y avait n'était pas du tout à la mode.
0: Et on peut dire que certains étaient même partisans de l'art pour l'art. De l'art pour l'art.
1: Oui, occidentale, oui. Non, ça, ce n'était pas l'art pour l'art, c'était simplement qu'il y a, c'est pour l'art comme ayant des énergies en elle, des énergies qui viennent d'elle, de cette lumière, d'une lumière intérieure qui sort du tableau, disons, et qui irradie.
0: Donc revenir aux sources.
1: Et ça, c'est avec l'icône, évidemment, c'est lié avec l'icône, où aussi la lumière vient de l'intérieur. Elle illumine tout. Donc il y a un côté, même s'ils n'étaient pas quelquefois des orthodoxes, enfin ils étaient la plupart, avant la Russie soviétique, ils étaient quand même tous plus ou moins...
0: Donc marqués par l'orthodoxie, tous orthodoxes.
1: Natalia Gontcharova était orthodoxe. Oui. Et Natalia Gontcharova, elle était connue en France, elle a été remarquée par Apollinaire, et vraiment elle a peint des icônes, elle a peint des... Vraiment, il y a toute une... Natalia Gontcharova, oui, c'est vraiment, elle était orthodoxe. Et même Kandinsky, il est expliqué par certains, par son art des icônes, bien que à la différence des icônes, parce que dans l'icône, il y a quand même l'ézikia, c'est-à-dire le repos. C'est-à-dire, c'est ce que traduit Malevitch dans son suprématisme, dans ses planètes suprématisme, c'est l'ézikia, c'est le sentiment du repos et de la lumière venant de l'intérieur. Alors que chez Kandinsky, il est très influencé par l'icône. Il a fait beaucoup sur l'Apocalypse, les saints, etc. Saint-Georges, surtout. Voilà, Saint-Georges. Mais c'est très symphonique. Ça bouge.
0: Alors que c'est même explosif.
1: Oui, ça bouge. C'est un art symphonique. Donc, l'importance de l'icône pour lui, elle est ailleurs. Elle n'est pas justement dans la façon de faire le tableau.
0: Alors, voilà. Vous voyez, vous nous éclairez énormément parce que on s'aperçoit que l'avant-garde dite russe a été influencée par l'icône et l'esprit de l'icône.
1: Oui, et d'ailleurs, je vais vous dire, en plus, dans 1912, du spirituel dans l'art de Kandinsky. 1922, en pleine Russie soviétique, le grand traité de Malevich le repos éternel, c'est ça s'appelle le repos éternel. Je ne trouve pas maintenant le mot exactement. Il écrit en 1922 le suprématisme comme sans objet ou le repos éternel.
0: Voilà, rapport à l'ézikia.
1: Ah oui, c'est l'ézikia. Justement, mais d'ailleurs, j'avais fait cette expérience une fois, j'étais à New York, au musée Guggenheim, et je me souviens, il y avait un Britannique qui était dans le salon, et puis on avait fait une exposition Malevitch du suprématisme, et donc, c'était un bruit infernal, c'était de la musique, et on entrait par un sas, dans cette petite salle où il y avait Malevitch, et on était saisi par le repos, justement, par le repos. J'ai fait une autre expérience également de Malevitch, c'était à Berlin, aussi au Guggenheim. Il y avait une grande exposition du suprématisme au début des années 2000. Et aussi, je me souviens d'avoir été, et j'ai vu des gardiens allemands. Et j'étais dans la salle, justement, où il y a ce blanc qui reflète toute la lumière vraiment de suprématiste. Et il me dit, mais vous savez est-ce que vous voyez ces tableaux, me dit le gardien. Oui, je dis, oui, c'est vraiment extraordinaire. Oui, mais il me dit, est-ce que j'ai eu cette expérience, il me dit, c'est bizarre, je fermais les yeux, et tout d'un coup, j'ai ouvert, j'ai regardé, j'ai reçu comme un choc électrique. Je dois dire que cette expérience de ce gardien qui me dise ça a été tout à fait dans mon... ça, c'est vraiment quand on voit justement ce qu'a apporté tout cette... C'est très court, le suprématisme. C'est 2, 3 ans, 4 ans. C'est tout. Mais ça a été quelque chose. Alors, ça a commencé avec le carré noir. Donc, il y a 1000 explications.
0: Dont nous allons parler la fois prochaine.
1: À la semaine prochaine, d'accord.
0: Voilà. Je réserve ça pour la semaine prochaine. Un immense merci, cher Jean-Claude Marcadet.
1: Avec plaisir.
0: Et pour terminer cette émission, je vous propose un chant liturgique exécuté par la chorale Saint-Jean d'Amachène, dirigée par Serge Sorin, et qui chante la nativité de la Mère de Dieu.

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1: En ce vendredi de la 24e semaine du temps ordinaire, la première lecture est tirée du livre d'Ézéchiel, chapitre 16. L'épouse infidèle.
2: Dans une belle allégorie reprise d'Osée, Ézéchiel retrace toute l'histoire du mariage d'amour de Dieu et de son peuple. Celui-ci a lâchement trahi la foi conjugale et il en a été châtié. Mais le caractère invétéré de son péché rend plus éclatant encore le sursaut de bonté de l'époux trompé. L'énormité même du pardon, écartant toute idée de mérite, sera le châtiment le plus réel de l'épouse confuse.
1: Tu diras, ainsi parle le Seigneur Dieu à Jérusalem. Par tes origines et par ta naissance, tu es de la terre de Canaan. Ton père était l'Amorite et ta mère une Hittite. Par le dégoût qu'on avait de toi, tu as été jeté dans les champs le jour où tu es né. Passant près de toi, je t'ai vu te débattre dans ton sang. Je t'ai dit, alors que tu étais dans ton sang, vis ! Je t'ai rendue vigoureuse comme une herbe des champs. Alors tu t'es mise à croître et à grandir, et tu parvins à la beauté des beautés. En passant près de toi, je t'ai vue. Or tu étais à l'âge des amours. J'ai étendu sur toi le pan de mon habit et couvert ta nudité. Je t'ai fait un serment, et je suis entrée en alliance avec toi, oracle du Seigneur Dieu. Alors tu fus à moi. Je t'ai lavé dans l'eau, j'ai nettoyé le sang qui te couvrait, puis je t'ai parfumé d'huile, je t'ai donné des vêtements brodés, des chaussures de cuir fin, une ceinture de lin, et je t'ai couverte d'étoffes précieuses. Je t'ai paré de bijoux, j'ai mis des bracelets à tes poignets et un collier à ton cou, un anneau à ton nez, des boucles à tes oreilles et un diadème splendide sur ta tête. Tes bijoux étaient d'or et d'argent, tes vêtements de lin fin, d'étoffes précieuses, de broderies. Tu te nourrissais de fine farine, de miel et d'huile. Alors tu es devenue extrêmement belle. Tu es parvenue à la royauté. Alors le renom de ta beauté s'est répandu parmi les nations, car elle était parfaite à cause de la splendeur dont je t'avais parée. Oracle du Seigneur Dieu. Mais tu t'es fiée à ta beauté. Et à la mesure de ton renom, tu t'es prostituée. Tu as prodigué tes débauches à tout passant. Tu as été à lui. Prostituée, écoute donc la parole du Seigneur. Eh bien, je vais rassembler tous tes amants. Ils dresseront la foule contre toi. Ils te lapideront. Ils te lacéreront de leurs épées. Ils brûleront tes maisons. Ils exécuteront contre toi la sentence aux yeux d'une multitude de femmes. Je mettrai fin à ta vie de prostituée. Tu ne pourras plus donner de salaire. J'irai jusqu'au bout de ma fureur contre toi.

puis ma jalousie se détournera de toi, et je m'apaiserai, et je ne serai plus offensé. Parce que tu ne t'es pas souvenu des jours de ta jeunesse, et que tu t'es excité contre moi en tout cela, eh bien moi, à mon tour, je fais retomber ta conduite sur ta tête, oracle du Seigneur Dieu. Est-ce que tu n'as pas commis cette saleté par-dessus toutes tes abominations? Car ainsi parle le Seigneur Dieu. J'agirai à ton égard comme tu as agi, toi qui as méprisé la malédiction en rompant l'alliance. Moi, je me souviendrai de mon alliance avec toi au jour de ta jeunesse. J'établirai avec toi une alliance éternelle. Tu te souviendras de ta conduite et tu seras confuse quand tu accueilleras tes sœurs aînées auprès de tes cadettes. Je te les donnerai pour filles, mais sans qu'elles participent à ton alliance. J'établirai mon alliance avec toi. Alors, tu connaîtras que je suis le Seigneur, afin que tu te souviennes, afin que tu sois honteuse, et que, de confusion, tu ne puisses plus ouvrir la bouche lorsque je t'absoudrai de tout ce que tu as fait. Oracle du Seigneur Dieu.

En ce vendredi de la 24e semaine du temps ordinaire, la deuxième lecture est tirée du sermon de saint Augustin sur les pasteurs. Vous n'avez pas fortifié la brebis chétive. Vous avez entendu ce que les mauvais pasteurs aiment. Voyez ce qu'ils négligent. Vous n'avez pas fortifié la brebis chétive. Guéris celle qui était faible. Soignez celle qui était blessée, c'est-à-dire qui souffrait de fractures. Vous n'avez pas ramené la brebis égarée, cherchez celle qui était perdue, celle qui était forte, vous l'avez accablée, tuée, assassinée. La brebis est chétive, c'est-à-dire qu'elle a un cœur faible, capable de céder aux tentations, si elle rencontre celle-ci sans méfiance et sans préparation. Le pasteur négligent, quand il croit avoir affaire à celle-ci, ne lui dit pas « Mon fils, si tu prétends servir le Seigneur, demeure dans la justice et la crainte et prépare ton âme à la tentation. » Celui qui parle ainsi fortifie celui qui est faible et l'affermit pour que, lorsqu'il croira, il n'espère pas la réussite de ce monde. Car si on lui apprend à espérer la réussite du monde, il sera corrompu par cette réussite même. Lorsque surviendront les contradictions, il en sera blessé, et peut-être qu'il en mourra. Celui qui bâtit ainsi ne bâtit pas sur la pierre, il pose son édifice sur le sable. Or, la pierre, c'était le Christ. Les chrétiens doivent imiter les souffrances du Christ et non pas rechercher les plaisirs. Le faible est fortifié lorsqu'on lui dit « Attends-toi aux tentations de ce monde, mais le Seigneur te délivrera de toutes, si ton cœur ne s'éloigne pas de lui. » Car c'est pour fortifier ton cœur qu'il est venu souffrir, qu'il est venu mourir, qu'il est venu se faire cracher au visage, qu'il est venu se faire couronner d'épines, qu'il est venu entendre des insultes, qu'il est venu enfin se faire crucifier. Il a fait tout cela pour toi, et toi rien. Il ne l'a pas fait pour lui, mais pour toi. Lorsque les pasteurs craignent de blesser ceux à qui ils parlent, non seulement ils ne les préparent pas aux tentations qui les menacent, mais encore ils leur promettent le bonheur de ce monde que le Seigneur n'a pas promis au monde. Le Seigneur a promis au monde que peine sur peine lui adviendrait, et tu veux être un chrétien épargné par ces peines? Parce que tu es chrétien, tu souffriras davantage en ce monde. En effet, l'apôtre nous dit « Tous ceux qui veulent vivre avec piété dans le Christ Jésus seront persécutés. » Maintenant, si tu préfères le pasteur qui cherche tes intérêts et non ceux de Jésus-Christ, alors qu'il dira « Tous ceux qui veulent vivre avec piété dans le Christ Jésus seront persécutés », toi tu dis « Si tu vis avec piété dans le Christ Jésus, tu seras comblé de tous les biens. Et si tu n'as pas d'enfant, tu adopteras et tu élèveras tous ceux que tu voudras, et personne ne mourra chez toi. C'est comme cela que tu construis. Regarde ce que tu fais, où tu places ta maison. » Ce que tu bâtis est posé sur le sable. Les pluies vont venir, le fleuve va déborder, le vent va souffler. Ils vont battre cette maison, elle tombera et son écroulement sera complet. Abandonne le sable, construis sur la pierre, sur le Christ, puisque tu veux être chrétien. Considère les souffrances imméritées du Christ, considère-le lui qui, sans aucun péché, restitue ce qu'il n'a pas volé. Considère l'Écriture qui dit de lui, « Il châtie tout homme qu'il reçoit pour son fils. » Il faut se préparer à être châtié ou bien ne pas chercher à être reçu.

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0: 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La proclamation de l'évangile en langue arabe.
1: Évangile de notre Seigneur Jésus-Christ selon saint Matthieu, au chapitre 22, versets 34 à 46. من إنجيل ربنا يسوع المسيح بحسب القديس متى الفصل الثاني والعشرين من الآية الرابعة والثلاثين حتى السادسة والأربعين.

Dans l'Évangile selon saint Matthieu, c'était la question sur le plus grand commandement et celle sur le Christ, fils et Seigneur de David, lu en langue arabe.

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1: 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Présence catholique sur les ondes. Dont nos studios sont situés au 9 avenue Benoît Charvet, à Saint-Étienne, dans la Loire. Notre numéro de téléphone, le 04 77 49 59 69. En ce vendredi 18 septembre, au studio, Odile et Marianique. Très heureuse de partager avec vous ce temps de prière, chers amis auditeurs. Dans quelques instants, Odile vous évoquera la vie de Saint Joseph de Copertino, prêtre franciscain. Il reçut de nombreuses grâces, dont la lévitation. Il dut se cacher pour vivre humblement. Patron des candidats aux examens, du vol habité, des étudiants. Nous sommes aussi aux quatre temps d'automne. Ce nom de Joseph aussi, c'est un nom d'origine hébraïque. Il signifie « Dieu donne encore », sous-entendu « d'autres enfants ». Très bel après-midi avec ce chant de Sœur Agathe, « Oiseau malin ».

fait-on ce 18 septembre Saint-Joseph de Cupertino? Joseph de Sa est né à Cupertino dans les Pouilles en Italie en 1603 dans une famille très pauvre. Sa mère, tertiaire de Saint-François, lui donna une pieuse éducation. Jeune, il demanda à entrer dans l'ordre franciscain, mais on le considérait peu intelligent et personne ne voulait de lui. Joseph fut enfin reçu par les moines de la Grotella pour soigner la mule du couvent. À force d'application et de patience, il finit par être admis au sacerdoce. On dit qu'il savait à peine lire et qu'il n'avait étudié qu'un seul verset évangélique tiré de la messe de la Sainte Vierge. Heureuses les entrailles qui t'ont porté. La Providence permit qu'il ne fût interrogé lors de son examen que sur ce texte. Ordonné prêtre au mois de mars 1628, Joseph se sépara complètement du monde. Il recherchait les emplois les plus humbles au couvent et s'infligeait des pénitences extrêmes. Ne mangeant presque pas, Joseph n'était soutenu que par la puissance qu'il tirait de l'Eucharistie. Il fut alors favorisé de dons divers et accomplit de nombreux miracles. Lors de son procès de canonisation, on rapporte que 70 fois, Joseph fut soulevé de terre et pria en état de léviation. Dieu voulait ainsi que la sainteté de son serviteur ne demeura pas cachée. De véritables foules de pèlerins de toutes les conditions sociales venaient le consulter. Certains frères furent jaloux ou inquiets et le dénoncèrent à l'Inquisition qui, à plusieurs reprises, le mit à l'écart. Joseph acceptait toutes les mesures prises à son égard avec une grande simplicité et humilité, sans jamais se plaindre. Il mourut le 18 septembre 1663. Il fut canonisé par le pape Clément XIII en 1766 et est considéré comme le patron des étudiants. On a conservé de Joseph Cupertino quelques paroles ou sentences, en voici deux. Trois démarches fondamentales sont requises du religieux. Aimer Dieu de tout son cœur, chanter assidûment ses louanges, devenir, par l'exemple de ses vertus, une lumière pour le prochain. Une autre, qui prétend se livrer à la vie spirituelle ou religieuse, ne pourra jamais parvenir à la perfection sans l'amour de Dieu.

Dans quelques instants, une série d'enseignements nous est donnée par le père Michel Baute, chapelain au sanctuaire Notre-Dame de Lourdes sur la Croix glorieuse.

Bonjour à vous tous et toutes. Nous continuons cet enseignement sur le signe de la croix. Pourquoi la croix glorieuse? Alors que nous l'avons dit au début, la croix, c'est un signe de mort, une mort ignominieuse, une mort horrible, une mort terrible. C'est terrible, la mort sur la croix. Oui, l'amour de Dieu a osé aller jusqu'à ce supplice terrible et horrible. Mourir crucifié, suspendu au bois de la croix. Eh bien, le signe de la croix me redit l'amour de Dieu. J'insiste là-dessus, je l'ai dit, je le redis. La croix me révèle que Dieu n'est qu'amour. J'insiste là-dessus. Il faut que nous en prenions conscience. Si Dieu ne nous aimait pas, il y a longtemps que nous n'existerions plus, et surtout, si Dieu n'était pas amour, il n'y aurait jamais eu, jamais, la croix du Christ. Jamais un Dieu n'aurait osé mourir d'amour pour les pécheurs que nous sommes. Comme dit l'Écriture, il est déjà difficile de mourir d'amour pour quelqu'un qu'on aime bien, à plus forte raison, combien il est difficile de mourir pour ses ennemis. Eh bien, c'est ce que Dieu a fait, c'est ce que Jésus a fait par amour pour nous, pécheurs criminels. Il a osé aller jusqu'au bout de la folie de l'amour, mourir pour moi, pécheur. Et prenons conscience que lorsque nous traçons sur nous dignement, amplement, le signe de la croix, eh bien, rappelons-nous que nous nous habillons de la Trinité. Le signe de la croix dont nous avons été marqués au baptême et à la confirmation nous rappelle quelque chose de très important. Nous redit que notre vie et que notre corps sont sacrés. La vie est sacrée. Dieu m'a confié un corps dont j'ai à prendre soin, que j'ai à respecter, comme dit saint Paul, rendez gloire à Dieu dans votre corps. Et notre corps est sacré, il a été consacré à Dieu. Et par trois sacrements de vie divine, par le baptême, j'ai été consacré à Dieu. Je suis marqué du sceau de Dieu, de l'amour de Dieu, la croix. Par la communion, l'Eucharistie, je deviens le tabernacle du Christ, qui mange ma chair et boit mon sang, demeure en moi et moi je demeure en lui. Et par la confirmation, je deviens le temple de l'Esprit Saint. Eh bien, ces trois sacrements, ce signe de la croix dont je m'habille chaque fois, me rappelle que désormais, je suis sacré. Ma vie est sacrée, mon corps est sacré. Je dois les respecter depuis l'instant de la conception jusqu'aux portes de la mort. Je ne suis pas maître de la vie des autres ni de la mort des autres, surtout des innocents. La croix me rappelle que je suis désormais le temple du Dieu Trinité, le Père, le Fils et l'Esprit Saint. Et chaque fois que je m'habille du signe de la croix, je dois me rappeler du sacré de mon corps, du sacré de ma vie. Désormais, je suis le temple de la Trinité. Il m'arrive souvent de dire que l'être humain, le corps de l'être humain, devrait être classé au patrimoine mondial de l'humanité. Notre corps est sacré. Le signe de la croix, c'est le premier signe que j'ai reçu le jour de ma naissance divine, c'est-à-dire le jour de mon baptême. Le signe de la croix, ce sera le dernier signe que l'Église fera sur mon corps, sur mon cercueil, sur ma tombe, au jour de mon enterrement. La croix me rappelle que j'ai un sens, que ma vie et mon corps sont sacrés. Ils appartiennent à Dieu, il me les a confiés, et surtout, le signe de la croix me rappelle qu'à la suite du Christ, je suis destiné à la glorification, à la résurrection. Le signe de la croix me rappelle le sacré de la vie, le sacré de mon corps, promis à la résurrection, à la glorification. Prenons-en conscience. Voyez que le signe de la croix n'est pas un geste banal quelconque à faire à grande vitesse. Il est important pour moi. Dieu me parle, a un message important à me dire quand je trace le signe de la croix. Quand je reçois sur moi le signe de la croix, lorsque le prêtre me bénit à la fin d'une célébration de l'Eucharistie, au moment de la confession, quand il me donne le pardon des péchés, la croix me rappelle le sacré de ma vie.
je suis destiné à la glorification. La croix me rappelle que ma vie a un avenir. »

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Et je vous rappelle que vous pouvez nous envoyer vos intentions de prière. 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

0: Au nom du Père, du Fils et du Saint-Esprit.
1: Amen.
0: Je crois en Dieu, le Père Tout-Puissant, Créateur du ciel et de la terre, et en Jésus-Christ, son Fils unique, notre Seigneur, qui a été conçu du Saint-Esprit et né de la Vierge Marie, a souffert sous Ponce Pilate, a été crucifié, est mort et a été enseveli, est descendu aux enfers le troisième jour, est ressuscité des morts et monté aux cieux, est assis à la droite de Dieu, le Père Tout-Puissant, d'où il viendra juger les vivants et les morts.
1: Je crois en l'Esprit Saint, à la Sainte Église catholique, à la communion des saints, à la rémission des péchés, à la résurrection de la chair, à la vie éternelle. Amen.
0: C'est le cœur plein de joie en nous mettant à l'école de Marie, qu'avec vous, amis auditeurs de Radio Espérance, nous allons pendant ce chapelet, dans les mystères lumineux de sa vie, regardez Jésus proclamant la bonne nouvelle du salut. Nous prierons pour toutes les intentions des auditeurs et particulièrement pour celles qui nous ont été confiées et qui sont déposées dans une corbeille au pied de l'autel devant le Saint-Sacrement, dans l'oratoire de la radio.
1: Premier mystère lumineux, le baptême du Seigneur au Jourdain. De l'Évangile selon Saint Jean. Le lendemain, voyant Jésus venir vers lui, Jean déclara « Voici l'agneau de Dieu qui enlève le péché du monde. C'est de lui que j'ai dit « L'homme qui vient derrière moi est passé devant moi, car avant moi, il était. » Notre Père, qui es aux cieux, que ton nom soit sanctifié, que ton règne vienne, que ta volonté soit faite sur la terre comme au ciel.
0: Donne-nous aujourd'hui notre pain de ce jour. Pardonne-nous nos offenses, comme nous pardonnons aussi à ceux qui nous ont offensés. Et ne nous laisse pas entrer en tentation, mais délivre-nous du mal. Amen.
1: Je vous salue, Marie, pleine de grâce. Le Seigneur est avec vous. Vous êtes bénie entre toutes les femmes, et Jésus, le fruit de vos entrailles, est béni.
0: Sainte Marie, Mère de Dieu, priez pour nous, pauvres pécheurs, maintenant et à l'heure de notre mort. Amen.
1: Je vous salue, Marie, pleine de grâce, le Seigneur est avec vous. Vous êtes bénie entre toutes les femmes, et Jésus, le fruit de vos entrailles, est béni.
0: Sainte Marie, Mère de Dieu, priez pour nous, pauvres pécheurs, maintenant et à l'heure de notre mort. Amen.
1: Je vous salue, Marie, pleine de grâce, le Seigneur est avec vous. Vous êtes bénie entre toutes les femmes, et Jésus, le fruit de vos entrailles, est béni.
0: Sainte Marie, Mère de Dieu, priez pour nous pauvres pécheurs, maintenant et à l'heure de notre mort. Amen.
1: Je vous salue Marie, pleine de grâce, le Seigneur est avec vous. Vous êtes bénie entre toutes les femmes, et Jésus, le fruit de vos entrailles, est béni.
0: Sainte Marie, Mère de Dieu, priez pour nous pauvres pécheurs, maintenant et à l'heure de notre mort. Amen.
1: Je vous salue Marie, pleine de grâce, le Seigneur est avec vous. Vous êtes bénie entre toutes les femmes, et Jésus, le fruit de vos entrailles, est béni.
0: Sainte Marie, Mère de Dieu, priez pour nous pauvres pécheurs, maintenant et à l'heure de notre mort. Amen.
1: Je vous salue, Marie, pleine de grâce, le Seigneur est avec vous. Vous êtes bénie entre toutes les femmes, et Jésus, le fruit de vos entrailles, est béni.
0: Sainte Marie, Mère de Dieu, priez pour nous pauvres pécheurs, maintenant et à l'heure de notre mort. Amen.
1: Je vous salue, Marie, pleine de grâce, le Seigneur est avec vous. Vous êtes bénie entre toutes les femmes, et Jésus, le fruit de vos entrailles, est béni.
0: Sainte Marie, Mère de Dieu, priez pour nous pauvres pécheurs, maintenant.

0: et à l'heure de notre mort. Amen.
1: Je vous salue Marie, pleine de grâce, le Seigneur est avec vous. Vous êtes bénie entre toutes les femmes, et Jésus, le fruit de vos entrailles, est béni.
0: Sainte Marie, Mère de Dieu, priez pour nous pauvres pécheurs, maintenant et à l'heure de notre mort. Amen.
1: Je vous salue Marie, pleine de grâce. Le Seigneur est avec vous. Vous êtes bénie entre toutes les femmes, et Jésus, le fruit de vos entrailles, est béni.
0: Sainte Marie, Mère de Dieu, priez pour nous pauvres pécheurs, maintenant et à l'heure de notre mort. Amen.
1: Je vous salue Marie, pleine de grâce, le Seigneur est avec vous. Vous êtes bénie entre toutes les femmes, et Jésus, le fruit de vos entrailles, est béni.
0: Sainte Marie, Mère de Dieu, priez pour nous pauvres pécheurs, maintenant et à l'heure de notre mort. Amen.
1: Gloire au Père, et au Fils, et au Saint-Esprit.
0: Comme il était au commencement, maintenant et toujours, et dans les siècles des siècles. Amen.
1: Sois béni, Seigneur Jésus, agneau de Dieu, de manifester ta bonté et ta tendresse pour nous. Deuxième mystère lumineux, les noces de Cana. De l'Évangile selon saint Jean. Le maître du repas goûta l'eau changée en vin. Il ne savait pas d'où venait ce vin, mais ceux qui servaient le savaient bien, eux qui avaient épuisé l'eau. Alors, le maître du repas appelle le marié et lui dit « Tout le monde sert le bon vin en premier, et lorsque les gens ont bien bu, on apporte le moins bon. Mais toi, tu as gardé le bon vin jusqu'à maintenant. » Notre Père qui es aux cieux, que ton nom soit sanctifié, que ton règne vienne, que ta volonté soit faite sur la terre comme au ciel.
0: Donne-nous aujourd'hui notre pain de ce jour. Pardonne-nous nos offenses, comme nous pardonnons aussi à ceux qui nous ont offensés. Et ne nous laisse pas entrer en tentation, mais délivre-nous du mal. Amen.
1: Je vous salue Marie, pleine de grâce, le Seigneur est avec vous. Vous êtes bénie entre toutes les femmes, et Jésus, le fruit de vos entrailles, est béni.
0: Sainte Marie, Mère de Dieu, priez pour nous pauvres pécheurs, maintenant et à l'heure de notre mort. Amen.
1: Je vous salue Marie, pleine de grâce, le Seigneur est avec vous. Vous êtes bénie entre toutes les femmes, et Jésus, le fruit de vos entrailles, est béni.
0: Sainte Marie, Mère de Dieu, priez pour nous pauvres pécheurs, maintenant et à l'heure de notre mort. Amen.
1: Je vous salue Marie, pleine de grâce, le Seigneur est avec vous. Vous êtes bénie entre toutes les femmes, et Jésus, le fruit de vos entrailles, est béni.
0: Sainte Marie, Mère de Dieu, priez pour nous pauvres pécheurs, maintenant et à l'heure de notre mort. Amen.
1: Je vous salue Marie, pleine de grâce, le Seigneur est avec vous. Vous êtes bénie entre toutes les femmes, et Jésus, le fruit de vos entrailles, est béni.
0: Sainte Marie, Mère de Dieu, priez pour nous pauvres pécheurs, maintenant et à l'heure de notre mort. Amen.
1: Je vous salue Marie, pleine de grâce, le Seigneur est avec vous. Vous êtes bénie entre toutes les femmes, et Jésus, le fruit de vos entrailles, est béni.
0: Sainte Marie, Mère de Dieu, priez pour nous pauvres pécheurs, maintenant et à l'heure de notre mort. Amen.
1: Je vous salue Marie, pleine de grâce, le Seigneur est avec vous. Vous êtes bénie entre toutes les femmes, et Jésus, le fruit de vos entrailles, est béni.
0: Sainte Marie, Mère de Dieu, priez pour nous pauvres pécheurs, maintenant et à l'heure de notre mort. Amen.
1: Je vous salue Marie, pleine de grâce, le Seigneur est avec vous. Vous êtes bénie entre toutes les femmes, et Jésus, le fruit de vos entrailles, est béni.
0: Sainte Marie, Mère de Dieu, priez pour nous pauvres pécheurs, maintenant et à l'heure de notre mort. Amen.
1: Je vous salue Marie, pleine de grâce, le Seigneur est avec vous. Vous êtes bénie entre toutes les femmes, et Jésus, le fruit de vos entrailles, est béni.
0: Sainte Marie, Mère de Dieu, priez pour nous pauvres pécheurs, maintenant et à l'heure de notre mort. Amen.
1: Je vous salue Marie, pleine de grâce, le Seigneur est avec vous. Vous êtes bénie entre toutes les femmes, et Jésus, le fruit de vos entrailles, est béni.
0: Sainte Marie, Mère de Dieu, priez pour nous pauvres pécheurs, maintenant et à l'heure de notre mort. Amen.
1: Je vous salue Marie, pleine de grâce, le Seigneur est avec vous. Vous êtes bénie entre toutes les femmes, et Jésus, le fruit de vos entrailles, est béni.
0: Sainte Marie, Mère de Dieu, priez pour nous pauvres pécheurs, maintenant et à l'heure de notre mort. Amen.
1: Gloire au Père, au Fils et au Saint-Esprit.
0: Comme il était au commencement, maintenant et toujours et dans les siècles des siècles. Amen.
1: Avec toi, Jésus, c'est toujours le meilleur que tu nous donnes. Sois-en béni.
0: Nous continuons à prier pour toutes les intentions des auditeurs de Radio Espérance et plus spécialement pour les intentions déposées devant le Saint-Sacrement dans notre oratoire.
1: Troisième mystère lumineux, l'annonce du royaume de Dieu avec l'appel à la conversion. De l'Évangile selon saint Marc. Jésus gravit la montagne et il appela ceux qu'il voulait. Ils vinrent auprès de lui, et il en institua 12 pour qu'ils soient avec lui et pour les envoyer proclamer la bonne nouvelle avec le pouvoir d'expulser les démons. Notre Père, qui es aux cieux, que ton nom soit sanctifié, que ton règne vienne, que ta volonté soit faite sur la terre comme au ciel.
0: Donne-nous aujourd'hui notre pain de ce jour. Pardonne-nous nos offenses, comme nous pardonnons aussi à ceux qui nous ont offensés. Et ne nous laisse pas entrer en tentation, mais délivre-nous du mal. Amen.
1: Je vous salue, Marie, pleine de grâce. Le Seigneur est avec vous. Vous êtes bénie entre toutes les femmes. Et Jésus, le fruit de vos entrailles, est béni.
0: Sainte Marie, Mère de Dieu, priez pour nous pauvres pécheurs, maintenant et à l'heure de notre mort. Amen.
1: Je vous salue, Marie, pleine de grâce. Le Seigneur est avec vous. Vous êtes bénie entre toutes les femmes, et Jésus, le fruit de vos entrailles, est béni.
0: Sainte Marie, Mère de Dieu, priez pour nous pauvres pécheurs, maintenant et à l'heure de notre mort. Amen.
1: Je vous salue, Marie, pleine de grâce. Le Seigneur est avec vous. Vous êtes bénie entre toutes les femmes, et Jésus, le fruit de vos entrailles, est béni.
0: Sainte Marie, Mère de Dieu, priez pour nous pauvres pécheurs, maintenant et à l'heure de notre mort. Amen.
1: Je vous salue, Marie, pleine de grâce. Le Seigneur est avec vous. Vous êtes bénie entre toutes les femmes, et Jésus, le fruit de vos entrailles, est béni.
0: Sainte Marie, Mère de Dieu, priez pour nous pauvres pécheurs, maintenant et à l'heure de notre mort. Amen.
1: Je vous salue, Marie, pleine de grâce. Le Seigneur est avec vous. Vous êtes bénie entre toutes les femmes, et Jésus, le fruit de vos entrailles, est béni.
0: Sainte Marie, Mère de Dieu, priez pour nous pauvres pécheurs, maintenant et à l'heure de notre mort. Amen.
1: Je vous salue, Marie, pleine de grâce. Le Seigneur est avec vous. Vous êtes bénie entre toutes les femmes, et Jésus, le fruit de vos entrailles, est béni.
0: Sainte Marie, Mère de Dieu, priez pour nous pauvres pécheurs, maintenant et à l'heure de notre mort. Amen.
1: Je vous salue, Marie, pleine de grâce. Le Seigneur est avec vous. Vous êtes bénie entre toutes les femmes, et Jésus, le fruit de vos entrailles, est béni.
0: Sainte Marie, Mère de Dieu, priez pour nous pauvres pécheurs, maintenant et à l'heure de notre mort. Amen.
1: Je vous salue, Marie, pleine de grâce. Le Seigneur est avec vous. Vous êtes bénie entre toutes les femmes, et Jésus, le fruit de vos entrailles, est béni.
0: Sainte Marie, Mère de Dieu, priez pour nous pauvres pécheurs, maintenant et à l'heure de notre mort. Amen.
1: Je vous salue, Marie, pleine de grâce. Le Seigneur est avec vous. Vous êtes bénie entre toutes les femmes, et Jésus, le fruit de vos entrailles, est béni.
0: Sainte Marie, Mère de Dieu, priez pour nous pauvres pécheurs, maintenant et à l'heure de notre mort. Amen.
1: Je vous salue, Marie, pleine de grâce. Le Seigneur est avec vous. Vous êtes bénie entre toutes les femmes, et Jésus, le fruit de vos entrailles, est béni.
0: Sainte Marie, Mère de Dieu, priez pour nous pauvres pécheurs, maintenant et à l'heure de notre mort. Amen.
1: Gloire au Père, et au Fils, et au Saint-Esprit.
0: Comme il était au commencement, maintenant et toujours, et dans les siècles des siècles. Amen.
1: Jésus, nous te rendons grâce pour la mission que tu confies à ceux que tu appelles, et pour la vocation de chaque baptisé. Quatrième mystère lumineux, la transfiguration du Seigneur. De l'Évangile selon saint Jean. Moi, je t'ai glorifié sur la terre en accomplissant l'œuvre que tu m'avais donnée à faire. Et maintenant, glorifie-moi auprès de toi, Père de la gloire, que j'avais auprès de toi avant que le monde existe. Notre Père, qui es aux cieux, que ton nom soit sanctifié, que ton règne vienne, que ta volonté soit faite sur la terre comme au ciel.
0: Donne-nous aujourd'hui notre pain de ce jour, pardonne-nous nos offenses, comme nous pardonnons aussi à ceux qui nous ont offensés, et ne nous laisse pas entrer en tentation, mais délivre-nous du mal. Amen.
1: Je vous salue Marie, pleine de grâce, le Seigneur est avec vous. Vous êtes bénie entre toutes les femmes, et Jésus, le fruit de vos entrailles, est béni.
0: Sainte Marie, Mère de Dieu, priez pour nous pauvres pécheurs, maintenant et à l'heure de notre mort. Amen.
1: Je vous salue Marie, pleine de grâce, le Seigneur est avec vous. Vous êtes bénie entre toutes les femmes, et Jésus, le fruit de vos entrailles, est béni.
0: Sainte Marie, Mère de Dieu, priez pour nous pauvres pécheurs, maintenant et à l'heure de notre mort. Amen.
1: Je vous salue Marie, pleine de grâce, le Seigneur est avec vous. Vous êtes bénie entre toutes les femmes, et Jésus, le fruit de vos entrailles, est béni.
0: Sainte Marie, Mère de Dieu, priez pour nous pauvres pécheurs, maintenant et à l'heure de notre mort. Amen.
1: Je vous salue Marie, pleine de grâce, le Seigneur est avec vous. Vous êtes bénie entre toutes les femmes, et Jésus, le fruit de vos entrailles, est béni.
0: Sainte Marie, Mère de Dieu, priez pour nous pauvres pécheurs, maintenant et à l'heure de notre mort. Amen.
1: Je vous salue Marie, pleine de grâce, le Seigneur est avec vous. Vous êtes bénie entre toutes les femmes, et Jésus, le fruit de vos entrailles, est béni.
0: Sainte Marie, Mère de Dieu, priez pour nous pauvres pécheurs, maintenant et à l'heure de notre mort. Amen.
1: Je vous salue Marie, pleine de grâce, le Seigneur est avec vous. Vous êtes bénie entre toutes les femmes, et Jésus, le fruit de vos entrailles, est béni.
0: Sainte Marie, Mère de Dieu, priez pour nous pauvres pécheurs, maintenant et à l'heure de notre mort. Amen.
1: Je vous salue Marie, pleine de grâce, le Seigneur est avec vous. Vous êtes bénie entre toutes les femmes, et Jésus, le fruit de vos entrailles, est béni.
0: Sainte Marie, Mère de Dieu, priez pour nous pauvres pécheurs, maintenant et à l'heure de notre mort. Amen.
1: Je vous salue Marie, pleine de grâce, le Seigneur est avec vous. Vous êtes bénie entre toutes les femmes, et Jésus, le fruit de vos entrailles, est béni.
0: Sainte Marie, Mère de Dieu, priez pour nous pauvres pécheurs, maintenant et à l'heure de notre mort. Amen.
1: Je vous salue Marie, pleine de grâce, le Seigneur est avec vous. Vous êtes bénie entre toutes les femmes, et Jésus, le fruit de vos entrailles, est béni.
0: Sainte Marie, Mère de Dieu, priez pour nous pauvres pécheurs, maintenant et à l'heure de notre mort. Amen.
1: Je vous salue Marie, pleine de grâce, le Seigneur est avec vous. Vous êtes bénie entre toutes les femmes, et Jésus, le fruit de vos entrailles, est béni.
0: Sainte Marie, Mère de Dieu, priez pour nous pauvres pécheurs, maintenant et à l'heure de notre mort. Amen.
1: Je vous salue Marie, pleine de grâce, le Seigneur est avec vous. Vous êtes bénie entre toutes les femmes, et Jésus, le fruit de vos entrailles, est béni.
0: Sainte Marie, Mère de Dieu, priez pour nous pauvres pécheurs, maintenant et à l'heure de notre mort. Amen.
1: Gloire au Père, et au Fils, et au Saint-Esprit.
0: Comme il était au commencement, maintenant et toujours, et dans les siècles des siècles. Amen.
1: Jésus, agneau transfiguré, nous te rendons grâce pour ton ardente prière. Aide-nous à contempler, à travers ton visage, celui du Père. Cinquième mystère lumineux, l'institution de l'Eucharistie. De l'Évangile selon saint Jean. Ils lui dirent alors, « Seigneur, donne-nous toujours de ce pain-là. » Jésus leur répondit, « Moi, je suis le pain de la vie. Celui qui vient à moi n'aura jamais faim. Celui qui croit en moi n'aura jamais soif. » Notre Père qui es aux cieux, que ton nom soit sanctifié, que ton règne vienne, que ta volonté soit faite sur la terre comme au ciel.
0: Donne-nous aujourd'hui notre pain de ce jour, pardonne-nous nos offenses, comme nous pardonnons aussi à ceux qui nous ont offensés, et ne nous laisse pas entrer en tentation, mais délivre-nous du mal. Amen.
1: Je vous salue, Marie, pleine de grâce, le Seigneur est avec vous. Vous êtes bénie entre toutes les femmes, et Jésus, le fruit de vos entrailles, est béni.
0: Sainte Marie, Mère de Dieu, priez pour nous pauvres pécheurs, maintenant et à l'heure de notre mort. Amen.
1: Je vous salue, Marie, pleine de grâce, le Seigneur est avec vous. Vous êtes bénie entre toutes les femmes, et Jésus, le fruit de vos entrailles, est béni.
0: Sainte Marie, Mère de Dieu, priez pour nous pauvres pécheurs, maintenant et à l'heure de notre mort. Amen.
1: Je vous salue, Marie, pleine de grâce, le Seigneur est avec vous. Vous êtes bénie entre toutes les femmes, et Jésus, le fruit de vos entrailles, est béni.
0: Sainte Marie, Mère de Dieu, priez pour nous pauvres pécheurs, maintenant et à l'heure de notre mort. Amen.
1: Je vous salue, Marie, pleine de grâce, le Seigneur est avec vous. Vous êtes bénie entre toutes les femmes, et Jésus, le fruit de vos entrailles, est béni.
0: Sainte Marie, Mère de Dieu, priez pour nous pauvres pécheurs, maintenant et à l'heure de notre mort. Amen.
1: Je vous salue, Marie, pleine de grâce, le Seigneur est avec vous. Vous êtes bénie entre toutes les femmes, et Jésus, le fruit de vos entrailles, est béni.
0: Sainte Marie, Mère de Dieu, priez pour nous pauvres pécheurs, maintenant et à l'heure de notre mort. Amen.
1: Je vous salue, Marie, pleine de grâce, le Seigneur est avec vous. Vous êtes bénie entre toutes les femmes, et Jésus, le fruit de vos entrailles, est béni.
0: Sainte Marie, Mère de Dieu, priez pour nous pauvres pécheurs, maintenant et à l'heure de notre mort. Amen.
1: Je vous salue, Marie, pleine de grâce, le Seigneur est avec vous. Vous êtes bénie entre toutes les femmes, et Jésus, le fruit de vos entrailles, est béni.
0: Sainte Marie, Mère de Dieu, priez pour nous pauvres pécheurs, maintenant et à l'heure de notre mort. Amen.
1: Je vous salue, Marie, pleine de grâce, le Seigneur est avec vous. Vous êtes bénie entre toutes les femmes, et Jésus, le fruit de vos entrailles, est béni.
0: Sainte Marie, Mère de Dieu, priez pour nous pauvres pécheurs, maintenant et à l'heure de notre mort. Amen.
1: Je vous salue, Marie, pleine de grâce, le Seigneur est avec vous. Vous êtes bénie entre toutes les femmes, et Jésus, le fruit de vos entrailles, est béni.
0: Sainte Marie, Mère de Dieu, priez pour nous pauvres pécheurs, maintenant et à l'heure de notre mort. Amen.
1: Je vous salue, Marie, pleine de grâce, le Seigneur est avec vous. Vous êtes bénie entre toutes les femmes, et Jésus, le fruit de vos entrailles, est béni.
0: Sainte Marie, Mère de Dieu, priez pour nous pauvres pécheurs, maintenant et à l'heure de notre mort. Amen.
1: Gloire au Père, et au Fils, et au Saint-Esprit,
0: comme il était au commencement, maintenant et toujours, et dans les siècles des siècles. Amen.
1: Seigneur Jésus, par toi nous rendons grâce au Père, qui nous donne le pain qui rassasie.
0: Notre Marie, Reine de la paix,
1: priez pour nous.
0: Ô Marie conçue sans péché,
1: priez pour nous qui avons recours à vous.
0: Notre Dame, refuge des pécheurs,
1: priez pour nous.
0: Saint Joseph Cupertino,
1: priez pour nous.
0: Prions. Dans ta sagesse infinie, Seigneur, tu veux étendre à l'univers entier le règne du Christ et sauver par lui tous les hommes. Nous te rendons grâce pour le pape Léon que tu as placé à la tête de ton Église et nous te prions à toutes ses intentions. Par Jésus le Christ, notre Seigneur.
1: Amen.
0: Au nom du
1: Père et du Fils et du Saint-Esprit.
0: Amen.

0: Gloire au Père et au Fils et au Saint-Esprit pour les siècles des siècles.
1: Radio Espérance, il est 15h, l'heure de la miséricorde. Jésus disait à Sœur Faustine, choisie par lui pour être apôtre de sa miséricorde, « À 3h, immerge-toi tout entière en ma miséricorde, en l'adorant et en la glorifiant. Fais appel à sa toute puissance pour le monde entier et particulièrement pour les pauvres pécheurs. Entre au moins pour un moment à la chapelle et adore mon cœur qui est plein de miséricorde dans le très saint sacrement. Et si tu ne peux pas entrer à la chapelle, plonge-toi dans la prière là où tu te trouves, ne serait-ce que pour un tout petit moment. En cette heure, je ne saurais rien refuser à l'âme qui me prie par ma passion. » Par ces paroles, Jésus nous invite nous aussi, là où nous nous trouvons, à nous plonger dans sa passion. C'est depuis l'oratoire de la radio, en présence du Saint-Sacrement, que nous sommes en union avec vous, auditeurs de Radio Espérance. Glorifions la miséricorde de Dieu et adorons le cœur de Jésus dans le Saint-Sacrement.

0: Dans un esprit de foi, de confiance et d'humilité, de contrition et de repentir pour les péchés commis, nous allons maintenant réciter pour le monde entier le chapelet à la miséricorde divine enseigné par Jésus à Sainte Faustine. Notre Père qui es aux cieux, que ton nom soit sanctifié, que ton règne vienne, que ta volonté soit faite sur la terre comme au ciel.
1: Donne-nous aujourd'hui notre pain de ce jour. Pardonne-nous nos offenses, comme nous pardonnons aussi à ceux qui nous ont offensés. Et ne nous laisse pas entrer en tentation, mais délivre-nous du mal. Amen.
0: Je vous salue, Marie, pleine de grâce, le Seigneur est avec vous. Vous êtes bénie entre toutes les femmes, et Jésus, le fruit de vos entrailles, est béni.
1: Sainte Marie, Mère de Dieu, priez pour nous pauvres pécheurs, maintenant et à l'heure de notre mort. Amen.
0: Je crois en Dieu, le Père Tout-Puissant, Créateur du ciel et de la terre, et en Jésus-Christ, son Fils unique, notre Seigneur, qui a été conçu du Saint-Esprit, est né de la Vierge Marie, a souffert sous Ponce Pilate, a été crucifié, est mort et a été enseveli, est descendu aux enfers, le troisième jour est ressuscité des morts, est monté aux cieux, est assis à la droite de Dieu le Père Tout-Puissant, d'où il viendra juger les vivants et les morts.
1: Je crois en l'Esprit Saint, à la Sainte Église catholique, à la communion des saints, à la rémission des péchés, à la résurrection de la chair, à la vie éternelle. Amen.
0: Père éternel, je t'offre le corps et le sang, l'âme et la divinité de ton Fils bien-aimé, notre Seigneur Jésus-Christ,
1: en réparation de nos péchés et de ceux du monde entier.
0: Par sa douloureuse passion.
1: Sois miséricordieux pour nous et pour le monde entier.
0: Par sa douloureuse passion.
1: Sois miséricordieux pour nous et pour le monde entier.
0: Par sa douloureuse passion.
1: Sois miséricordieux pour nous et pour le monde entier.
0: Par sa douloureuse passion.
1: Sois miséricordieux pour nous et pour le monde entier.
0: Par sa douloureuse passion.
1: Sois miséricordieux pour nous et pour le monde entier.
0: Par sa douloureuse passion.
1: Sois miséricordieux pour nous et pour le monde entier.
0: Par sa douloureuse passion.
1: Sois miséricordieux pour nous et pour le monde entier.
0: Par sa douloureuse passion.
1: Sois miséricordieux pour nous et pour le monde entier.
0: Par sa douloureuse passion.
1: Sois miséricordieux pour nous et pour le monde entier.
0: Par sa douloureuse passion.
1: Sois miséricordieux pour nous et pour le monde entier.
0: Par sa douloureuse passion.
1: Sois miséricordieux pour nous et pour le monde entier.
0: Père éternel, je t'offre le corps et le sang, l'âme et la divinité de ton Fils bien-aimé, notre Seigneur Jésus-Christ.
1: En réparation de nos péchés et de ceux du monde entier.
0: Par sa douloureuse passion.
1: Sois miséricordieux pour nous et pour le monde entier.
0: Par sa douloureuse passion.
1: Sois miséricordieux pour nous et pour le monde entier.
0: Par sa douloureuse passion.
1: Sois miséricordieux pour nous et pour le monde entier.
0: Par sa douloureuse passion.
1: Sois miséricordieux pour nous et pour le monde entier.
0: Par sa douloureuse passion.
1: Sois miséricordieux pour nous et pour le monde entier.
0: Par sa douloureuse passion.
1: Sois miséricordieux pour nous et pour le monde entier.
0: Par sa douloureuse passion.
1: Sois miséricordieux pour nous et pour le monde entier.
0: Par sa douloureuse passion.
1: Sois miséricordieux pour nous et pour le monde entier.
0: Par sa douloureuse passion.
1: Sois miséricordieux pour nous et pour le monde entier.
0: Par sa douloureuse passion.
1: Sois miséricordieux pour nous et pour le monde entier.
0: Père éternel, je t'offre le corps et le sang, l'âme et la divinité de ton Fils bien-aimé, notre Seigneur Jésus-Christ.
1: En réparation de nos péchés et de ceux du monde entier.
0: Par sa douloureuse passion.
1: Sois miséricordieux pour nous et pour le monde entier.
0: Par sa douloureuse passion.
1: Sois miséricordieux pour nous et pour le monde entier.
0: Par sa douloureuse passion.
1: Sois miséricordieux pour nous et pour le monde entier.
0: Par sa douloureuse passion.
1: Sois miséricordieux pour nous et pour le monde entier.
0: Par sa douloureuse passion.
1: Sois miséricordieux pour nous et pour le monde entier.
0: Par sa douloureuse passion.
1: Sois miséricordieux pour nous et pour le monde entier.
0: Par sa douloureuse passion.
1: Sois miséricordieux pour nous et pour le monde entier.
0: Par sa douloureuse passion.
1: Sois miséricordieux pour nous et pour le monde entier.
0: Par sa douloureuse passion.
1: Sois miséricordieux pour nous et pour le monde entier.
0: Par sa douloureuse passion.
1: Sois miséricordieux pour nous et pour le monde entier.
0: Père éternel, je t'offre le corps et le sang, l'âme et la divinité de ton Fils bien-aimé, notre Seigneur Jésus-Christ.
1: En réparation de nos péchés et de ceux du monde entier.
0: par sa douloureuse passion.
1: Sois miséricordieux pour nous et pour le monde entier.
0: Par sa douloureuse passion.
1: Sois miséricordieux pour nous et pour le monde entier.
0: Par sa douloureuse passion.
1: Sois miséricordieux pour nous et pour le monde entier.
0: Par sa douloureuse passion.
1: Sois miséricordieux pour nous et pour le monde entier.
0: Par sa douloureuse passion.
1: Sois miséricordieux pour nous et pour le monde entier.
0: Par sa douloureuse passion.
1: Sois miséricordieux pour nous et pour le monde entier.
0: Par sa douloureuse passion.
1: Sois miséricordieux pour nous et pour le monde entier.
0: Par sa douloureuse passion.
1: Sois miséricordieux pour nous et pour le monde entier.
0: Par sa douloureuse passion.
1: Sois miséricordieux pour nous et pour le monde entier.
0: Par sa douloureuse passion.
1: Sois miséricordieux pour nous et pour le monde entier.
0: Père éternel, je t'offre le corps et le sang, l'âme et la divinité de ton Fils bien-aimé, notre Seigneur Jésus-Christ.
1: En réparation de nos péchés et de ceux du monde entier.
0: Par sa douloureuse passion.
1: Sois miséricordieux pour nous et pour le monde entier.
0: Par sa douloureuse passion.
1: Sois miséricordieux pour nous et pour le monde entier.
0: Par sa douloureuse passion.
1: Sois miséricordieux pour nous et pour le monde entier.
0: Par sa douloureuse passion.
1: Sois miséricordieux pour nous et pour le monde entier.
0: Par sa douloureuse passion.
1: Sois miséricordieux pour nous et pour le monde entier.
0: Par sa douloureuse passion.
1: Sois miséricordieux pour nous et pour le monde entier.
0: Par sa douloureuse passion.
1: Sois miséricordieux pour nous et pour le monde entier.
0: Par sa douloureuse passion.
1: Sois miséricordieux pour nous et pour le monde entier.
0: Par sa douloureuse passion.
1: Sois miséricordieux pour nous et pour le monde entier.
0: Par sa douloureuse passion.
1: Sois miséricordieux pour nous et pour le monde entier.
0: Dieu saint, Dieu fort, Dieu éternel.
1: Prends pitié de nous et du monde entier.
0: Dieu saint, Dieu fort, Dieu éternel.
1: Prends pitié de nous et du monde entier.
0: Dieu saint, Dieu fort, Dieu éternel.
1: Prends pitié de nous et du monde entier.

Nous venons de célébrer, nous sommes toujours sur Radio Espérance, nous venons de célébrer l'heure de la miséricorde, reprenant le cours habituel de nos émissions avec une interprétation du psaume du jour, du psaume 17.

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1: Sur Terre, mes frères, nous sommes des milliers à faire connaître la sainteté de ceux qui nous ont précédés, soit par notre parole, soit par nos écrits. Nous sommes heureux de faire connaître des merveilles réalisées sur terre par Sainte Thérèse de l'Enfant Jésus, par Mère Thérèse de Calcutta ou le Padre Pio. Nous faisons de la propagande en leur faveur et nous aidons les autres à se servir également de leur exemple pour progresser et pour arriver au ciel avec plus de mérite. Voilà, eh bien, nous avons le droit de nous réjouir à l'avance de la joie que nous aurons dans le ciel, à voir combien nous aurons été utiles aux autres, que le peu de choses que nous aurons fait en faveur de la connaissance pour faire connaître les saints, que le peu de choses que nous aurons fait dans ce domaine-là aura été utile. Et les saints eux-mêmes, qui connaissent tout ça, nous remercieront éternellement. Nous serons tous personnellement remerciés par les saints d'avoir été ainsi le propagateur de leur vie. Et aucune jalousie. Il y en a qui auront beaucoup fait, d'autres beaucoup moins, mais les saints nous diront tous merci, parce que tout cela sera connu éternellement. Voilà, tout ça fait partie des joies éternelles que nous connaîtrons pendant toute éternité. Le peu de choses que nous aurons fait sur la terre en faveur des saints augmentera en quelque sorte notre joie du ciel. Nous nous en réjouirons. Nous nous en féliciterons les uns les autres éternellement. Voilà, il faut s'habituer à se réjouir à l'avance des joies du paradis. C'est ainsi que le ciel commence sur la terre. Ce que nous essayons de voir depuis plusieurs chroniques. La vie éternelle est commencée sur terre parce que déjà sur terre nous connaissons quelque chose de cette joie divine que nous connaîtrons éternellement, partagée avec des millions de saints dans le paradis.

Tenez-vous prêts. C'est à l'heure où vous n'y penserez pas que le Fils de l'homme viendra. Luc 12,

Je t'appelle, toi, le Dieu qui répond. Écoute-moi, entends ce que je dis. Psaume 16, 6.

0: C'est dans les larmes et dans l'espérance que sur Radio Espérance, nous allons accompagner Jésus sur le chemin du Golgotha. Il est venu chez les siens et les siens ne l'ont pas reçu. Cette croix, Jésus la reçoit des hommes. Mais de toute éternité, il est prêt à la porter dans la liberté parfaite de l'amour. Prions.
1: Seigneur Jésus, fais que nos cœurs se brisent en voyant tes souffrances, que de cœurs de pierre, ils deviennent des cœurs de chair. Puisse ta croix dissiper nos ténèbres, que la vision de ton combat déchirant contre la mort écarte notre orgueil, notre indifférence ou notre révolte. Que Sainte Marie, Mère de Dieu, nous introduise au mystère de la Sainte Trinité par le Père, car le Père est en toi quand tu souffres et l'Esprit te veille quand tu meurs. À toi, Père, par le Christ dans l'Esprit.
0: Tout honneur et toute gloire dans les siècles sans fin. Amen.
1: Première station, Jésus est condamné à mort. Gloire à toi, Jésus Sauveur.
0: Ta croix nous donne la vie.
1: Voici l'homme.
0: Pilate se rend parfaitement compte que le Christ est innocent. Il voudrait le sauver, mais c'est lui qui le condamne. À la voix de sa conscience, il préfère sa tranquillité et sa carrière.
1: Jésus dit à Pilate, « Je suis venu en ce monde pour rendre témoignage à la vérité. C'est lui, Jésus, la vérité, mais Pilate ne comprend pas. »
0: Jésus, accusé et humilié par une cour orgueilleuse, tu nous rappelles le devoir de témoigner de la vérité, même quand la tentation est forte, de se résigner ou de se laisser aller à la dérive de l'opinion dominante. Ô Jésus, toi que nos péchés ont condamnés,
1: aie pitié de nous. Deuxième station, Jésus est chargé de sa croix. Gloire à toi, Jésus Sauveur.
0: Ta croix nous donne la vie.
1: Jésus, portant lui-même sa croix, sortit en direction du lieu dit le crâne ou calvaire, en hébreu Golgotha.
0: C'est le poids écrasant de tous les péchés du monde dont Jésus est chargé. On l'entraîne hors de la cité sainte sur le chemin du calvaire.
1: Librement, Jésus s'y engage. C'est le chemin qui mène à la vie. La croix, c'est l'autel du sacrifice.
0: Ô Jésus, nous désirons te suivre, mais nos croix nous semblent bien lourdes. Fortifie-nous afin que nous puissions porter les croix qui jalonnent nos vies.
1: Ô Jésus, toi que nos péchés ont condamnés,
0: aie pitié de nous.
1: Troisième station, Jésus tombe sous le poids de sa croix. Gloire à toi, Jésus Sauveur.
0: Ta croix nous donne la vie.
1: Du grain tombé dans la bonne terre, il a poussé, et il a porté du fruit au centuple.
0: Jésus est épuisé par son agonie, sa flagellation, toutes les souffrances endurées depuis. Il tombe sous le poids de la croix.
1: Nos épreuves dépassent parfois nos forces naturelles. Jésus participe à notre faiblesse humaine et s'offre au regard d'amour de son Père.
0: Jésus, sans toi nous tomberions dans le désespoir ou la révolte. Tu nous invites à communier à tes souffrances et à nous relever de nos chutes.
1: Ô Jésus, toi que nos péchés ont condamnés,
0: aie pitié de nous.

0: Quatrième station, Jésus rencontre sa Sainte Mère. Gloire à toi, Jésus Sauveur.
1: Ta croix nous donne la vie.
0: Siméon dit à Marie, vois ton fils qui est là, provoquera la chute et le revêtement de beaucoup en Israël.

0: Toi-même, ton cœur sera transpercé par une épée.
1: C'est de Marie, sa mère, que Jésus a reçu ce corps qui est maintenant broyé par les douleurs. Le regard de Jésus voilé de sang l'aperçoit lorsqu'il se relève de sa chute.
0: Elle est là, souffrant à l'extrême. Sa présence lui est indispensable. C'est le cœur de la communion dans l'amour du Christ et de sa mère.
1: Ô Notre-Dame, dont le cœur est transpercé de douleur, obtenez-nous un cœur de compassion pour tous ceux qui souffrent et pour les blessés de la vie.
0: Ô Jésus, toi que nos péchés ont condamnés,
1: aie pitié de nous.
0: Cinquième station, Siméon de Cyrène aide Jésus à porter sa croix. Gloire à toi, Jésus Sauveur.
1: Ta croix nous donne la vie.
0: En sortant, ils trouvèrent un homme nommé Simon, originaire de Cyrène, et ils le réquisitionnèrent pour porter la croix.
1: Simon s'est trouvé là par hasard, un ordre sec de la patrouille romaine qui escorte Jésus et l'arrête. L'arrête et l'oblige à aider à porter la croix de ce condamné épuisé.
0: Simon ne savait pas que cette rencontre allait être extraordinaire pour lui. C'est le mystère de la rencontre avec Dieu qui passe à l'improviste dans de nombreuses vies.
1: Ô Jésus, toi qui nous as demandé de te suivre en portant nos croix, fais de chacun de nous de dévoués cyrénéens pour venir en aide à tous ceux qui sont accablés par les difficultés ou la souffrance.
0: Ô Jésus, toi que nos péchés ont condamnés,
1: aie pitié de nous.
0: Sixième station, une femme pieuse essuie la face de Jésus. Gloire à toi, Jésus Sauveur.
1: Ta croix nous donne la vie.
0: Objet de mépris, abandonné des hommes, homme de douleur, familier de la souffrance, méprisé, nous n'en faisions aucun cas.
1: Une femme s'avance, traverse la foule hostile, fait signe aux gardes pour qu'elle puisse s'approcher. Et voici ce merveilleux geste de compassion. Véronique, bouleversée, essuie la face du serviteur humilié.
0: C'est comme une caresse, une manière de faire oublier le drame, de témoigner d'un attachement intact malgré toute l'horreur de la situation. Jésus, tu as laissé l'image de ta face adorable sur le linge de Véronique, mais c'est son cœur qui en reçoit l'empreinte.
1: Osons la regarder, la face douloureuse du Sauveur, l'image du Dieu invisible, l'indescriptible beauté de l'amour. Seigneur, dans mon âme aussi, imprime ton visage.
0: Ô Jésus, toi que nos cœurs ont condamnés,
1: aie pitié de nous.

0: Septième station, Jésus tombe pour la seconde fois. Gloire à toi, Jésus Sauveur.
1: Ta croix nous donne la vie.
0: Ce sont nos souffrances qu'il portait et nos douleurs dont il était chargé.
1: Jésus est si épuisé qu'il retombe. Il a de nous une telle pitié qu'il veut sentir lui-même cette souffrance de ne plus pouvoir poursuivre la route, de s'écrouler sous les coups.
0: Par ses chutes, il nous mérite la grâce de nous relever promptement de nos faiblesses et la grâce de repentir, de repartir.
1: Jésus, merci d'avoir voulu partager notre impuissance, à aller jusqu'au bout de l'effort. Merci de nous permettre le sursaut nécessaire pour nous relever et reprendre la route.
0: Ô Jésus, toi que nos péchés ont condamné,
1: aie pitié de nous.
0: Huitième station, Jésus console les filles de Jérusalem. Gloire à toi, Jésus Sauveur.
1: Ta croix nous donne la vie.
0: Le peuple en grande foule le suivait, ainsi que des femmes qui se frappaient la poitrine et se lamentaient sur lui.
1: Avec des cris et des larmes, des femmes se lamentent sur Jésus. Mais lui les prend en témoin et leur demande de ne pas pleurer sur son sort, mais sur le leur, qui représente celui de tous les pécheurs.
0: Jésus s'intéresse aux souffrances qui menacent ces femmes et aussi nous-mêmes. Son regard d'infinie compassion sur l'humanité provient de son étroite union avec son Père, qui ne le laisse jamais seul.
1: Jésus, toi qui as consolé les femmes de Jérusalem, ne pleurez pas sur moi, mais pleurez sur vous et sur vos enfants. Permets que nos cœurs s'ouvrent à la vérité de l'amour divin. Que Notre-Dame, refuge des pécheurs, soit pour nous l'accès vers le pardon.
0: Ô Jésus, toi que nos péchés ont condamné,
1: aie pitié de nous.
0: Neuvième station, Jésus tombe pour la troisième fois. Gloire à toi, Jésus Sauveur.
1: Ta croix nous donne la vie.
0: Venez à moi, vous tous qui peinez et ployez sous le fardeau, et moi, je vous soulagerai.
1: Le Fils de l'homme tombe une nouvelle fois. Cette chute-là sera la dernière. Elle est l'expression de sa communion à notre extrême pauvreté.
0: Lui, le Tout-Puissant, il est écrasé à cause de nos fautes. C'est du plus profond de cette faiblesse que le Père fait jaillir la plénitude de l'amour.
1: Ô Jésus, nous venons à toi avec nos peines et nos fardeaux, afin que tu chemines avec nous et nous conduises sur la route vers le pardon, la paix de Dieu et l'infinie compassion.
0: Ô Jésus, toi que nos péchés ont condamné,
1: aie pitié de nous.

0: Dixième station, Jésus est dépouillé de ses vêtements. Gloire à toi, Jésus Sauveur.
1: Ta croix nous donne la vie.
0: Ainsi s'accomplissait la parole de l'Écriture. Ils se sont partagés mes habits, ils ont tiré au sort mon vêtement.
1: On arrache à Jésus sa tunique sanglante. L'homme des douleurs apparaît dans le dénuement le plus absolu. Cette tunique, tissée d'une seule pièce, signifie son sacerdoce que le monde bafoue. Les soldats la tirent au sort.
0: Dépouillement ultime. Corps oublié. Corps blasphémé. Corps troué, déchiré. C'est dans cette humiliation suprême que Jésus nous communique les richesses de sa divinité.
1: Révèle-nous, Jésus, le sens de ton dépouillement. Tu es nu pour que nous soyons revêtus de ta gloire. Tu es offensé dans ta dignité pour que nous retrouvions notre condition d'enfant de Dieu. À toi, Jésus, honneur, gloire et sagesse.
0: Ô Jésus, toi que nos péchés ont condamné,
1: aie pitié de nous.
0: Onzième station, Jésus est cloué sur la croix. Gloire à toi, Jésus Sauveur.
1: Ta croix nous donne la vie.
0: L'un des malfaiteurs disait, « Jésus, souviens-toi de moi quand tu viendras dans ton royaume. » Jésus lui répondit, « En vérité, je te le dis, aujourd'hui, tu seras avec moi dans le paradis. »
1: Jésus est fixé à jamais dans la position de son amour pour nous, les bras grands ouverts, le corps souffrant, dessine les dimensions de la sagesse divine, la largeur, la hauteur, la profondeur.
0: Et de ce lieu élevé où il attire tout à lui, comme il l'avait promis, le Seigneur de gloire exerce déjà sa royauté d'amour. Il implore la grâce des bourreaux. Il nous confie à sa mère. Il béatifie le larron pénitent.
1: Merci Jésus d'avoir fait entrer au paradis le larron repenti. Redis-nous souvent dans le secret de nos cœurs que personne n'est perdu, que le plus grand criminel peut demander pardon et te donner la joie d'exercer ton infinie miséricorde.
0: Ô Jésus, toi que nos péchés ont condamnés,
1: aie pitié de nous.
0: Douzième station, Jésus meurt sur la croix. Gloire à toi, Jésus Sauveur.
1: Ta croix nous donne la vie.
0: Et, jetant un grand cri, Jésus dit, Père, en tes mains, je remets mon esprit. Ayant dit cela, il expira.
1: Seul, abandonné de tous, après avoir connu de façon unique l'abîme de la souffrance et la profondeur du péché, Jésus s'en remet à son Père. Après ce dernier cri, le Verbe est entré dans son silence.
0: Tout a été dit. La mission du Christ semble s'achever par l'échec le plus lamentable. En réalité, c'est alors qu'il accomplit notre rédemption pour laquelle il est venu sur la terre.
1: Un silence, nous voici au pied de la croix, où le Dieu incarné meurt d'amour. Notre liberté achève de se libérer. Dans le silence du cœur et avec des larmes, nous faisons monter vers toi, Père, un immense cri de reconnaissance.
0: Ô Jésus, toi que nos péchés ont condamnés,
1: aie pitié de nous.

0: 13e station, Jésus est descendu de la croix et remis à sa mère. Gloire à toi, Jésus Sauveur.
1: Ta croix nous donne la vie.
0: Joseph d'Arimathie prit le corps, le roula dans un linceul propre.
1: Marie est demeurée debout au pied de la croix. Elle reçoit son Fils, livré pour le salut du monde, et devient, selon la volonté libre de Jésus, notre mère à tous.
0: Elle est l'Église recevant tout le mystère du Fils aimé du Père. Elle nous demande de l'accueillir avec son propre amour. Elle commence l'office contemplatif de l'Église qui enveloppe le Christ de son adoration et de sa prière.
1: Seigneur, par l'intercession de Notre-Dame des Douleurs, apprends-nous, face à la mort, à être celui ou celle qui, par son silence priant et sa présence aimante, donne soif de toi.
0: Ô Jésus, toi que nos péchés ont condamné,
1: aie pitié de nous.
0: 14e station, Jésus est mis au tombeau. Gloire à toi, Jésus Sauveur.
1: Ta croix nous donne la vie.
0: Joseph d'Arimathie mit le corps dans le tombeau neuf qui s'était fait tailler dans le roc. Puis il roula une grande pierre à l'entrée du tombeau et s'en alla.
1: Là se termine l'aventure humaine. Pilate et Caïphe peuvent respirer. Tout semble fini. Jésus enfoui en terre n'est plus visible. La pierre est roulée. Les gardes veillent.
0: Et pourtant, c'est là que tout commence. Bientôt, à l'heure choisie du Père, la douce lumière du salut va y briller. Le Christ va ressusciter des morts et le monde, qu'il ignore encore, sera touché au cœur.
1: Ô Jésus, tu as fait toutes choses nouvelles et par ta mort, la vie a jailli pour le monde. L'amour ne peut mourir. Fortifie en nous la foi, l'espérance et la charité, afin que nous puissions vivre en vrais chrétiens et te suivre sur ce chemin de l'amour.
0: Ô Jésus, toi que nos péchés ont condamné,
1: aie pitié de nous. Prions.
0: Père éternel, Dieu tout-puissant, nous t'offrons le sang très précieux du Sauveur pour l'expiation de nos péchés, le soulagement des âmes du purgatoire et les besoins de la Sainte Église. Que la Vierge Marie nous accompagne sur nos chemins pour nous conduire jusqu'en ton royaume, par Jésus, le Christ, notre Seigneur.
1: Amen. Au nom du Père, du Fils
0: et du Saint-Esprit.
1: Amen.

Et ce temps de méditation et de prière que nous avons été heureux de partager avec vous, chers amis auditeurs, Odile et Marianique vous souhaitent une belle fin d'après-midi. Le programme continue avec à 16h, Regard chrétien sur la société, présentation de Magnifica Humanitas par Michel Coquillon. 16h30, le Sacré-Cœur au fil des siècles, bienheureux Bernardo de Hoyos. 16h45, la vie en Christ avec les pères de l'Église. 17h, notre temps d'intercession en direct de l'oratoire de la radio. Très bel après-midi.

0: 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Sur les ondes de Radio Espérance, nous retrouvons Michel Coquillon.
1: Chers amis de Radio Espérance, bonjour. Nous abordons aujourd'hui la première d'une série d'émissions consacrées à Magnifica Humanitas, magnifique humanité. Ce texte, première encyclique du pape Léon XIV, est un document exceptionnel par sa richesse et sa portée. Il fera probablement date dans la construction de la doctrine sociale de l'Église. En effet, comme nous allons le voir lors de cette émission, le pape ne se contente pas d'exprimer des inquiétudes ou de décrire des problèmes très importants que vit notre époque. Il expose une analyse prophétique des causes de ces problèmes. Cela tranche avec l'aveuglement collectif de notre monde. Or, pour apporter de bonnes réponses aux défis, il faut d'abord en identifier les éléments essentiels, ceci dans la vérité. L'encyclique Magnifica Humanitas nous offre donc quelques clés précieuses pour comprendre notre époque. Au consistoire extraordinaire des 26 et 27 juin de cette année, le pape Léon XIV expliquait dans sa présentation, je cite, qu'au moment clé de l'histoire, l'Église est appelée à déchiffrer les choses nouvelles, les res novae, qui ont donné le titre de Rerum novarum à l'encyclique de Léon XIII, à commencer par l'intelligence artificielle, à la lumière de l'Évangile et de la dignité de l'être humain. Extraire les grandes lignes de cette encyclique représente un exercice à la fois passionnant et difficile, tant le texte est riche. Alors, j'espère être fidèle et ne pas omettre des éléments importants ou appauvrir ce magnifique texte. Le sujet qu'il traite est plus large qu'on ne l'a dit. La présentation d'une encyclique comme portant sur l'intelligence artificielle est en effet réductrice. Cette évolution du traitement de l'information occupe une place très importante, voire centrale, mais les causes et les conséquences de la déshumanisation de notre époque dépassent largement ce phénomène, même si encore une fois, il joue un rôle très important, voire déterminant. Le sujet central est donc plutôt la place de l'humain par rapport aux évolutions et à la place de la protection humaine à l'ère de l'intelligence artificielle et des technologies numériques. Ce texte s'inscrit dans la succession des encycliques précédentes, auxquelles il apporte un regard nouveau, adapté aux évolutions de notre monde. La place très importante de l'encyclique de Léon XIII, Rerum Novarum, des choses nouvelles, encyclique fondatrice de la doctrine sociale de l'Église, puisque c'était la première fois que l'Église se prononçait sur le domaine social. La publication le 15 mai, jour anniversaire de Rerum Novarum, ne doit donc rien au hasard. La présentation enrichie des textes des prédécesseurs de Léon XIV montre à la fois leur valeur et une inscription dans une continuité. L'encyclique rappelle donc les principes de la doctrine sociale de l'Église et, bien sûr, au premier rang, le bien commun, qui est cité d'ailleurs tout au long du document. Mais il rappelle aussi la solidarité, la subsidiarité comme outil de lecture de l'évolution de notre époque et dans le cadre de propositions de solutions. elle est à contre-courant par rapport à la remise en cause du multilatéralisme, à la difficulté à mettre en place des régulations sur l'intelligence artificielle. Le contenu fait suite à un travail très important engagé par le Saint-Siège depuis le pape François et en particulier par le Dicaster pour le service du développement humain intégral et le Conseil pontifical de la culture qui avait organisé d'ailleurs un séminaire d'experts sur le thème du bien commun à l'ère numérique. Lors de la Journée mondiale de la paix, le pape François avait lancé une réflexion approfondie sur l'avenir de l'intelligence artificielle dans un message qu'il avait intitulé « Intelligence artificielle et paix ». Dans ce message, François réfléchit au progrès de la science et de la technologie comme voie vers la paix et aborde également la dimension éthique de l'intelligence artificielle, y compris d'ailleurs les questions relatives à la vie privée, aux préjugés et à l'impact de l'intelligence artificielle sur la dignité humaine. Il encourage à relever les défis de l'éducation et du développement du droit international. Le Saint-Siège a réuni des experts mondiaux, des prix Nobel et des dirigeants de la tech comme OpenAI ou Google DeepMind pour voir comment encadrer le développement des technologies. L'objectif est d'établir des principes éthiques communs et de limiter les risques de déshumanisation liés aux algorithmes. Magnifica Humanitas se situe donc bien dans la logique de ce travail. C'est un texte facile à lire, car d'un vocabulaire simple et accessible. Il n'est donc pas une thèse théologique. Mais la richesse du contenu nécessite une grande attention, car il ne se lit pas comme un roman. Mais le texte est tellement clair et explicite qu'il se suffit souvent à lui-même, sans besoin d'analyse particulière. Il suffira donc souvent de le lire sans même qu'il y ait nécessité de le commenter. Cette encyclique, comme par exemple Laudato Si, est accessible à tous et ouverte aussi aux non-catholiques. La force de la lecture par le pape des problèmes de notre société, l'éclairage sur les causes profondes et les pistes de solutions qu'il propose peut enrichir de façon très importante la réflexion, voire même l'action du monde social et politique. Cela concerne donc beaucoup plus que le monde catholique. Avec la faillite des idéologies qui devaient faire le bonheur de l'homme, c'est une alternative aux illusions que nous propose l'encyclique. Alors voyons maintenant la composition du texte. Il est composé de 5 chapitres et 245 paragraphes, soit à peu près autant que Laudato Si. Le titre, Magnifica Humanitas, met en avant la personne humaine centrale dans le texte. Le terme Magnificat souligne la grandeur de cette humanité, mais aussi la prière à la Vierge Marie suite à l'annonce de l'ange Gabriel. On peut d'ailleurs aussi y lire l'enthousiasme de saint François d'Assise devant la merveille de la création. Un moment où la nature humaine de l'homme est elle-même remise en cause, on voit déjà un signe de l'importance de la portée de ce texte. L'introduction ouvre sur une référence à « Rerum Novarum », l'encyclique de Léon XIII, donc, qui a jeté les bases du discours social de l'Église. Cela s'inscrit dans la suite du choix par le pape du nom de Léon XIV, en une sorte de filiation spirituelle à Léon XIII. Il s'attarde sur deux images bibliques qui vont illustrer le cheminement spirituel du texte, la tour de Babel et Néhémie. La tour de Babel est construite sur l'orgueil de l'homme qui s'appuie sur une technologie idéalisée et déshumanisante, alors que Néhémie reconstruit Jérusalem dans la prière, le jeûne, le respect de la personne humaine et dans la recherche du bien commun. La tour de Babel, de son côté, s'effondre alors que Jérusalem est reconstruite par Néhémie. Le pape dresse ensuite un historique de la construction de la doctrine sociale et de son évolution pour s'adapter à l'évolution de la société et à la recherche du bien commun pour cette époque. La contribution de Vatican II et le magistère récent introduisent une lecture de l'histoire du positionnement social de l'Église à la lumière de la foi, une approche extrêmement éclairante sur laquelle nous nous attarderons dans les prochaines émissions. Le pape reprend ensuite les fondements et les principes de la doctrine sociale. Les fondements qui, en s'inscrivant dans la spiritualité chrétienne, donnent tout son sens et sa portée à cette doctrine, puis les principes qui en constituent la colonne vertébrale. L'expression est simple et pédagogique, donc, comme je le disais, accessible, malgré sa richesse, à tous, chrétiens et non-chrétiens. Le principe du bien commun, cité à de nombreuses reprises, un principe clé dans l'encyclique, ceux de la destination universelle des biens, de la subsidiarité, de la solidarité et de la justice sociale sont ensuite développés. Je peux témoigner à quel point ils peuvent guider notre vie de chrétien dans des engagements sociaux ou politiques, familiaux ou associatifs également. Le texte insiste ensuite sur le développement humain intégral, c'est-à-dire un développement qui porte sur les aspects matériels et spirituels de la personne avec l'objectif de la faire grandir. Le chapitre suivant, intitulé « Technique et maîtrise », avec pour sous-titre « La grandeur de la personne humaine face aux promesses de l'intelligence artificielle », s'intéresse au paradigme technocratique et à l'immense pouvoir numérique lié à l'intelligence artificielle. Malgré la possibilité d'asservissement de l'homme à la technique, celle-ci représente une aide précieuse dans bien des domaines, mais présente également des risques graves, ne serait-ce que par rapport au pouvoir de ceux qui en exercent la gouvernance et qui peuvent en déterminer eux-mêmes les critères éthiques. Ça, c'est un point extrêmement sensible. Face au défi des transhumanismes et post-humanismes, ces risques requièrent de l'attention, de la responsabilité et de la transparence, thème souvent abordé dans la gouvernance de l'intelligence artificielle. À cela, le pape oppose le cœur, la grandeur de l'être humain et un humanisme chrétien basé sur l'amour. Nous allons faire une petite pause avec sainte Thérèse de l'Enfant Jésus sur l'amour.
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Dans ce chapitre 4 de Magnifica Humanitas, Léon XIV introduit donc une approche essentielle, la place de l'amour. Il se situe dans la suite de ses prédécesseurs qui ont affirmé et réaffirmé le rôle essentiel de l'amour dans l'évolution de notre monde. Je pense par exemple à Benoît XVI qui, à la suite d'ailleurs de Paul VI dans Popularum Progressio, souligne dans Caritas in Veritate avec force que sans la charité, donc l'amour, le développement ne profite qu'à quelques pays ou quelques personnes, mais qu'il tend à aggraver les injustices et les inégalités. Cela se traduit souvent par la misère dans les pays et entre pays. On touche là à un élément essentiel. Livrés aux seules logiques économiques, financières ou intellectuelles, dans le cadre d'un rapport de force omniprésent, le développement ne représente pas une chance pour tous, mais il peut constituer un grave danger pour beaucoup, en particulier pour les plus faibles. Cela établit ou renforce la puissance des plus forts qui pèse sur les plus faibles. C'est un message clé pour notre époque. Nous voyons maintenant le quatrième chapitre qui s'intitule « Préserver l'humain dans la transformation ». Et ceci autour de trois valeurs fondamentales, la vérité, le travail et la liberté. La réflexion se concentre sur les conséquences concrètes de la transformation numérique dans la vie personnelle et sociale. Et elle identifie donc trois domaines fondamentaux pour la sauvegarde de l'humain, comme nous venons de les citer, la vérité, le travail et la liberté. Le texte montre comment l'intelligence artificielle et les technologies numériques façonnent, formatent progressivement les comportements, les relations et les structures de la vie en société. La vérité, reconnue comme un bien commun essentiel à la vie démocratique, peut être faite d'informations manipulées, d'images altérées et de récits polarisants qui risquent de rendre floues les frontières entre le vrai et le faux. Le deuxième domaine, qui est celui du travail, un élément essentiel pour la dignité de la personne, et bien sûr un moyen ordinaire de participation à la vie sociale est très important. L'automatisation et l'intelligence artificielle peuvent avoir un effet bénéfique sur le travail, mais comportent également des risques importants de précarisation et d'exclusion. Enfin, le texte aborde la question de la liberté menacée tant par les dépendances numériques que par les nouvelles formes de contrôle social fondées sur la collecte massive de données. Les technologies peuvent orienter les choix et les comportements de manière invisible, réduisant ainsi l'espace d'une décision réellement libre. Nous verrons donc à quel point ces éléments sont extrêmement sensibles. Le dernier chapitre, qui a pour titre « La culture de la puissance et la civilisation de l'amour », représente la réponse et les propositions du pape face aux risques développés précédemment. Pour moi, le concept chrétien lancé par le pape Paul VI de « Civilisation de l'amour » donne sa portée à l'encyclique par une approche spirituelle lumineuse et forte. Dans un contexte mondial marqué par la crise du multilatéralisme et la normalisation progressive de la guerre comme moyen de résoudre les problèmes, les innovations technologiques, et en particulier donc l'intelligence artificielle, ont un impact profond sur la nature même des conflits,
avec la possibilité de déléguer à des systèmes automatisés des décisions impliquant la vie et la mort. L'éthique s'efface devant donc la culture de la puissance et le recours à la violence qui dissout la perception des conséquences réelles des choix effectués. Il n'existe aucun algorithme capable de rendre la guerre moralement acceptable, nous dit fortement le pape. Les discours publics qui présentent la guerre comme inévitable, voire nécessaire, occultent la mémoire historique de ses conséquences et anesthésient les consciences. Face à cette évolution, le pape présente en alternative la perspective de la civilisation de l'amour. Elle est comprise comme un projet historique concret fondé sur la justice, la fraternité et le dialogue. Dans cette perspective, la paix n'est pas un signe de faiblesse, mais un choix exigeant et réaliste, car avec la paix, on ne perd rien, avec la guerre, on perd tout, nous dit encore le pape. Le titre de la conclusion illustre la portée de l'encyclique « Une spiritualité pour notre temps ». Le pape conclut en se concentrant sur la dimension spirituelle et théologique qui sous-tend toute l'encyclique et lui confère tout son sens, le Christ. Le Verbe s'est fait chair illustre tant la grandeur que la vulnérabilité de l'être humain. Face à la promesse d'un progrès capable de surmonter toutes les limites, l'homme augmenté par exemple, le texte souligne que la plénitude de l'être humain ne naît pas de la puissance technique, mais d'une relation qui implique la liberté, l'amour et la grâce. La perspective proposée ne sépare donc jamais la dimension spirituelle de la dimension historique et sociale. L'humanité est appelée à se reconnaître comme faisant partie d'une communion, comme une humanité réconciliée, appelée à être un seul corps en Christ. Le pape appelle à la communion de tous dans l'amour selon le principe de l'Eucharistie. L'engagement à protéger l'humain à l'ère de l'intelligence artificielle est aussi ramené à une responsabilité partagée. Une transformation technologique doit être vécue avec une conversion du cœur, avec la volonté de justice, de solidarité et la volonté de la prise en charge des plus faibles, des plus pauvres et des plus fragiles. Nous sommes appelés à désarmer technologiquement et militairement le monde pour bâtir la paix plutôt que de céder aux logiques de puissance. Le pape nous invite en conclusion à choisir quel type de bâtisseur nous voulons être dans l'histoire, des bâtisseurs de communion et non des architectes de Babel. Cette espérance est confiée au chant de Marie, le Magnificat, qui renverse la puissance et reconnaît la valeur de l'humilité. Marie qui dit oui afin que l'humanité ne perde pas sa magnificence et que le monde puisse reconnaître dans le cœur de l'homme là où Dieu désire habiter. Nous venons de voir un rapide aperçu des grandes lignes de Magnifica Humanitas. Nous verrons de façon plus approfondie la richesse de ce texte dans les prochaines émissions. Nous verrons d'abord ce que sont les res novae, les choses nouvelles de notre époque, une Église en chemin dans l'histoire de l'humanité, et enfin, avec le pape, l'évolution du magistère social de Léon XIII à nos jours. Ensuite, nous verrons les fondements de la doctrine sociale, la place de l'humain dans la transformation, puis la culture du pouvoir et
comme conclusion la civilisation de l'amour avec le chant de l'espérance, le Magnificat. Mais je laisse au pape le soin de conclure cette émission par cet appel, je cite, « à tous les fidèles catholiques, à tous les chrétiens, à tous les hommes et à toutes les femmes de bonne volonté, j'adresse un appel vibrant. Ne craignons pas de nous salir les mains sur le chantier de notre époque. Comme Néhémie, prions, planifions avec sagesse, travaillons avec persévérance en replaçant Dieu à l'horizon de notre action. Telle est la bénédiction que nous implorons de Dieu et la tâche qui nous attend, être des bâtisseurs de communion et non des architectes de Babel. » C'est sur ces paroles très fortes que je vous quitte en vous disant à bientôt sur les ondes de Radio Espérance.

esquisser ces figures qui prennent leur place dans l'histoire, mais il y a un vrai tournant en fait avec Sainte-Marguerite-Marie et puis Saint-Claude. Ça va être le moment où la dévotion et toute la compréhension théologique du Sacré-Cœur va avoir une ampleur universelle, va rejoindre non seulement les congrégations, mais tous les fidèles qui vont vouloir s'attacher à leur tour à ce Sacré-Cœur, à ce cœur de Jésus, embrasé d'amour. Alors aujourd'hui, je vais regarder le développement du culte du Sacré-Cœur juste après Sainte-Marguerite-Marie et Saint-Claude. Marguerite-Marie meurt en 1690. Et très rapidement, en fait, le culte du Sacré-Cœur va se développer petit à petit. C'est vraiment la figure d'Ézéchiel 47 que nous avons évoquée au début de ce parcours. Comment, du côté du temple, jaillit un petit ruisseau qui devient un grand fleuve. Et ça commence tout simplement, et je trouve que c'est parlant pour nous. Nous aspirons sûrement à transmettre la foi, à renouveler que ce monde entier vive vraiment de la dévotion au cœur de Jésus. Eh bien, ça commencera humblement par nos actes, un par un. Ce sera qu'en 1765, Clément XIII va reconnaître un peu fortement pour toute l'Église cette place du culte, le culte du Sacré-Cœur. Il va l'autoriser dans de nombreux diocèses. Ce sera qu'en 1856 que Pie IX fera une grande prière de consécration au Sacré-Cœur et autorisera le culte de la fête du Sacré-Cœur pour l'Église universelle. Donc vous voyez, il y a 150 ans avant d'arriver à cette proclamation. Mais tout de suite après la mort de Sainte Marguerite-Marie, il y a des choses qui se mettent en place. Comme le disait Saint Jean Eudes, que nous avons écouté il y a quelques jours, avant même de pouvoir le célébrer dans l'Église universelle, on peut le célébrer dans de petites communautés, les lieux où les évêques l'autorisent, pour leur peuple. Marguerite-Marie meurt en 1690, un an plus tard. Le père Croiset, à qui elle a écrit de nombreuses lettres, 2 ans précédemment, va publier un premier ouvrage, « La dévotion au Sacré-Cœur de notre Seigneur Jésus-Christ ». Et cette dévotion va commencer à se faire connaître par cet ouvrage. En 1692, un an plus tard, une sœur de la Visitation de Dijon va fonder la confrérie de l'adoration du Sacré-Cœur de Jésus. Et Innocent XII, en 1693, va donner une indulgence plénière à tous ceux qui viendront prier dans un monastère de la Visitation le vendredi de l'octave de la fête de la Visitation. Marguerite-Marie est morte depuis 3 ans, et déjà ces petits jalons se mettent en place. Un an plus tard encore, 1694, l'archevêque de Besançon approuve pour son diocèse la fête du Sacré-Cœur. Cette même année, la duchesse d'York, peut-être que vous ne la connaissez pas, le père Claude Lacolombière, après sa mission à Paris, était parti à Londres, et il était parti à Londres pour être l'aumônier de la duchesse d'York. Cette duchesse d'York, après la mort de Claude, après la mort de Marguerite-Marie, va demander l'autorisation au pape de pouvoir célébrer la fête du Sacré-Cœur dans les monastères de la Visitation. Elle va elle-même, à la fin de sa vie, rejoindre les monastères de la Visitation. 3 ans plus tard, Innocent XII lui donne l'autorisation de célébrer la messe du Sacré-Cœur, mais pas complètement en fait. Il lui demande l'autorisation de célébrer cette fête, mais avec la messe des 5 plaies. Pour l'instant, l'Église universelle ne veut pas officiellement rajouter une nouvelle messe. Les jésuites d'ailleurs, qui ont reçu mission lors d'une vision de Marguerite-Marie de faire connaître et de propager le culte du Sacré-Cœur, ce que va faire le père Croiset qui est jésuite, le père Galifet et d'autres, les réviseurs généraux des jésuites se disent « n'allons pas trop vite ». Et en un temps où les dévotions nouvelles pullulent de toutes parts et sont écartées impitoyablement par la Sainte Église, disent-ils, il ne faut pas que les jésuites s'emploient à patronner la cause du Sacré-Cœur. Il faut être plus patient, prendre un peu de temps. Nous sommes donc à la fin du XVIIe siècle et déjà, les monastères de la Visitation, une bulle d'Innocent XII commence à permettre à ce que le cœur de Jésus et la dévotion au Sacré-Cœur soient connus. Donc derrière ce mot dévotion, encore une fois, c'est notre amour pour le Sacré-Cœur. 1702, un nouveau pape, Clément XI, autorise les membres de la Visitation à pratiquer la dévotion au Sacré-Cœur pour une durée de 7 ans. Et en 1714, il y a un miracle dans le monastère de la Visitation de Paray-le-Monial. La sœur Angélique Desmoulins, qui est religieuse du monastère, demande par l'intercession de Marguerite-Marie une guérison. Elle va la recevoir et Monseigneur Jean-Joseph Languet va la reconnaître. Alors c'est bien plus tard que le procès de canonisation de Marguerite-Marie va être lancé. Ce n'est pas ce miracle-là qui va être retenu, il y aura d'autres miracles. Mais déjà, Marguerite-Marie est à l'œuvre et intercède pour ses sœurs d'abord de la Visitation. Vous voyez, on est déjà à

un peu plus de 20 ans, 25 ans, avec la mort de Marguerite Marie en 1714. Et nous voyons tout ce développement un peu de ce cœur de Jésus, petit à petit, très doucement. Alors je vais vous lire, pour terminer ce temps, et voilà, qui est vraiment un temps de mûrissement un peu de cette dévotion et qui doit nous encourager encore une fois à vivre cette dévotion, eh bien je voudrais vous lire ce texte d'une bulle de Clément XI en faveur de la dévotion au Sacré-Cœur de Jésus, qui est publié dans un extrait d'un livre du Père Croiset à la fin de sa vie, vers 1741. Pour augmenter la dévotion des fidèles et le salut des âmes, nous, par une charitable affection attentive à la disposition des trésors célestes de l'Église, octroyons miséricordieusement en notre Seigneur par ses préceptes, qui ne vaudront que pour cette année seulement, indulgence plénière et rémission de tous les péchés à tous les fidèles de l'un et l'autre sexe, qui, vraiment repentants, confessés et communiés, visiteront chaque année dévotement, quelque part du monde qu'elle soit, quelques-unes des églises, des monastères, des religieuses de la Visitation de la Bienheureuse Marie Vierge Immaculée, établie par saint François de Sales, le vendredi après l'octave du très saint corps de Jésus-Christ, depuis les premières vêpres jusqu'au soleil couché du dix jour vendredi. Et là, prieront Dieu pour la concorde entre les princes chrétiens, extirpation des hérésies, exaltation de notre mère la Sainte Église. Voilà, chers amis, c'est pas du tout notre vocabulaire d'aujourd'hui que nous entendons dans les mots de Clément XI, mais il y a cette première reconnaissance dans cette bulle de Clément XI d'invitation à venir se recueillir dans une église du Sacré-Cœur, particulièrement dans le 10 jours du vendredi qui suit l'octave de la fête du Saint-Sacrement, et donc celle que Marguerite Marie a reçue comme étant le jour de la fête du Sacré-Cœur. Alors même que cette fête n'est pas reconnue dans l'église, eh bien déjà l'église invite les fidèles qui le veulent à venir dans ces églises de la Visitation et à y prier. Et à y faire non seulement communion, y arriver dans une véritable attitude de conversion, mais aussi de prier Dieu pour la concorde entre les princes chrétiens, extirpation des hérésies, exaltation de notre mère, la Sainte Église. Voilà, frères et sœurs, entrons-nous aussi avec ce début de cette expansion de la fête du Sacré-Cœur et de la dévotion au Sacré-Cœur et de l'amour du cœur de Jésus, dans cette universalité et puis dans cette intercession qui est tellement importante dans le message de Paray. Voilà, frères et sœurs, demandons cette grâce, peut-être la concorde entre les princes chrétiens. Nous avons de nombreux dirigeants chrétiens, de tradition chrétienne dans de nombreux pays et au cœur des conflits. Eh bien, que notre conscience de chrétien, de notre appartenance au Christ puisse réveiller notre manière de vivre au cœur du monde. Voilà, frères et sœurs, je vous souhaite une belle journée avec tous ceux qui ont voulu faire connaître ce cœur de Jésus dans ces premières années qui suivaient Marguerite Marie. Et demain, nous verrons une belle figure parmi celles-là, Anne-Madeleine Rémusat et toute la ville de Marseille. Bonne journée.

0: Tu es la lumière de ma lampe, Seigneur mon Dieu. Tu éclaires ma nuit. Psaume 17, 29.
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2: Mes chers amis, dans cet entretien, nous allons évoquer comment recevoir la correction fraternelle dont nous avons parlé dans le dernier entretien. Tout d'abord, se dire que c'est un bien pour nous. Que le juste me reprenne dans sa miséricorde, dit le psaume 140, qu'il me corrige, mais que l'huile de l'impie jamais n'orne ma tête. Oui, si nous sommes repris, il faut nous dire que c'est un ami qui cherche notre salut et dans ce but nous dévoile notre blessure. Cela est vrai, notamment, lorsque c'est contre lui que nous avons péché. Citation de saint Jean Chrysostome. C'est à celui qui a reçu l'injure, et non pas à un autre, que notre Seigneur impose le devoir de la correction. Car celui qui a commis l'offense est disposé à recevoir plus facilement de sa part la réprimande, surtout lorsqu'elle se fait sans témoin. Rien n'est plus propre à l'apaiser que de voir celui qui avait le droit d'exiger une réparation sévère montrer tant de zèle pour son salut. Fin de citation. Un bien à désirer, à préparer, à faciliter et à solliciter. Nous désirons ce bien de la correction fraternelle en connaissant combien il nous est profitable. La condition de ce désir, c'est l'intériorité, sans laquelle nous restons dans l'illusion sur nous-mêmes. Il faut entrer en ce que Catherine de Sienne appelle la cellule de la connaissance de soi-même en Dieu. En demandant la grâce de nous connaître sous la lumière de Dieu, nous mesurons combien il nous faut être aidés pour connaître nos défauts. Nous préparons ce bien par l'estime des autres et par l'action de grâce envers Dieu. Ces dispositions rendent le cœur capable de s'ouvrir à la vérité de son état et au besoin d'être repris. Cela spécialement pour les difficultés et les épreuves qui ont souvent été pour nous l'occasion d'ouvrir les yeux. Je cite à nouveau Solzhenitsyn, « Béni sois-tu, prison, béni soit le rôle que tu as joué dans mon existence. » Nous facilitons ce bien de la correction en nous abstenant des stratégies d'évitement, c'est-à-dire la fuite des personnes qui pourraient nous éclairer, le flot de paroles qui les empêche de parler, le passage à un autre sujet. C'est un effet de la grâce, dit sainte Catherine de Sienne, que de chasser l'amour-propre qui nous empêche d'être raisonnables en ce domaine. Les progrès dans l'ouverture du cœur sont le fruit d'un combat et d'un désir. Ils sont à la fois ascétiques et mystiques. La disposition à céder facilement, à admettre le point de vue de l'autre dans les matières contingentes, facilite la réception de la correction fraternelle. Citation de saint Vincent Ferrier. Lorsqu'il s'agit de choses matérielles destinées aux besoins du corps, ne suivez jamais votre volonté personnelle contre celle des autres. Celle-ci vous parut-elle extravagante? Même dans les choses spirituelles, continue saint Vincent, à votre volonté, préférez celle des autres, pourvu que celle-ci soit bonne. La vôtre parut-elle meilleure? Fin de citation. Cet exercice est un bon moyen de combattre l'amour désordonné de soi, principal obstacle au progrès de l'âme. Enfin, nous sollicitons ce bien de la correction en étant disposés à le recevoir en vérité. L'Esprit Saint n'ouvrira le cœur de la personne sollicitée que si le nôtre est décidé à recevoir sa parole. Voici le témoignage d'un vieil abbé du désert qui disait à deux jeunes s'adressant à lui. Citation. C'est une parole que vous voulez entendre ? Ils dirent « Oui, abbé ». Le vieillard leur dit donc « Il n'y a plus de parole ». Jadis, quand les frères interrogeaient les vieillards et qu'ils faisaient ce qui leur était dit par eux, Dieu inspirait la manière de parler. Maintenant, parce qu'on interroge et ne met pas en pratique ce qu'on entend, Dieu a enlevé aux vieillards la grâce de la parole. Fin de citation. La correction fraternelle surprend. La correction fraternelle touche un point aveugle de notre conscience ou une myopie de notre regard spirituel. C'est la nature même des mauvaises tendances découlant du péché originel de n'être pas totalement consciente. Le regard de l'ami ou du père est nécessaire pour les discerner. Notre réaction à ces avis est d'ailleurs un bon critère de discernement de notre état spirituel. Il importe alors de faire confiance dans le Saint-Esprit à celui qui m'éclaire. Citation à nouveau de Dorothée de Gaza. Si l'on se trouble lorsque l'on est blâmé ou corrigé à propos d'une passion, c'est le signe que l'on exerçait volontairement cette passion. Supporter au contraire sans trouble le blâme ou la correction montre que l'on était entraîné ou qu'on exerçait la passion inconsciemment. Fin de citation. Oui, la réception de la correction fraternelle est plus ou moins perturbante. Dans l'état de notre nature déchue, la présence du mal est, si l'on ose dire, normale. On ne doit pas la trouver acceptable, mais c'est une donnée du réel et du combat spirituel. Il y a une sorte de narcissisme à s'étonner de ce que l'on découvre en nous-mêmes des défauts. C'est un pharisaïsme que de s'étonner et de souffrir de cette découverte. Qu'y a-t-il d'invraisemblable, mes chers amis, à ce que nous ayons tel défaut ? Qu'y a-t-il d'improbable à ce que nous soyons myopes sur ce point et que notre frère le voit mieux que nous ? Qu'y a-t-il d'anormal à ce que nous souffrions de l'humiliation de cette découverte, à la façon de ce qui, comme disait saint François de Sales, se courrouce de s'être courroucé ? Remercions donc Dieu qui nous fait voir le réel et dégonfle la baudruche de notre amour propre. Je vais citer un passage important du père Hauser. En définitive, toute lassesse se ramène au sacrifice de nous-mêmes qui est notre volonté propre. Nous y consentons très difficilement. Plus difficilement encore, voyons-nous clair en nous-mêmes. Nous ne voyons pas quel esprit nous anime au-dedans. La volonté propre, l'amour propre, l'intérêt personnel, ce que les Grecs appellent la philotie, narcissisme, si vous voulez, grâce surtout à certains airs dévotieux, réussit à se déguiser en cet amour de Dieu dont elle est l'irréconciliable antagoniste. C'est pour cela qu'il faut un guide spirituel ou un frère qui exerce la correction fraternelle, un frère perspicace et suffisamment charitable pour oser parler clair. Fin de citation. Le bien de la correction fraternelle vient d'un compagnon de misère. Lorsque nous sommes repris, mes chers amis, par un frère, n'oublions jamais que c'est un compagnon de misère qui porte son propre fardeau de défauts, de tempérament, d'imperfection et de péché. Un grand moyen de ne jamais bénéficier de ce que l'on nous dit, c'est d'attendre que cela nous soit dit sous trois conditions qui ne sont jamais réunies. Premièrement, par quelqu'un de parfait. Deuxièmement, au bon moment. Et troisièmement, de la bonne façon, à notre jugement propre. Tu me dis cela, mais toi, tu as tel autre défaut. Tu me dis cela, mais tu ne vois pas que ce n'est pas le moment, avec tous les soucis que j'ai. Tu me dis cela, mais tu ne vois pas sur quel ton tu le fais. Ce système de protection, mes chers amis, constitue un blindage infaillible. Il révèle une volonté de se mettre au-dessus de nos frères, d'être juge de ce qui, par sa nature, en fait, nous échappe complètement. Toujours j'imaginerai un défaut à celui qui me reprend. Toujours je déciderai que ma croix est trop lourde aujourd'hui pour que même une main délicate puisse peser sur ma susceptibilité. Toujours je trouverai que la façon de faire la remarque laisse trop à désirer pour que je puisse l'accueillir. En fait, mes chers amis, dans ce système, ce sont les autres qui me gênent pour devenir saint. Au rebours de cette conception narcissique, égocentrique, les pères recommandaient à leurs disciples d'être, sans aucun masochisme, disposés à l'auto-accusation. L'état d'esprit qu'ils préconisaient pour l'ouverture de conscience, que les Grecs appelaient l'exagoresis, cette ouverture au Père spirituel, cet état d'esprit est une recette sûre pour recevoir toute correction fraternelle. Citation du Père Hauser. Le meilleur moyen de profiter de l'exagoresis, l'ouverture de conscience, c'est de faire ce que l'ascète devrait être disposé à faire en tout temps, se blâmer soi-même. La tâche du Père spirituel s'allégerait de ce qu'elle a souvent de plus dur, la nécessité de convaincre de leur tort des personnes obstinées à croire que seul leur entourage les empêche d'être saintes ou de paraître aussi saintes que tout au fond elles se persuadent qu'elles sont. Fin de citation.
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0: et au Fils et au Saint-Esprit, pour les siècles des siècles.
1: Auditeurs de Radio Espérance, bonjour. Nous venons prier notre Seigneur depuis l'oratoire de la radio à Saint-Étienne. Nous adorons le Saint-Sacrement. Nous voulons implorer la miséricorde divine pour le monde entier et tout particulièrement pour l'Église de Jésus-Christ. Nous nous offrons entièrement à toi, Seigneur, pour le pape Léon et toute clergé, mais aussi pour chaque baptisé. Viens, Seigneur, faire descendre ton torrent de grâce sur les âmes de tes enfants baptisés. Embrase-les des dons du Saint-Esprit pour que chacun devienne des apôtres de feu, à l'image de tes apôtres, lors de la première Pentecôte, pour annoncer au monde la vérité de ton amour et de ta miséricorde. Marie, dépose le pape Léon, chaque membre du clergé, chaque baptisé ici-bas, dans le côté ouvert de ton Fils Jésus-Christ, qui a tant souffert pour nous sauver de la mort et du péché. Moi, pécheur infidèle, je renouvelle et ratifie entre vos mains, Mère Immaculée, les vœux de mon baptême. Je renonce pour toujours à Satan et à ses œuvres, et je me donne tout entier à Jésus-Christ, la sagesse incarnée, pour porter ma croix à sa suite tous les jours de ma vie, et afin que je lui sois de plus en plus fidèle que je n'ai été jusqu'ici. Je vous choisis aujourd'hui, ô Marie, en présence de toute la cour céleste pour ma mère et ma reine. Je vous livre et consacre en toute soumission et amour mon corps et mon âme, mes biens intérieurs et extérieurs, et la valeur même de mes bonnes actions, passées, présentes et futures, vous laissant un entier plein droit de disposer de moi et de tout ce qui m'appartient, sans exception, selon votre bon plaisir, à la plus grande gloire de Dieu dans le temps et l'éternité. Esprit Saint, ouvre mon cœur. Viens, Esprit Saint, à nos cœurs et envoie du haut du ciel un rayon de ta lumière.
2: Viens en nous, Père des pauvres, viens dispensateur des dons, viens lumière de nos cœurs.
1: Consolateur souverain, hôte très doux de nos âmes, adoucissante fraîcheur.
2: Dans le labeur, le repos, dans la fièvre, la frisseur, dans les pleurs, le réconfort.
1: Ô lumière bienheureuse, viens remplir jusqu'à l'intime le cœur de tous tes fidèles.
2: Sans ta puissance divine, il n'est rien en aucun homme, rien qui ne soit perverti.
1: Lave ce qui est souillé, baigne ce qui est aride, guéris ce qui est blessé.
2: Assouplis ce qui est raide, réchauffe ce qui est froid, rend droit ce qui est faussé.
1: À tous ceux qui ont la foi et qui en toi se confient, donne tes sept dons sacrés.
2: Donne mérite et vertu, donne le salut final, donne la joie éternelle. Amen.

0: Je vous salue Marie, pleine de grâce, le Seigneur est avec vous. Vous êtes bénie entre toutes les femmes. Et Jésus, le fruit de vos entrailles, est béni.
1: Sainte Marie, Mère de Dieu, priez pour nous pauvres pécheurs, maintenant et à l'heure de notre mort. Amen.
0: Je vous salue Marie, pleine de grâce, le Seigneur est avec vous. Vous êtes bénie entre toutes les femmes. Et Jésus, le fruit de vos entrailles, est béni.
1: Sainte Marie, Mère de Dieu, priez pour nous pauvres pécheurs, maintenant et à l'heure de notre mort. Amen.
0: Je vous salue Marie, pleine de grâce, le Seigneur est avec vous. Vous êtes bénie entre toutes les femmes, et Jésus, le fruit de vos entrailles, est béni.
1: Sainte Marie, Mère de Dieu, priez pour nous pauvres pécheurs, maintenant et à l'heure de notre mort. Amen.

0: C'est blotti dans le cœur immaculé de Marie que nous unissons notre prière à celle du saint pape Jean-Paul II. Dieu, Père miséricordieux, qui a révélé ton amour dans ton Fils Jésus-Christ et l'a répandu sur nous dans l'Esprit Saint Consolateur, nous te confions aujourd'hui le destin du monde et de chaque homme. Penche-toi sur nos péchés, guéris notre faiblesse, vainc tout mal. Fais que tous les habitants de la terre fassent expérience de ta miséricorde, afin qu'en toi, Dieu un et trine, ils trouvent toujours la source de l'espérance. Père éternel, par la douloureuse passion et la résurrection de ton Fils, accorde-nous ta miséricorde ainsi qu'au monde entier. Amen. Au nom du Père, du Fils et du Saint-Esprit.
1: Amen.
0: Notre Père qui es aux cieux, que ton nom soit sanctifié, que ton règne vienne, que ta volonté soit faite sur la terre comme au ciel.
1: Donne-nous aujourd'hui notre pain de ce jour. Pardonne-nous nos offenses comme nous pardonnons aussi à ceux qui nous ont offensés. Et ne nous laisse pas entrer en tentation, mais délivre-nous du mal. Amen.
0: Je vous salue Marie, pleine de grâce, le Seigneur est avec vous. Vous êtes bénie entre toutes les femmes, et Jésus, le fruit de vos entrailles, est béni.
1: Sainte Marie, Mère de Dieu, priez pour nous, pauvres pécheurs, maintenant et à l'heure de notre mort. Amen.
0: Je crois en Dieu, le Père Tout-Puissant, Créateur du ciel et de la terre, et en Jésus-Christ, son Fils unique, notre Seigneur, qui a été conçu du Saint-Esprit, est né de la Vierge Marie, a souffert sous Ponce Pilate, a été crucifié, est mort et a été enseveli, est descendu aux enfers le troisième jour, est ressuscité des morts et monté aux cieux, est assis à la droite de Dieu, le Père Tout-Puissant, d'où il viendra juger les vivants et les morts.
1: Je crois en l'Esprit Saint, à la Sainte Église catholique, à la communion des saints, à la rémission des péchés, à la résurrection de la chair, à la vie éternelle. Amen.
0: Alors, la troupe, le commandant et les gardes juifs se saisirent de Jésus et le ligotèrent. Ils l'emmenèrent d'abord chez Anne, au père de Caïphe, qui était grand prêtre cette année-là. Père éternel, je t'offre le corps et le sang, l'âme et la divinité de ton Fils bien-aimé, notre Seigneur Jésus-Christ,
1: en réparation de nos péchés et de ceux du monde entier,
0: par sa douloureuse passion,
1: sois miséricordieux pour nous et pour le monde entier,
0: par sa douloureuse passion,
1: sois miséricordieux pour nous et pour le monde entier,
0: par sa douloureuse passion,
1: sois miséricordieux pour nous et pour le monde entier,
0: par sa douloureuse passion,
1: sois miséricordieux pour nous et pour le monde entier,
0: par sa douloureuse passion,
1: sois miséricordieux pour nous et pour le monde entier,
0: par sa douloureuse passion,
1: sois miséricordieux pour nous et pour le monde entier,
0: par sa douloureuse passion,
1: sois miséricordieux pour nous et pour le monde entier,
0: par sa douloureuse passion,
1: sois miséricordieux pour nous et pour le monde entier,
0: par sa douloureuse passion,
1: sois miséricordieux pour nous et pour le monde entier,
0: par sa douloureuse passion,
1: sois miséricordieux pour nous et pour le monde entier.
0: On fit comparaître Jésus devant Pilate, le gouverneur qui l'interrogea. « Es-tu le roi des Juifs ?» Jésus déclara, « C'est toi-même qui le dis. » Père éternel, je t'offre le corps et le sang, l'âme et la divinité de ton Fils bien-aimé, notre Seigneur Jésus-Christ.
1: En réparation de nos péchés et de ceux du monde entier,
0: par sa douloureuse passion,
1: sois miséricordieux pour nous et pour le monde entier,
0: par sa douloureuse passion,
1: sois miséricordieux pour nous et pour le monde entier,
0: par sa douloureuse passion,
1: sois miséricordieux pour nous et pour le monde entier,
0: par sa douloureuse passion,
1: sois miséricordieux pour nous et pour le monde entier,
0: par sa douloureuse passion,
1: sois miséricordieux pour nous et pour le monde entier,
0: par sa douloureuse passion,
1: sois miséricordieux pour nous et pour le monde entier,
0: par sa douloureuse passion,
1: sois miséricordieux pour nous et pour le monde entier,
0: par sa douloureuse passion.
1: Sois miséricordieux pour nous et pour le monde entier,
0: par sa douloureuse passion.
1: Sois miséricordieux pour nous et pour le monde entier,
0: par sa douloureuse passion.
1: Sois miséricordieux pour nous et pour le monde entier.
0: Alors les soldats du gouverneur emmenèrent Jésus dans la salle du prétoire. Ils lui enlevèrent ses vêtements et le couvrirent d'un manteau rouge. Père éternel, je t'offre le corps et le sang, l'âme et la divinité de ton Fils bien-aimé, notre Seigneur Jésus-Christ.
1: En réparation de nos péchés et de ceux du monde entier,
0: par sa douloureuse passion,
1: sois miséricordieux pour nous et pour le monde entier,
0: par sa douloureuse passion,
1: Sois miséricordieux pour nous et pour le monde entier.
0: Par sa douloureuse passion.
1: Sois miséricordieux pour nous et pour le monde entier.
0: Par sa douloureuse passion.
1: Sois miséricordieux pour nous et pour le monde entier.
0: Par sa douloureuse passion.
1: Sois miséricordieux pour nous et pour le monde entier.
0: Par sa douloureuse passion.
1: Sois miséricordieux pour nous et pour le monde entier.
0: Par sa douloureuse passion.
1: Sois miséricordieux pour nous et pour le monde entier.
0: Par sa douloureuse passion.
1: Sois miséricordieux pour nous et pour le monde entier.
0: Par sa douloureuse passion.
1: Sois miséricordieux pour nous et pour le monde entier.
0: Par sa douloureuse passion.
1: Sois miséricordieux pour nous et pour le monde entier.
0: Les passants l'injuriaient. Toi qui détruis le sanctuaire et le rebâtis en 3 jours, sauve-toi toi-même si tu es fils de Dieu et descends de la croix. Père éternel, je t'offre le corps et le sang, l'âme et la divinité de ton Fils bien-aimé, notre Seigneur Jésus-Christ.
1: En réparation de nos péchés et de ceux du monde entier,
0: par sa douloureuse passion,
1: sois miséricordieux pour nous et pour le monde entier.
0: Par sa douloureuse passion,
1: sois miséricordieux pour nous et pour le monde entier.
0: Par sa douloureuse passion,
1: sois miséricordieux pour nous et pour le monde entier.
0: Par sa douloureuse passion.
1: Sois miséricordieux pour nous et pour le monde entier.
0: Par sa douloureuse passion.
1: Sois miséricordieux pour nous et pour le monde entier.
0: Par sa douloureuse passion.
1: Sois miséricordieux pour nous et pour le monde entier.
0: Par sa douloureuse passion.
1: Sois miséricordieux pour nous et pour le monde entier.
0: Par sa douloureuse passion.
1: Sois miséricordieux pour nous et pour le monde entier.
0: Par sa douloureuse passion.
1: Sois miséricordieux pour nous et pour le monde entier.
0: Par sa douloureuse passion.
1: Sois miséricordieux pour nous et pour le monde entier.
0: Le rideau du sanctuaire se déchira par le milieu. Alors Jésus poussa un grand cri. Père, entre tes mains, je remets mon esprit. Père éternel, je t'offre le corps et le sang, l'âme et la divinité de ton Fils bien-aimé, notre Seigneur Jésus-Christ.
1: En réparation de nos péchés et de ceux du monde entier.
0: Par sa douloureuse passion.
1: Sois miséricordieux pour nous et pour le monde entier.
0: Par sa douloureuse passion.
1: Sois miséricordieux pour nous et pour le monde entier.
0: Par sa douloureuse passion.
1: Sois miséricordieux pour nous et pour le monde entier.
0: Par sa douloureuse passion.
1: Sois miséricordieux pour nous et pour le monde entier.
0: Par sa douloureuse passion.
1: Sois miséricordieux pour nous et pour le monde entier.
0: Par sa douloureuse passion.
1: Sois miséricordieux pour nous et pour le monde entier.
0: Par sa douloureuse passion.
1: Sois miséricordieux pour nous et pour le monde entier.
0: Par sa douloureuse passion.
1: Sois miséricordieux pour nous et pour le monde entier.
0: Par sa douloureuse passion.
1: Sois miséricordieux pour nous et pour le monde entier.
0: Par sa douloureuse passion.
1: Sois miséricordieux pour nous et pour le monde entier.
0: Dieu saint, Dieu fort, Dieu éternel.
1: Prends pitié de nous et du monde entier.
0: Dieu saint, Dieu fort, Dieu éternel.
1: Prends pitié de nous et du monde entier.
0: Dieu saint, Dieu fort, Dieu éternel.
1: Prends pitié de nous et du monde entier.

âme jetée dans tes bras, Seigneur. Je viens me jeter dans tes bras, Seigneur. En ton amour, je m'abandonne. Toute ma vie, je te la donne. Viens réchauffer.

Dans cette veille de l'apparition de Notre-Dame de la Salette aux bergers Saint-Maximin et Mélanie, faisons nôtre de cette prière à Notre-Dame de la Salette. Ô Notre-Dame de la Salette, souvenez-vous, ô Notre-Dame de la Salette, véritable mère des douleurs, des larmes que vous avez versées pour nous sur le calvaire. Souvenez-vous aussi de la peine que vous prenez toujours pour nous, afin de nous soustraire à la justice de Dieu. Et voyez si, après avoir tant fait pour vos enfants, vous pouvez maintenant l'abandonner. Ranimés par cette consolante pensée, nous venons nous jeter à vos pieds, malgré nos infidélités et nos ingratitudes. Ne repoussez pas notre prière, ô Vierge réconciliatrice, mais convertissez-nous. Faites-nous la grâce d'aimer Jésus par-dessus tout et de vous consoler vous-même par une vie sainte pour que nous puissions un jour vous voir entrer au ciel. Ainsi soit-il.

À quelques jours de la venue du pape en France, que l'Esprit-Saint nous habille le cœur afin d'être disponible à ce que Dieu voudra donner à notre Église et à notre pays, à la faveur de la venue chez nous du successeur de Pierre. Seigneur notre Dieu, toi qui ne cesses de semer en nos cœurs le désir de vivre dans la justice et la paix, nous te rendons grâce pour la visite en France et à l'UNESCO de notre Saint-Père, le pape Léon XIV. Bénis son voyage apostolique. Prépare nos cœurs à l'accueillir avec joie. Donne-nous de recevoir ses paroles. Donne-nous de recevoir ses paroles, excusez-moi. Mon Dieu Seigneur.

Seigneur notre Dieu, toi qui ne cesses de semer en nos cœurs le désir de vivre dans la justice et la paix, nous te rendons grâce pour la visite en France et à l'UNESCO de notre Saint-Père, le Saint-Père, le Pape Léon XIV. Bénis son voyage apostolique, prépare nos cœurs à l'accueillir avec joie. Donne-nous de recevoir ses paroles avec confiance. Apprends-nous à servir la magnifique humanité que tu as créée. Fortifie notre foi. Affermis notre espérance. Stimule notre charité. Par l'intercession de Notre-Dame et de tous les saints de France, fais de nous des artisans d'unité pour que le monde ait la vie. Que le voyage apostolique du pape Léon XIV porte des fruits abondants et heureux pour l'Église, notre pays et le monde. Toi, l'auteur de la vie pour les siècles des siècles. Amen.

Auditeurs de Radio Espérance, nous restons unis avec vous par la prière. Nous retrouverons demain à 17h avec les serviteurs de Parel Moniel. Très bon week-end à toutes et à tous. Soyez abondamment bénis.

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0: La femme lui dit « Je sais que le Messie doit venir, celui qu'on appelle Christ. Quand il viendra, il nous expliquera tout. »
1: Jésus lui dit
2: « Je le suis, moi qui te parle. »
0: Là-dessus arrivèrent ses disciples, et ils s'étonnaient qu'il parlât à une femme. Pourtant, pas un ne dit
1: « Que cherches-tu ?» ou « De quoi lui parles-tu ?»
0: La femme alors laissa

0: alla sa cruche, courut à la ville et dit aux gens :
1: Venez voir un homme qui m'a dit tout ce que j'ai fait. Ne serait-il pas le Christ ?
0: Ils sortirent de la ville et ils se dirigeaient vers lui. Entre-temps, les disciples le priaient en disant :
1: Rabbi, mange.
0: Mais il leur dit :
2: J'ai à manger un aliment que vous ne connaissez pas.
0: Les disciples se disaient entre eux :
1: Quelqu'un lui aurait-il apporté à manger ?
0: Jésus leur dit :
2: Ma nourriture est de faire la volonté de celui qui m'a envoyé et de mener son œuvre à bonne fin. Ne dites-vous pas : Encore 4 mois et vient la moisson ? Eh bien, je vous dis : Levez les yeux et regardez les champs, ils sont blancs pour la moisson. Déjà, le moissonneur reçoit son salaire et récolte du fruit pour la vie éternelle, en sorte que le semeur se réjouit avec le moissonneur. Car ici se vérifie le dicton : Autre est le semeur, autre le moissonneur. Je vous ai envoyé moissonner, là où vous ne vous êtes pas fatigués. D'autres se sont fatigués, et vous, vous héritez de leur fatigue.
0: Un bon nombre de Samaritains de cette ville crurent en lui, à cause de la parole de la femme qui attestait :
1: Il m'a dit tout ce que j'ai fait.
0: Quand donc ils furent arrivés près de lui, les Samaritains le prièrent de demeurer chez eux. Il y demeura 2 jours, et ils furent bien plus nombreux à croire à cause de sa parole. Et il disait à la femme :
1: Ce n'est plus sur tes dires que nous croyons. Nous l'avons nous-mêmes entendu, et nous savons que c'est vraiment lui le sauveur du monde.

0: Après ces deux jours, il partit de là pour la Galilée. Jésus avait en effet témoigné lui-même qu'un prophète n'est pas honoré dans sa propre patrie. Quand donc il vint en Galilée, les Galiléens l'accueillirent, ayant vu tout ce qu'il avait fait à Jérusalem lors de la fête, car eux aussi étaient venus à la fête. Il retourna alors à Cana de Galilée, où il avait changé l'eau en vin. Il y avait un fonctionnaire royal dont le fils était malade à Capharnaüm. Apprenant que Jésus était arrivé de Judée en Galilée, il s'en vint le trouver et le priait de descendre guérir son fils, car il allait mourir. Jésus lui dit,
1: « Si vous ne voyez des signes et des prodiges, vous ne croirez pas. »
0: Le fonctionnaire royal lui dit,
2: « Seigneur, descends avant que ne meure mon petit enfant. »
0: Jésus lui dit,
1: « Va, ton fils vit. »
0: L'homme crut à la parole que Jésus lui avait dite, et il se mit en route. Déjà, il descendait, quand ses serviteurs, venant à sa rencontre, lui dirent que son enfant était vivant. Il s'informa auprès d'eux de l'heure à laquelle il s'était trouvé mieux. Ils lui dirent,
2: « C'est hier, à la septième heure, que la fièvre l'a quitté. »
0: Le père reconnut que c'était l'heure où Jésus lui avait dit,
1: « Ton fils vit. »
0: Et il crut, lui avec sa maison tout entière. Ce nouveau signe, le second, Jésus le fit à son retour de Judée en Galilée.

0: Après cela, il y eut une fête des Juifs et Jésus monta à Jérusalem. Or, il existe à Jérusalem, près de la probatique, une piscine qui s'appelle en hébreu Bethesda et qui a 5 portiques. Sous ces portiques gisait une multitude d'infirmes, aveugles, boiteux, impotents, qui attendaient le bouillonnement de l'eau. Car l'ange du Seigneur descendait par moments dans la piscine et agitait l'eau. Le premier, alors, à y entrer, après que l'eau avait été agitée, se trouvait guéri, quel que fût son mal. Il y avait là un homme qui était infirme depuis 38 ans. Jésus, le voyant étendu et apprenant qu'il était dans cet état depuis longtemps déjà, lui dit
1: « Veux-tu guérir ?»
0: L'infirme lui répondit
2: « Seigneur, je n'ai personne pour me jeter dans la piscine quand l'eau vient à être agitée. Et le temps que j'y aille, un autre descend avant moi. »
0: Jésus lui dit
1: « Lève-toi, prends ton grabat et marche. »
0: Et aussitôt, l'homme fut guéri. Il prit son grabat et il marchait. Or, c'était le sabbat ce jour-là. Les Juifs dirent donc à celui qui venait d'être guéri,
2: « C'est le sabbat, il ne t'est pas permis de porter ton grabat. »
0: Il leur répondit,
2: « Celui qui m'a guéri m'a dit, « Prends ton grabat et marche. »
0: Ils lui demandèrent,
2: « Quel est l'homme qui t'a dit, « Prends ton grabat et marche ?»
0: Mais celui qui avait été guéri ne savait pas qui c'était. Jésus, en effet, avait disparu, car il y avait foule en ce lieu. Après cela, Jésus le rencontre dans le temple et lui dit
1: « Te voilà guéri, ne pêche plus, de peur qu'il ne t'arrive pire encore. »
0: L'homme s'en fut révélé aux Juifs que c'était Jésus qui l'avait guéri. C'est pourquoi les Juifs persécutaient Jésus, parce qu'il faisait ces choses-là le jour du sabbat. Mais il leur répondit
1: « Mon Père est à l'œuvre jusqu'à présent, et j'œuvre moi aussi. »
0: Aussi les Juifs n'en cherchaient que davantage à le tuer, puisque, non content de violer le sabbat, il appelait encore Dieu son propre Père, se faisant égal à Dieu.

Le père reconnut que c'était l'heure où Jésus lui avait dit « Ton fils vit » et il crut, lui avec sa maison tout entière.

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0: Gloire au Père, et au Fils et au Saint-Esprit, pour les siècles des siècles.
1: Chers amis auditeurs, il est 18h sur les ondes de Radio Espérance et je profite pour vous signaler un petit changement pour l'horaire. Ce soir, l'Office des Vêpres que nous allons diffuser en direct depuis le sanctuaire de Notre-Dame de la Salette. Les Vêpres auront donc lieu à partir de 18h15 et non 18h45 comme annoncé précédemment. Donc l'Office des Premières Vêpres de la Fête de Notre-Dame de la Salette en direct depuis le sanctuaire des Alpes, c'est à partir de 18h15 sur nos ondes.
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3: Parvenant au terme de notre étude, je voudrais maintenant que nous puissions préciser le rôle du Père, notamment tel que la Bible le révèle, et le rôle du Père aujourd'hui dans une famille chrétienne. Comment pouvons-nous vivre cette paternité dans le monde où nous sommes, tout en restant fidèles aux données de la révélation? La Bible, de fait, révèle que Dieu est essentiellement Père. Cette paternité universelle est très importante, car si Dieu est Père, alors tous les hommes sont frères. Nous avons la racine même de la fraternité. Alors que le monde essaye d'instaurer et de vivre une fraternité sans père. Mais on constate malheureusement l'échec de cette tentative. Déjà dans l'Ancien Testament est révélé que Dieu est amour et en même temps autorité. Il est l'image du père et de l'époux. Le Nouveau Testament reprendra ces deux dimensions, mais accomplies dans la filiation de Jésus, filiation qui, par extension, se transmettra à tous les hommes. Cette notion de Dieu comme Père n'est pas le fruit d'une projection d'une réalité humaine sur Dieu. Ce n'est pas un raisonnement par analogie qui a conduit Israël à nommer Dieu son Père. C'est une expérience vécu, et peut-être aussi une réaction contre les conceptions de ces peuples qui étaient ses voisins. Mais c'est une expérience vécue, et notamment, je pense, dans la longue traversée du désert, qu'on appelle l'Exode, le peuple d'Israël fait l'expérience de la bonté de Dieu, de l'amour de Dieu qui prend soin de ses enfants comme un père, qui les nourrit, qui les défend contre l'ennemi. Il fera aussi l'expérience que Dieu est exigeant, qu'il pose des limites à ne pas franchir, qu'il relève un certain nombre d'interdits, non pas pour punir, pour que le peuple régresse, mais au contraire, pour qu'il marche librement dans les voies de la lumière, de la vérité, et qu'il ne se fourvoie pas à la première occasion venue, ce qui serait pour lui l'assurance d'une déchéance, peut-être même d'une disparition. Fournir ainsi des règles et des limites, ce n'est pas dominer l'autre pour qu'il reste un esclave, c'est lui donner les moyens de faire face à la vie, à toutes ses difficultés, c'est lui donner les moyens de grandir, de s'épanouir, de devenir véritablement ce qu'il est. En un mot, ça s'appelle l'éducation. Nous n'avons pas non plus affaire à une sorte de machisme qui présente Dieu comme un être masculin, le Père, à ses côtés un autre être masculin, le Fils, et le troisième étant l'Esprit-Saint. Eh bien, il faut nous rappeler qu'en hébreu, l'esprit, à Ruach, est un féminin. Et il est Dieu. Il est une personne divine. Donc nous n'avons pas affaire à une espèce de machisme exacerbé, rappelant cette dimension féminine importante en Dieu par l'esprit, rappelant aussi que, comme le disent les prophètes, Dieu a des entrailles de mère. Aux approches de l'ère chrétienne, Israël a donc pleinement conscience que Dieu est père de son peuple et père de chacun de ses fidèles. L'appellation de père est très fréquente. À cette époque, dans les écrits rabbiniques, on trouve même telle quelle la formule « Notre Père qui est dans les cieux ». On pourrait dire que Jésus a accompli le meilleur de la réflexion juive sur la paternité de Dieu. Jésus, lorsqu'il enseigne une prière, la seule d'ailleurs, à ses disciples, enseigne « Notre Père », non pas « Mon Père », mais « Notre Père », montrant d'emblée que nous sommes frères et tous fils de Dieu. Les hommes, nous dit saint Jean, ont le pouvoir de devenir enfants de Dieu. Parce que, au fond, Jésus l'est lui par nature. Saint Paul nous dit que Dieu nous libère de l'esclavage et nous adopte comme fils, par la foi qui fait de nous un seul être dans le Christ. Et du Christ, un fils aîné qui partage avec ses frères l'héritage paternel.

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1: Vous qui m'écoutez et qui êtes père de famille, voici ma modeste participation, quelques points de repère que je voudrais partager avec vous. Car il est bien sûr que exercer la paternité, notamment avec la dimension chrétienne, n'est pas une science, ne s'apprend pas dans les livres, c'est le fruit d'une expérience vécue jour après jour. Mais voici quelques points qui me semblent importants. D'abord, avoir toujours conscience qu'être père, c'est une mission que Dieu nous a confiée. Les enfants, comme le rappelait Khalil Gibran, ne sont pas vos enfants. Ils vous sont confiés. Vous en avez la garde, la charge, la responsabilité. Mais la vraie source de la vie, c'est Dieu, au final. Vivre donc sa paternité comme une mission qui nous a été confiée par Dieu. Du même coup, c'est aussi demander régulièrement de l'aide à Dieu pour pouvoir assumer cette mission confiée. Car aucune mission ne peut s'accomplir seule. Nous n'en avons pas les capacités, nous n'avons pas les forces. Il nous faut sans cesse avoir recours à Dieu pour qu'il nous aide. Donc, le père de famille doit être un priant et doit toujours vivre en relation avec Dieu sans sa mission de paternité. Ensuite, je dirais qu'il me semble qu'aujourd'hui, cette responsabilité des enfants, de leur éducation, de leur épanouissement, elle est à partager complètement avec la mère. Certes, l'un et l'autre vont vivre les choses sous des accents différents, mais le père doit exercer une certaine maternité et la mère une certaine paternité. Sans mélanger les rôles, car il est très important aux yeux des enfants de bien distinguer l'un et l'autre. Enfin, l'autorité qui est tellement importante et qui fait tellement défaut aujourd'hui dans nos familles, mais aussi dans la société d'une manière générale. Exercer l'autorité, ça n'est pas être le père Fouettard, c'est être le gardien des limites nécessaires, des règles vitales qui permettent l'épanouissement de l'enfant et son adaptation au monde extérieur. Cette autorité, elle doit être vécue en union entre le père et la mère. Jamais l'un ne doit contredire l'autre devant l'enfant. Mais les deux doivent être unis, même si parfois, par exemple, une punition fait mal au cœur à la maman, elle doit accepter que cette décision a été prise ensemble, qu'elle est mise en œuvre ensemble, et c'est une façon aussi de dire à l'enfant combien il nous est cher, combien il compte pour nous, combien nous l'aimons.
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Nous quittons nos studios à Saint-Étienne pour nous rendre au sanctuaire marial de Notre-Dame de la Salette dans les Alpes, afin de suivre et nous unir d'intention à l'office des Vêpres qui va y être chanté en cette vigile de la fête de Notre-Dame de la Salette.

Bonsoir à tous, nous sommes en direct du sanctuaire de Notre-Dame de la Salette. En ce lieu où il y a exactement, demain il y aura 180 ans, la Vierge Marie est apparue à Mélanie et Maxina. En communion avec tous les pèlerins ici présents, nous allons rentrer maintenant dans la prière des Vêpres. De Notre-Dame de la Salette, réconciliatrice des pécheurs, nous conduise vers son Fils et nous dispose nos cœurs à la prière.

Bienvenue, chers pèlerins, ici au sanctuaire Notre-Dame de la Salette, vous pèlerins de Dijon, vous pèlerins de Besançon, pèlerins des États-Unis, et bien à d'autres pays dans le monde. Bienvenue, vous, chers pèlerins, qui nous accompagnez à travers les ondes de la Radio Espérance. Bienvenue pour célébrer ensemble cet anniversaire de l'apparition miséricordieuse de la Vierge Marie ici au sanctuaire de la Salette. Nous allons vivre un temps de grâce avec, bien sûr, la présence de la Vierge Marie qui veille ici chacun de nous. Et puis, c'est un temps de grâce aussi avec toute l'Église qui s'est ses premiers vêpres, qui sont les vêpres solennelles, seront présidés par Monseigneur Fabien, qui est évêque de Morondava. Je vous souhaite bonne célébration.

0: Veuillez-vous asseoir.
1: Le puissant fit pour toi des merveilles.
0: Ô Marie, son amour s'étend à son âge sur ceux qui le craignent.

0: Et puissant fit pour moi toutes mes merveilles. Ô Marie, son amour s'étend à jeune âge sur ceux qui les craignent.
1: À toi, Vierge Immaculée,
0: nous est donnée la vie jadis perdue. Du ciel, tu as reçu ton Fils et tu as mis au monde le Sauveur.

0: Par toi, Vierge Immaculée, nous est donnée la vie jadis perdue. Du ciel, tu as reçu ton Fils et tu as mis au monde le Sauveur.
1: En présence du Seigneur,
0: Vierge Mère de Dieu, souviens-toi d'intercéder pour nous, pauvres pécheurs.

En présence du Seigneur, Vierge Mère de Dieu, souviens-toi d'intercéder pour nous, pauvres pécheurs.

Parole de Dieu des Actes des Apôtres. D'un seul cœur, les disciples participaient fidèlement à la prière avec quelques femmes, dont Marie, la mère de Jésus, et avec ses frères.

La belle dame demande à Mélanie et à Maximin, faites-vous bien votre prière, mes enfants. Le monde actuel est marqué par la guerre. Tu tues,

c'est Dieu qui agit et qui réconcilie les adversaires. Unissions-nous avec le pape Léon qui lutte pour la paix. La paix, ce n'est possible que par la force de la prière.

0: Dieu s'est penché sur son humble servante.
1: Par elle, son amour s'étend à sa nage sur nos pécheurs. Mon âme exalte le Seigneur.

0: Dieu s'est penché sur son humble servante, par elle, son amour s'étend dans un âge sur nos pécheurs.
1: Gloire au Père Tout-Puissant. Il a voulu que toutes les générations célèbrent Marie, la mère de son Fils. Il veut qu'elle intercède aujourd'hui pour nous.

0: Dieu qui fait des merveilles, qui a fait de Marie la mère de Jésus, ton Fils, donne-nous d'accueillir le Christ comme Marie l'a accueilli.
1: Réconciliatrice.

0: Tu as rendu Marie attentif à ta parole. Tu as fait d'elle ta fidèle servante. Par son intercession, fais de nous des serviteurs et des disciples de ton Fils.
1: Réconciliatrice, priez pour nous.
0: Tu as voulu réconcilier le monde avec toi par la croix de ton Fils. À l'exemple de Marie au calvaire, fais de nous tous ensemble des artisans de réconciliation.
1: Réconciliatrice, priez pour nous.
0: Tu as établi Marie, mère de miséricorde pour tous les hommes. Que sa tendresse maternelle les protège des périls de l'âme et du corps.
1: Réconciliatrice, priez pour nous.
0: Tu as voulu que Marie partage corps et âme la gloire de son Fils ressuscité. Que nos défunts vivent aussi dans cette gloire éternellement. Ce soir, nous te confions nos frères défunts, Félix Sose, Zotique, Chouinard, Peter Ebischer, Émile Dussault.

prière pour accueillir le pape. Seigneur notre Dieu, tu ne cesses de semer en nos cœurs le désir de vivre dans la justice et la paix. Nous te rendons grâce pour la visite en France, en UNESCO, de notre Saint-Père, le pape Léon XIV. Bénis son voyage apostolique. Prépare nos cœurs à l'accueillir avec joie. Donne-nous de recevoir ses paroles avec confiance. Apprends-nous à servir la magnifique humanité que tu as créée. Fortifie notre foi, affermis notre espérance, stipule notre charité à l'intercession de Notre-Dame et de tous les saints de France. Fais de nous des artisans d'unité pour que le monde ait la vie. Avant Léon XIV, porte de fruits abondants, heureux pour l'Église, notre pays et le monde. Toi, tu es l'auteur. Notre Père, qui es aux cieux, et toi.

prions. Dieu qui a réconcilié le monde avec toi au prix du sang versé par ton Fils, tu as voulu faire de sa mère debout près de la croix la réconciliatrice des pécheurs. Par son intercession, accorde-nous le pardon et donne-nous de partager un jour avec elle la gloire du ressuscité. Par Jésus-Christ, ton Fils, notre Seigneur et notre Dieu, qui vit et règne avec toi et le Saint-Esprit, maintenant et pour les siècles de siècles. Amen.

0: souviens-toi,
1: Vierge de la Salette,
0: des larmes que tu as versées pour nous sur les calvaires. Souviens-toi aussi de la peine que sans cesse tu prends pour ton peuple, afin qu'au nom du Christ, il se laisse réconcilier avec Dieu. Et voici, après l'avoir tant fait pour tes enfants, tu peux maintenant les abandonner. Réconforté par ta tendresse, Mère, nous voici suppliants. Malgré nos infidélités et nos ingratitudes, ne repoussez pas nos prières, ô Vierge réconciliatrice. Mais tourne nos cœurs vers ton Fils. Obtiens-nous la grâce d'aimer Jésus par-dessus tout, et de te consoler toi-même par une vie donnée pour la gloire de Dieu et l'amour de mon frère.

l'espérance de nous avoir accompagnés dans cette prière, dans la joie de nous retrouver tout à l'heure pour la messe, à cette célébration de 180 ans de l'apparition miséricordieuse de la Vierge Marie ici à la Salette. Nous allons maintenant suivre la croix, nous allons sortir pour déposer les fleurs et couronner la Vierge Marie.

Notre Père, qui es aux cieux, que ton nom soit sanctifié, que ton règne vienne, que ta volonté soit faite sur la terre comme au ciel. Donne-nous aujourd'hui notre pain de ce jour. Pardonne-nous nos offenses, comme nous pardonnons aussi à ceux qui nous ont offensés. Et ne nous laisse pas entrer en tentation, mais délivre-nous du mal. Amen. Je vous salue Marie, pleine de grâce. Le Seigneur est avec vous. Vous êtes bénie entre toutes les femmes, et Jésus, le fruit de vos entrailles, est béni. Sainte Marie, Mère de Dieu, priez pour nos pauvres pécheurs, maintenant et à l'heure de notre mort. Amen. Je vous salue Marie, pleine de grâce. Le Seigneur est avec vous. Vous êtes bénie entre toutes les femmes. Et Jésus, le fruit de vos entrailles, est béni. Sainte Marie, Mère de Dieu, priez pour nos pauvres pécheurs, maintenant et à l'heure de notre mort. Amen. Je vous salue Marie, pleine de grâce. Le Seigneur est avec vous. Vous êtes bénie entre toutes les femmes, et Jésus, le fruit de vos entrailles, est béni. Sainte Marie, Mère de Dieu, priez pour nos pauvres pécheurs, maintenant et à l'heure de notre mort. Amen. Gloire au Père, et au Fils, et au Saint-Esprit, comme il était au commencement, maintenant et toujours, et dans les siècles des siècles. Amen.

Bien, merci, cher pèlerin. Je vous rappelle qu'à 20h30, nous avons notre messe qui sera suivie par la procession au flambeau. Je vous souhaite à tout à l'heure. Bon appétit.

Ainsi s'achèvent les vêpres de la veille de la fête de Notre-Dame de la Salette. Merci à vous tous qui nous avez accompagnés pour ces premières vêpres, ici sur la montagne de la Salette. On vous donne rendez-vous ce soir à 20h30, toujours en direct depuis le sanctuaire, pour la vigile de la fête de Notre-Dame de la Salette. Je vous souhaite une très belle soirée et un bon appétit, et à tout à l'heure en direct depuis la montagne de la Salette.

Nous venons de conclure la retransmission sur les ondes de Radio Espérance de l'Office des Vêpres qui inaugure les fêtes de Notre-Dame de la Salette en ce 18 et 19 septembre. Je vous rappelle que nous nous retrouvons à 20h30 pour la messe de la Vigile en direct du sanctuaire de la Salette.

0: et au Fils et au Saint-Esprit, pour les siècles des siècles.
1: Amis auditeurs de Radio Espérance, il est 19h et nous allons nous unir à la prière de l'Angélus. L'ange du Seigneur apporta l'annonce à Marie, et elle conçut du Saint-Esprit. Je vous salue, Marie pleine de grâce, le Seigneur est avec vous. Vous êtes bénie entre toutes les femmes, et Jésus, le fruit de vos entrailles, est béni. Sainte Marie, Mère de Dieu, priez pour nous pauvres pécheurs, maintenant et à l'heure de notre mort. Amen. Voici la servante du Seigneur, qu'il me soit fait selon votre parole. Je vous salue Marie, pleine de grâce, le Seigneur est avec vous. Vous êtes bénie entre toutes les femmes, et Jésus, le fruit de vos entrailles, est béni. Sainte Marie, Mère de Dieu, priez pour nous pauvres pécheurs, maintenant et à l'heure de notre mort. Amen. Voici la servante du Seigneur, qu'il me soit fait selon votre parole. Je vous salue Marie, pleine de grâce, le Seigneur est avec vous. Vous êtes bénie entre toutes les femmes, et Jésus, le fruit de vos entrailles, est béni. Sainte Marie, Mère de Dieu, priez pour nous pauvres pécheurs, maintenant et à l'heure de notre mort. Amen. Priez pour nous, Sainte Mère de Dieu, afin que nous soyons rendus dignes des promesses du Christ. Prions. Que ta grâce, Seigneur notre Père, se répande dans nos cœurs. Par le message de l'ange, tu nous as fait connaître l'incarnation de ton Fils bien-aimé. Conduis-nous, par sa passion et par sa croix, avec le secours de la Vierge Marie, jusqu'à la gloire de la résurrection. Par Jésus le Christ, notre

0: Nous célébrons la fête de Notre-Dame de la Salette ce week-end. Nous avons vécu les vêpres il y a quelques minutes. Ce soir à 20h30, la messe de vigile et demain matin, la messe solennelle à 10h30 et la procession mariale sera à 15h. Plus d'informations sur radio-espérance.fr. Très belle soirée, très bon week-end en compagnie de Radio Espérance.
1: Chers amis auditeurs, nous nous retrouvons sur les ondes de Radio Espérance pour faire un point d'actualité avec l'écho du Saint-Siège du vendredi 18 septembre. Commençons avec le prochain voyage de Léon XIV en France. Ce déplacement a été présenté ce vendredi, une semaine avant son départ. Du 25 au 28 septembre, le pape passera 4 jours au contact des réalités françaises, un pays qui s'interroge et voit croître la foi. Depuis Paris, Léon XIV lancera un message pour l'ensemble du continent européen. À l'UNESCO, il abordera l'art, l'éducation, l'environnement et l'intelligence artificielle. À Metz, des représentants de l'Union européenne seront présents. Selon les organisateurs, la porte reste ouverte à d'éventuels entretiens bilatéraux. Poursuivons avec une bonne nouvelle venue de la basilique Saint-Pierre. Les travaux de conservation de la coupole de la chapelle Clémentine touchent à leur fin. Lancée en 2025, cette intervention a porté sur 371 mètres carrés de mosaïques ainsi que sur les décors en stuc. Ce chantier redonne toute sa lisibilité et son unité à l'un des plus importants ensembles décoratifs du début du XVIIe siècle romain. Terminons ce point d'actualité avec la rencontre entre Léon XIV et les évêques uruguayens reçus en visite ad limina. Dans un entretien accordé à Vatican News, le cardinal Daniel Sturla et Mgr Milton Troccoli ont souligné la chaleur de cette rencontre avec le pape. Ils ont évoqué les principaux défis auxquels est confrontée l'Église en Uruguay. La laïcité, la famille, la violence, l'évangélisation et la paix. Cette audience intervient quelques semaines avant le voyage apostolique du pape dans ce pays d'Amérique du Sud. C'était l'écho du Saint-Siège du 18 septembre sur les ondes de Radio Espérance. Notre prochain rendez-vous avec l'actualité, c'est lundi, un peu avant 13h. Sur ce, je vous souhaite un très bon week-end.

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1: Bonjour, de la première lettre de saint Paul apôtre aux Corinthiens. Frères, nous proclamons que le Christ est ressuscité d'entre les morts. Alors comment certains d'entre vous peuvent-ils affirmer qu'il n'y a pas de résurrection des morts? S'il n'y a pas de résurrection des morts, le Christ non plus n'est pas ressuscité. Et si le Christ n'est pas ressuscité, notre proclamation est sans contenu, notre foi aussi est sans contenu, et nous faisons figure de faux témoins de Dieu pour avoir affirmé en témoignant au sujet de Dieu qu'il a ressuscité le Christ alors qu'il ne l'a pas ressuscité, si vraiment les morts ne ressuscitent pas. Car si les morts ne ressuscitent pas, le Christ non plus n'est pas ressuscité. Et si le Christ n'est pas ressuscité, votre foi est sans valeur, vous êtes encore sous l'emprise de vos péchés. Et donc ceux qui se sont endormis dans le Christ sont perdus. Si nous avons mis notre espoir dans le Christ pour cette vie seulement, nous sommes les plus à plaindre de tous les hommes. Mais non, le Christ est ressuscité d'entre les morts, lui premier ressuscité parmi ceux qui se sont endormis. Qui ne connaît Manon des Sources de Marcel Pagnol? Dans ce roman, il est question de Baptistine. C'est une vieille piémontaise qui vit avec Manon et sa maman depuis la mort de Jean de Florette à la grotte du Plantier. Un jour, elle descend au cimetière du village des Bastides, où a été enterré quelques années auparavant son bûcheron de mari, Giuseppe. Elle découvre avec horreur qu'on a déplacé son corps. Elle arrive devant Casimir le fossoyeur. Elle criait toujours, raconte Pagnol, la figure convulsée de rage et mouillée de larmes, en montrant son poing à Casimir, qui expliqua rapidement le drame. La veille, il avait été obligé de mettre le corps de Giuseppe à la fosse commune parce que le trop peu généreux Attrapenure n'avait payé qu'une concession de 2 ans et qu'il fallait faire de la place pour la vieille Jeanne des Bouscarles qui venait de recevoir les derniers sacrements. Alors Baptistine lance des malédictions contre le village puis s'en retourne. En chemin, elle retrouve Manon. Pagnol écrit « La piémontaise voulut parler ». Ses lèvres tremblèrent, elle fondit en larmes. Manon l'embrassa et la fit asseoir à l'abri d'une roche sous un bouquet de pins. Alors Baptistine lui raconta son malheur et l'accompagna de lamentations. Ils l'ont sorti de la belle boîte parce qu'ils disent que ça tient trop de place. Et ils l'ont tout mélangé avec les autres, avec des gens qu'on ne connaît pas et que peut-être ils ont des sales maladies. Et même dans ce trou, il y a Pepito, le bûcheron, un Espagnol méchant comme à la gale, que Giuseppe l'avait assommé 2 fois parce qu'il lui volait son vin dans le panier et qu'il lui faisait des grimaces pour se moquer de lui. Et puis vite, il partait en courant. Et maintenant, ça va recommencer toute l'éternité. Et au giudizio finale, comment il fera pour retrouver ses os, que ça se ressemble tous, et puis que personne ne peut reconnaître ses os, parce qu'on ne les a jamais vus, et ça sera facile de se tromper. Et maintenant qu'il est tout éparpillé, même moi je ne saurais pas le remettre ensemble. Et puis, à quoi ça sert de faire des prières pour lui sur cette tombe? De tout sûr, les autres lui en voleront la moitié. Mais ces gens du village, c'est une bande de porcs, et je leur ai fait la gettatura, la plus mauvaise, et ça leur portera malheur. Manon la consola de son mieux en lui disant que pour le giudizio finale, la Madonna rangerait tout, et qu'elle reverrait certainement son Giuseppe tout entier. Manon des Sources a raison. Nous pouvons rassurer Baptistine. Il faut se rappeler que la résurrection n'est pas la réanimation d'un cadavre, ni la simple immortalité d'une âme dépourvue de tout caractère corporel, ni une forme de réincarnation dans une autre existence qui serait encore soumise aux limites de l'espace et du temps. Dans le credo, nous parlons de la résurrection de la chair. La chair désigne ici la personne dans son unité et son intégrité, c'est-à-dire tout à la fois son esprit, son âme et son corps. Le corps, ce ne sont pas seulement les composantes physiques qui sont destinées à périr, mais cette dimension de notre être qui nous permet d'entrer en relation avec nous-mêmes, avec la nature, avec les autres, avec Dieu. En effet, la vie nouvelle que le chrétien espère ne concerne pas seulement son âme, mais la personne tout entière qui a été nécessairement marquée par sa vie corporelle dans le monde, par sa manière de se comporter, par les événements de son histoire, en un mot par tout ce qui a permis à cette personne de devenir ce qu'elle est. Tout comme dans les rides d'un vieux visage se trouve inscrite l'histoire de toute une vie, de même dans le sujet humain se trouve conservée indéfectiblement l'histoire d'un monde qui est sien. Une petite Claire de 4 ans et demi est enthousiasmée par la perspective du paradis que lui expose sa maman. Une question cependant, est-ce que je pourrais garder mes pantoufles roses ? Oui, bien sûr, il faut être jolie pour se présenter devant Jésus. Aimable interprétation de la requête. Je pense que c'est très exactement ce qu'il fallait répondre à la petite Claire, eu égard à son âge. Mais à de grandes personnes, il faudrait dire « On n'entre au paradis que pauvre, les pieds nus. On n'aime au paradis que Jésus. Le reste n'intéresse plus. Il faut donc avoir livré, au moins au péage, les petites pantoufles roses. » Et bien d'autres choses. Mais, ô merveille, je vois tous les élus ainsi chaussés. Illusion ? Contradiction ? Que non pas. Les pantoufles, offertes pourtant en cours de route ou au passage, sont bien là, aux pieds des amis de Jésus, mais rendues par lui. Au ciel, on n'aime que Jésus et ce que Jésus aime, ce qui nous fait redescendre vers les amours terrestres. L'humain n'est pas méprisé dans l'ascension d'éternité, sauf s'il est malhonnête, mais sa possession se purifie en montant. C'est seulement parce qu'on aime Dieu qu'on en arrive à aimer aussi ce qui, en un commencement, pouvait être choisi d'une attirance spontanée.

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1: Chers amis, parmi toutes les informations que nous recevons chaque jour de l'église dans le monde, j'ai été particulièrement ému ces dernières semaines par des nouvelles difficiles que nous avons reçues d'Haïti. Le pays est en effet dévasté par la violence de gangs armés qui commettent des assassinats, organisent des enlèvements et mènent d'incessantes activités criminelles en toute impunité. Ces gangs contrôlent désormais près de 90% de la capitale, Port-au-Prince, et ils continuent malheureusement à étendre leur influence néfaste sur tout le territoire. On peut dire, sans exagérer, que ces gangs sont devenus les véritables maîtres d'Haïti. Or, dans ce contexte de violence et de peur, l'Église est la seule institution à encore oser dénoncer ouvertement l'emprise des gangs. Et c'est pour cette raison qu'elle en est devenue une cible prioritaire. Ainsi, de nombreuses communautés religieuses ont été attaquées et contraintes de fermer. Les gangs prennent d'assaut les bâtiments, ils les incendient ou les utilisent à leur profit. De nombreuses écoles catholiques ont aussi été attaquées et nul ne sait si tous ces bâtiments pourront un jour être récupérés. Cette violence des gangs a aussi des conséquences dévastatrices sur la vie des 10 diocèses du pays. Rendez-vous compte, à Port-au-Prince, 40 paroisses ont dû fermer, tout comme une quinzaine dans le plateau central du pays et une dizaine à l'ouest d'Haïti. Lors d'un entretien avec l'aide à l'église en détresse, Monseigneur Descostes, l'évêque du diocèse de Jérémie au sud-est du pays, nous a déclaré « Nous sommes le dernier rempart, moral, éthique, spirituel et prophétique. C'est pourquoi ils veulent nous éliminer. » Mais au milieu de ces situations absolument dramatiques, l'église poursuit courageusement et fidèlement ses missions pastorales et sociales. Elle s'adapte aux circonstances et conserve une confiance inébranlable. Monseigneur Descostes l'affirme par ce dicton créole « Les enfants de la Vierge Marie ne perdent jamais une bataille ». À Port-au-Prince, ce sont ainsi près de 200 séminaristes qui poursuivent leurs études, tant bien que mal. Et partout dans le pays, les diocèses ont mis en place des programmes d'enseignement en ligne, accueillent des milliers de déplacés, diffusent la messe et des émissions religieuses par le biais de la radio et maintiennent, lorsque cela est possible, les pèlerinages et les processions. Et je voudrais d'ailleurs noter que beaucoup de ces projets sont soutenus par l'aide à l'Église en détresse et je profite de ce micro pour vous remercier chaleureusement, chers auditeurs, pour votre générosité. Grâce à vous, l'Église en Haïti essaye vaillamment de rester debout. Monseigneur Descostes nous adresse d'ailleurs ce message. Nous continuons à prier, à chanter et à danser. Nous ne perdrons jamais l'espérance. »

0: ça. Je dis rien. Une chronique sur Radio Espérance de Clotilde Brossolet.
1: Personne n'en a été étonné, même le ministre de l'Éducation nationale, Édouard Geffray, l'a reconnu. La situation est bien préoccupante, mais ce n'est pas une surprise. Il était évident que les résultats de l'étude PISA seraient accablants. Tous les 4 ans, cet indicateur de la performance scolaire des élèves de 15 ans dans les pays de l'OCDE ne cesse de démontrer l'échec de l'école française. Et cette année encore, il y a largement de quoi s'inquiéter. Quelles que soient les compétences, les élèves français se situent au plus bas. Si les résultats depuis 2022 sont presque stables en sciences, ils ont encore baissé en mathématiques et en compréhension de l'écrit. L'étude intègre aussi d'autres critères, comme l'implication des élèves, le degré d'accompagnement parental, l'influence du milieu social. La France se maintient donc dans la moyenne des 37 pays de l'OCDE, mais perd encore un rang au classement. Depuis 20 ans que l'étude existe, la France n'a jamais été si mal classée. Elle s'effondre de 16 points en mathématiques, de 18 en lecture. Les inégalités de performance liées à l'origine sociale ne cessent, elles, de se creuser, faisant de la France un des pires pays de l'OCDE en matière d'inégalité sociale à l'école. Le rapport enfonce le clou, je le cite, « Cela tient à l'organisation du système scolaire. Les politiques éducatives de ces dernières années ont dégradé les conditions d'apprentissage. » Un très mauvais point, donc, pour le bilan en matière éducative d'Emmanuel Macron. Le candidat de 2017 voulait donner la priorité à l'école primaire. 10 ans après, les résultats sont là. Échec sur toute la ligne. Un échec de plus, me direz-vous. Certains blâmeront la tentation nostalgique d'un « c'était mieux avant ». Certes, le contexte social a évolué, mais quand un indicateur baisse, il était tout de même plus élevé auparavant. Il paraîtrait que les élèves d'aujourd'hui acquièrent des compétences dont leurs prédécesseurs ne disposaient pas, notamment en analyse critique. Peut-être. Mais s'il manque à nos élèves la lecture et donc la culture, l'analyse critique sera rapidement synonyme de suspicion infondée. Ne pas connaître le sens des mots, ne pas faire le lien entre deux phrases, c'est tout de même un handicap, même quand on sait coder les yeux fermés. Quant à cette analyse critique dont disposeraient nos élèves, elle semble fondre comme neige au soleil quand on voit la perméabilité de notre jeunesse aux thèses complotistes. Une enquête de 2023 menée par la Fondation Jean Jaurès montrer qu'à peine un jeune sur trois avait l'impression que la science apporte à l'homme plus de bien que de mal, alors qu'ils étaient une majorité à le penser en 1972. Des compétences en analyse critique peut-être, un esprit méfiant plus certainement. D'autres, que la lâcheté risquerait d'étouffer, pourraient se rassurer à bas coût en se cachant derrière le fait que ce phénomène d'abaissement du niveau s'observe dans la plupart des pays, à l'exception tout de même du Royaume-Uni. En regardant de plus près, on constate que les adolescents se trouvent en difficulté devant des énoncés longs, devant des textes qui exigent de la réflexion et tentent à répondre rapidement, toujours trop rapidement. L'explication n'est pas à chercher très loin. Ce sont bien les réseaux sociaux et leur proximité avec nos enfants par le biais des smartphones qui formatent leur cerveau à ne supporter que les formats courts et simples. La diminution de la lecture papier a aussi changé leur rapport à l'écrit, à la construction de la pensée. Internet les invite à travailler par association d'idées, de façon horizontale, détériorant ainsi leur capacité à construire un raisonnement avec un début et une fin. L'intelligence artificielle a aussi sa part de responsabilité. Il n'étonnera personne que ce sont les élèves qui n'utilisent pas l'IA qui ont les meilleures performances au test PISA. Pourtant, tout est dit, écrit depuis longtemps. On peut s'affoler de ces résultats, pour le moins calamiteux. Mais comme le rappelle le rédacteur en chef du Monde, Michel Guérin, je le cite, des enquêtes montrent depuis 20 ans que les réseaux sociaux tuent chez les jeunes la lecture et la connaissance. Le journaliste, dans sa chronique du 11 septembre, blâme les politiques qui centrent sur leurs réponses, sur la faute à la paupérisation pour la gauche et la perte de la transmission des savoirs fondamentaux pour la droite. Mais n'évoque pas, je cite, « l'éléphant dans la pièce, la chute durable de la lecture », due en grande partie à Internet et aux réseaux sociaux qui, je cite encore, « vampirisent le temps disponible de nos enfants ». Pourtant, le numérique a envahi nos écoles, souvent sous le prétexte qu'il était un outil parfait pour réduire les inégalités. Les élèves se sont vus recevoir des ordinateurs portables, des tablettes, tandis qu'il n'est plus un seul établissement qui n'ait troqué le vieux cahier de texte pour sa version en ligne. Nous sommes donc les complices actifs de cette dégringolade dont nos enfants sont les victimes. Les sujets qui exigent une refonte complète de notre système scolaire sont pléthores. Mais serons-nous de ceux qui interpelleront les candidats à la présidentielle sur ce chantier immense et surtout de ceux qui ne se contenteront pas des rustines, mais exigeront des réponses à la hauteur. Enfin, je dis ça, je dis rien.

Si vous qui êtes mauvais, vous savez donner de bonnes choses à vos enfants, combien plus le Père du Ciel donnera-t-il l'Esprit Saint à ceux qui le lui demandent ? Luc 11, 13.

0: Et le Verbe était Dieu, nous dit saint Jean, car Dieu est parole. Et depuis toujours, les chrétiens, et en particulier les moines, aiment à lire cette parole, la lire pour la méditer, pour s'en imprégner, pour la laisser pénétrer en nous et nous façonner. Pour nous aider dans cette Lectio Divina, des frères de la communauté Saint-Jean seront en direct à notre micro pour ce temps de prière.
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3: Bonjour à tous. Lundi dernier, nous avons célébré la grande fête de la Croix glorieuse. Et le mardi, le jour suivant, nous avons fêté, eh bien, Marie au pied de la croix, Marie mère des douleurs. Ces deux fêtes sont vraiment liées l'une à l'autre. On comprend bien. La croix glorieuse, d'abord, c'est, on appelle aussi l'exaltation de la Sainte Croix. Ça fait mémoire de la découverte par Hélène, la mère de Constantin, eh bien, de la croix sur laquelle le Christ avait été crucifié. Et donc, elle l'a mise à disposition de la vénération des fidèles. Furent érigées dans la foulée, eh bien, des basiliques du Saint-Sépulcre, sur le lieu, et puis celle du Golgotha, où le Christ a été mis à mort. Donc, il y a cette exaltation de la croix. Mais exalter la croix, c'est en réalité exalter le salut. C'est pas un chemin de croix, vous voyez. L'Église entend nous montrer, en compagnie de Marie, qui se tenait au pied de la croix, mère des douleurs, eh bien, nous contemplons quoi? Pas seulement un homme qui souffre. Nous contemplons un homme, Dieu, qui nous sauve. Et c'est cela que l'Église nous demande de contempler et avec joie. C'est la croix glorieuse, comme son nom l'indique, n'est pas la croix douloureuse. La croix glorieuse, c'est la croix qui a vaincu le mal et qui nous permet de nous redresser, d'échapper aux chaînes.

mise en relief par l'épisode de la descente aux enfers. Dans cet épisode, eh bien, on voit Jésus qui, et c'est la tradition qui nous le dit, Saint Pierre, dans son épître, déclare, il descendit aux enfers pour y prêcher aux âmes des justes. Voilà le contenu de la descente aux enfers. Il ne s'agit pas de la libération de toutes les âmes, malheureusement, mais seulement de celles qu'il attendait dans la foi, celles qu'il attendait dans le sein d'Abraham, comme Jésus lui-même, eh bien, le dit dans la parabole du riche et du pauvre Lazare. Il montre comment était le monde souterrain, le monde des morts, avant que lui n'y arrive. Avant qu'il n'y arrive, c'était un lieu unique où toutes les âmes des défunts, eh bien, étaient réunies. Il est précisé dans la parabole de Jésus, eh bien, qu'il y a un gouffre, un abîme infranchissable entre deux parties du Shéol, c'est le nom de ce monde des morts, le Shéol en hébreu. Eh bien, une partie qui se trouve dans la Géhenne de feu, c'est le mauvais riche qui est là, et puis une autre partie des âmes, celle des justes, qui se trouve dans le sein d'Abraham. Or, le sein d'Abraham n'est pas un lieu de délices. Le sein d'Abraham, c'est pas le paradis, c'est le lieu de la foi. Abraham, c'est le père dans la foi, comme le monde hébreu le considère. C'est le fondateur de la foi, celui de qui le premier a été illuminé. C'est donc dans ce royaume de la foi, mais non pas de la réalisation, que se trouvaient les âmes. Et Jésus, par sa mort, eh bien, connaît le sort de toutes les âmes lui aussi. Le Christ avait été Dieu, mais il avait assumé une nature humaine complète, un corps, mais aussi une âme. Donc, eh bien, son âme descend aux enfers, pas son corps, le corps est dans le tombeau, mais son âme descend aux enfers, une âme bien sûr divinisée puisqu'il est Dieu. Or, c'est en tant que lumière, la lumière du Verbe de Dieu qu'il descend dans les enfers, pour éclairer justement, eh bien, les âmes des justes qui veulent, qu'il attendait, parce que les justes attendaient leur Rédempteur. Personne ne pouvait monter au paradis, tous étaient bloqués dans ce sein d'Abraham, et sans pouvoir rejoindre Dieu. Par sa mort, le Christ, eh bien, dresse un pont, ou bien ouvre la porte, si vous préférez, et donne l'accès au paradis. C'était impossible avant lui. Il est la lumière qui descend dans les ténèbres. C'est le thème du prologue du quatrième évangile, de l'évangile de selon saint Jean. Et la lumière brille dans les ténèbres. La lumière, c'est lui. Et c'est son évangile, la lumière. C'est la vérité qu'il proclame. Voilà la lumière. Et cette lumière, eh bien, continue d'être proclamée dans notre monde, par l'Église et par tous les croyants, et c'est vraiment une lumière dans un monde qui, culturellement, gît vraiment dans les ténèbres, puisque c'est un monde qui est loin de la vérité. Le Christ apporte la vérité ultime dans les enfers, et par là même, il ouvre la porte, et il permet aux âmes de le suivre. On voit bien le mouvement, le Christ lui ressuscite, et à sa suite, une fois qu'il a vécu l'ascension, bien sûr, pas avant, eh bien, les âmes des justes ressuscitent à leur tour et peuvent, dans son sillage, atteindre le royaume des cieux, c'est-à-dire l'éternité bienheureuse. Voilà la rédemption que la croix nous a value. Voilà la rédemption que nous acclamons, que nous vénérons. Voilà l'acclamation de joie que nous faisons, que nous émettons au pied de la croix glorieuse du Seigneur. Cependant, le langage de la croix ou la sagesse de la croix, eh bien, est une sagesse qui fait peur, et qui fait peur même dans l'Église. La passion du Christ, ne cesse d'interpeller les hommes. Pour éviter d'affronter directement l'insoutenable scandale de la croix, comme dit saint Paul dans son épître aux Corinthiens, beaucoup de théologiens modernes en viennent à discuter le lien très fort qui unit l'incarnation d'un côté à la rédemption
de l'autre.

voire même, eh bien, aller à dissocier l'incarnation et la rédemption purement et simplement l'une de l'autre. C'est le franciscain Duunscot qui, au Moyen Âge, s'éleva le premier contre la relation de nécessité, ordonnant l'incarnation à la passion, telle que le soutenait la tradition. Si le Christ s'est incarné, c'est pour venir nous sauver. C'est pas seulement pour nous faire une visite, pour faire un état des lieux. Non, il est venu vraiment dans le but de mourir sur la croix. C'est ce que la tradition a toujours affirmé. Or, Duunscot prend le contre-pied de cette vérité. Pour lui, même sans le péché originel, l'incarnation aurait eu lieu. Il ne fut guère suivi en son temps, car son affirmation non seulement est un démenti par l'ensemble du Nouveau Testament, mais ça suggère aussi un utopisme optimiste qui tend à émousser le sens du mal et à dévaloriser l'urgence du salut. Aujourd'hui, pas mal de théologiens, ceux qui se sont penchés sur la kénose du Verbe, c'est-à-dire l'abaissement du Christ au moment de l'incarnation, mais aussi de la passion, eh bien, dans leur lecture, notamment de l'Épître aux Philippiens, situent la rédemption au niveau d'un échange des natures. En prenant la nature humaine, le Christ sauve l'humanité, et dès lors, la passion devient en quelque sorte secondaire. Vous voyez ce que théologiquement, ce que ça signifie. La passion devient quelque chose qui n'est plus nécessaire. Par son incarnation seule, le Christ, eh bien, nous sauve. Reprenons le texte de saint Paul. Le Christ Jésus, de condition divine, ne retint pas jalousement le rang qu'il égalait à Dieu, mais il s'anéantit lui-même, prenant condition d'esclave et devenant semblable aux hommes. S'étant comporté comme un homme, il s'humilia plus encore, obéissant jusqu'à la mort, et la mort sur une croix. Aussi Dieu l'a-t-il exalté et lui a-t-il donné le nom qui est au-dessus de tout nom, afin qu'au nom de Jésus tout genou fléchisse, au ciel, sur terre et aux enfers, et que toute langue proclame « Jésus-Christ est Seigneur » à la gloire de Dieu le Père. On a ici, eh bien, dans ce court passage, le verbe « kénoo », d'où est tiré le mot « kénos » en français. « Kénoo », ça veut dire « s'abaisser, s'anéantir ». Et il est bel et bien utilisé par saint Paul pour qualifier d'incarnation. Mais on comprend bien le sens que saint Paul veut dire ici. L'incarnation, c'est celle de Dieu. Lui qui avait la béatitude, eh bien, va prendre la condition humaine. C'est véritablement un abaissement, c'est pas du tout un gain pour lui. Alors oui, on peut considérer que c'est un anéantissement d'une certaine façon. Lui qui est infini va s'enfermer dans la finitude d'une condition humaine, et celle que nous connaissons bien. Voilà l'abaissement, l'anéantissement du Verbe traduit par kénoo. Et puis, saint Paul dit, s'étant comporté comme un homme, donc ça c'est l'incarnation, il a vécu 30 ans de vie cachée, ensuite il a prêché pendant 3 ans, il s'est comporté comme un homme. Eh bien, il s'humilia plus encore, obéissant jusqu'à la mort et la mort sur une croix. C'est toujours dans la perspective de son abaissement initial. Et c'est toujours donc dans la même direction, et cette fois-ci elle est bien précisée, il s'agit de la passion de la mort sur une croix. Il ne s'est pas contenté, c'est ce que dit saint Paul, il ne s'est pas contenté de se comporter comme un homme. Son abaissement devait aller jusqu'à la mort sur une croix. Donc le texte de saint Paul, lui, est très clair. Ce sont les interprétations que les théologiens en donnent, qu'ils sont beaucoup moins. C'est moins qu'on puisse dire. L'échange des natures, c'est quelque chose, puisqu'il y a deux natures en Christ, la nature humaine, la nature divine. Le Christ ne sauve pas l'humanité en assumant seulement la nature humaine.
parce que cette nature humaine assumée par le Christ au moment de sa naissance est pure. Donc ce qu'il sauverait, c'est une créature pure. Car le Verbe, lui, est immaculé comme la Vierge Marie. Et ce ne sont guère que les limitations de la nature humaine que le Christ prend alors sur lui au moment de l'incarnation. Mais la faiblesse humaine, incapable de voir Dieu, n'est pas le péché. Car le péché, c'est le refus de Dieu. Jésus, en s'incarnant, n'assume pas le péché du monde. Il assume une nature déchue par le péché originel, mais il n'assume pas le péché, le refus de Dieu. C'est seulement au jardin de Gethsémani qu'il se charge du péché, et cela sans entrer pour autant en communion avec lui, ce qui lui permet de le vaincre. Au jardin de Gethsémani, on connaît cette prière terrible du Seigneur avec des sueurs de sang qui par gouttes tombent même à terre. Il est pris vraiment dans un vertige terrible. Et là, il assume vraiment la condition du péché, et la condition du péché, c'est d'être séparé de Dieu. Et il va la porter sur la croix, cette séparation d'avec Dieu. Et il va la contrer, il va la soumettre à la puissance de la lumière, eh bien, en se tournant vers le Père, en ne reniant pas le Père. « Père, entre tes mains, je remets mon esprit. » Il meurt comme une créature pure qu'il était, mais revêtu d'un manteau obscur qu'il n'a jamais porté pendant sa vie terrestre. Le mystère de la Passion, c'est ça. Et le fruit de ce mystère, c'est la descente aux enfers et la libération des âmes. Elles n'étaient pas condamnées pour l'éternité, les âmes des justes, mais elles attendaient. Le Shéol était un lieu d'attente. Lorsque le Christ remonte des enfers, eh bien, l'expression passe du pluriel, les enfers, au singulier, l'enfer tout court. Et l'enfer, c'est ce lieu qui s'est refermé sur les âmes des impies, ceux qui, malgré la visite du Christ, n'ont pas voulu l'accueillir, ceux qui étaient dans la guéhenne de feu, ceux qui veulent vivre sans Dieu. Et de fait, l'enfer, c'est vivre éternellement hors de Dieu. Donc, par l'incarnation seule, le Christ ne sauve pas le monde. On pourrait dire que ce qui me sauve, c'est une nature pure, une nature humaine immaculée, comme la Vierge Marie. Mais ça, cette nature-là n'a pas besoin de salut. Non, ceux qui ont besoin de salut, ce sont les hommes qui sont victimes du péché, qui ne parviennent pas à vaincre le péché. Et Jésus est venu nous donner par sa croix, eh bien, la force nécessaire de repousser le mal. La Passion n'a pas été un simple accident de parcours de la vie de Jésus et réservé à lui-même, un événement qui serait dès lors sans consistance pour la vie de la foi du croyant. Elle est au contraire l'aboutissement inéluctable du plan du salut. Si le Christ s'est incarné, c'est en vue de mourir sur la croix. Et c'est ce que nous adorons lorsque nous contemplons la croix du Seigneur. La Passion du Christ nous révèle fondamentalement deux grandes vérités. La monstruosité du péché qui conduit à la mort et la merveille de l'amour divin. Comme disait saint Paul de la Croix, la Passion de Jésus-Christ est la plus grande œuvre de l'amour divin. La croix nous montre le mal dans toute sa monstruosité. Trop souvent, les hommes ont tendance à le minimiser ou à l'excuser, le mal. L'homme athée a voulu prendre sur ses épaules, accueillir dans son âme le poids du péché, le poids de la responsabilité du péché, tout autant que les bénéfices du bien de sa nature. Mais voilà, il est incapable de porter la responsabilité du péché, la responsabilité des holocaustes, des massacres, non seulement d'adultes, mais d'enfants et des pires tortures qui peuvent être infligées dans le monde. Ce mal-là, il continue à le rejeter, à le condamner, mais en même temps, eh bien, il demeure sous sa mouvance. Et l'histoire montre, eh bien, que ce mal-là se perpétue et qu'il ne s'arrête jamais.
voyez, l'Europe, l'Ukraine est en guerre. La guerre persiste toujours avec tous ses ravages. Comment cela est-il possible? C'est à cause du mal. Et le mal est vraiment une monstruosité. C'est ce que la croix du Seigneur nous montre. Or, cet homme qui se prend pour Dieu par le refus de Dieu, eh bien, est incapable d'en prendre la mesure et de prendre ses responsabilités, puisqu'il n'a pas le pouvoir d'arrêter le mal. Il n'est pas assez fort. Donc, il faut se tourner vers le Christ, qui nous montre l'amour de Dieu pour nous. Cet amour, eh bien, nous permet de vaincre le mal. Mais il faut reconnaître la souveraineté de Dieu, sinon il n'y a pas d'adoration de sa volonté. Il faut suivre la vérité qu'il nous enseigne, sinon il n'y a pas de remède possible. Devant Pilate, Jésus donne eh bien, une des dimensions de la passion. C'est témoigner de la vérité. Je suis venu dans le monde, l'incarnation, pour une seule chose, rendre témoignage à la vérité. Quiconque est de la vérité, écoute ma voix. La vérité, ou étouffer la vérité, est l'un des enjeux de la passion. Par sa passion, Jésus ne renonce pas à la vérité de sa foi, la vérité des enseignements qu'il a donnés, et il la défend, cette vérité, jusqu'à la mort. Et parce qu'il l'a défendue jusqu'à la mort, eh bien, le Père lui permet de renverser les choses complètement et de changer le mal en bien. La vérité, c'est ce dont cette lumière dont le monde a besoin. Mais cette vérité nous oblige, eh bien, à l'humilité, à la conversion. C'est pourquoi la croix fait si peur. S'humilier, se convertir, changer de vie. Ben voilà des choses qui sont repoussantes pour les incroyants. On voudrait avoir à la fois le beurre et l'argent du beurre. On voudrait à la fois avoir la conversion, mais sans effort, avoir les bénéfices divins, mais sans l'humiliation, sans l'effort de la conversion, sans l'effort du changement de vie. Or, la croix ne permet pas cela. La croix nous donne la force de le faire. Elle nous donne aussi l'envie, le désir d'entrer dans ce cœur qui a été transpercé sur la croix et s'est ouvert pour nous.

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1: Gloire au Père, et au Fils, et au Saint-Esprit, pour les siècles des siècles.
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3: Sur Terre, mes frères, nous sommes des milliers à faire connaître la sainteté de ceux qui nous ont précédés, soit par notre parole, soit par nos écrits. Nous sommes heureux de faire connaître des merveilles réalisées sur terre par Sainte Thérèse de l'Enfant Jésus, par Mère Thérèse de Calcutta ou le Padre Pio. Nous faisons de la propagande en leur faveur et nous aidons les autres à se servir également de leur exemple pour progresser et pour arriver au ciel avec plus de mérite. Voilà. Eh bien, nous avons le droit de nous réjouir à l'avance de la joie que nous aurons dans le ciel, à voir combien nous aurons été utiles aux autres, que le peu de choses que nous aurons fait en faveur de la connaissance pour faire connaître les saints, que le peu de choses que nous aurons fait dans ce domaine-là aura été utile. Et les saints eux-mêmes, qui connaissent tout ça, nous remercieront éternellement. Nous serons tous personnellement remerciés par les saints d'avoir été ainsi le propagateur de leur vie. Et aucune jalousie. Il y en a qui auront beaucoup fait, d'autres beaucoup moins, mais les saints nous diront tous merci, parce que tout cela sera connu éternellement. Voilà, tout ça fait partie des joies éternelles que nous connaîtrons pendant toute l'éternité. Le peu de choses que nous aurons fait sur la terre en faveur des saints augmentera en quelque sorte notre joie du ciel. Nous nous en réjouirons. Nous nous en féliciterons les uns les autres éternellement. Voilà, il faut s'habituer à se réjouir à l'avance des joies du paradis. C'est ainsi que le ciel commence sur la terre. Ce que nous essayons de voir depuis plusieurs chroniques. La vie éternelle est commencée sur terre parce que déjà sur terre nous connaissons quelque chose de cette joie divine que nous connaîtrons éternellement, partagé avec des millions de saints dans le paradis.

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1: Nous méditons l'Évangile selon saint Luc, chapitre 8, versets 1 à verset 3. Te rencontrer et te servir. En ce temps-là, il arriva que Jésus, passant à travers des villes et des villages, proclamait et annonçait la bonne nouvelle du règne de Dieu. Les 12 l'accompagnaient, ainsi que des femmes qui avaient été guéries de maladies et d'esprits mauvais. Marie, appelée Madeleine, de laquelle étaient sortis 7 démons. Jeanne, femme de Cusa, intendant d'Hérode. Suzanne et beaucoup d'autres qui les servaient en prenant sur leurs ressources. Prière. À ta parole, Seigneur, ta création se met en route et se reconstitue en famille à la suite de ton Fils Jésus-Christ. Par le don de ton Esprit, Dieu Tout-Puissant, ta parole renouvelle notre vie et nous réunit en famille, nous mettant au service de l'avènement de ton royaume d'amour, d'harmonie et de paix. Demande. Donne-moi, Seigneur, de te rencontrer dans ma vie et de te servir, pour retrouver un sens surnaturel, comprendre et accomplir ma mission. Purifie mes attentes de valeurs qui passent et transforme-les en espérance des biens impérissables. Réflexion. Point numéro 1. Jésus proclamait et annonçait la bonne nouvelle du règne de Dieu. Quelle est cette bonne nouvelle? Comment le règne de Dieu se réalise-t-il? Pour le comprendre, il faut étendre la lecture de l'Évangile dont chaque parole est semence à l'âme. Jésus compare le royaume à un champ ensemencé de graines. Là où la parole est accueillie, méditée et assimilée, le règne de Dieu s'établit et prospère. Le règne de Dieu se réalise à la mesure de la significativité de la parole pour celui qui l'accueille. Quelle significativité la parole de Dieu a-t-elle en moi? L'épi, que chaque divine parole est censée faire produire au sujet, le fera aussi participer au bien du royaume. La porte d'entrée en sera l'offrande du pain, fruit de la terre et du travail des hommes, c'est l'offrande eucharistique. Le premier bénéficiaire de cette gloire sera le sujet lui-même, ainsi que tout son entourage. Alors qu'attendons-nous pour suivre Jésus, accueillir et annoncer sa parole? Point numéro 2. Les 12 l'accompagnaient, ainsi que des femmes. Le royaume des cieux est comparable au levain qu'une femme a pris et enfoui dans 3 mesures de farine jusqu'à ce que toute la pâte est levée. Tandis que le pain d'offrande sacrificielle de l'Eucharistie comme de la Pâque juive, en prémisse du royaume et sans levain, le levain fait référence à une autre dimension du règne de Dieu. Il concerne le tissu compact des relations humaines et sociales, habité de charité, d'échange, d'accueil et de promotion de l'homme que Dieu veut imbiber de son amour et sanctifier. Le royaume ne se réalise pas seulement dans la liturgie, qui exprime la paternité spirituelle de Dieu par l'autorité des apôtres, mais s'élargit à toute la création, appelée à être transformée par la grâce. Le premier lieu de sanctification des relations est la famille, église domestique. Cela engage la maternité spirituelle de la femme, disciple du Christ, qui engendre la vie et noue des relations. Par elle, Dieu touche silencieusement les cœurs des enfants et en fait à leur insu de regagnants de la citoyenneté céleste et bénéficiaires de sa béatitude. Dialogue avec le Christ. Jésus, mon Seigneur et mon Dieu, donne-moi en te suivant de reconnaître ton humanité dans la divinité des mystères sacrés de la foi et de la vie en Église, et de reconnaître ta sainte humanité dans les relations avec mes frères et sœurs, prochains ou lointains. Résolution. Appelé à donner sans compter et à aller jusqu'au bout, j'avancerai un peu plus que d'habitude dans ma générosité au service du plus pauvre.
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2: Chers amis auditeurs, il est 20h30 sur les ondes de Radio Espérance et nous quittons à nouveau nos studios à Saint-Étienne pour nous rendre au sanctuaire marial de Notre-Dame de la Salette dans les Alpes afin de retrouver notre équipe et de pouvoir suivre une union d'intention à la messe de la vigile de la fête de Notre-Dame de la Salette que nous célébrons donc demain, 19 septembre. Cette messe de la vigile sera suivie de la procession mariale.

Bonsoir à tous, nous sommes en direct du sanctuaire de Notre-Dame de la Salette, en cette veille de la fête de l'apparition de la Vierge Marie à deux enfants, ici sur cette montagne. Dans quelques instants, nous allons vivre la messe de la Vigile, qui sera suivie de la procession au flambeau. Cette procession au flambeau qui a lieu sur le lieu des apparitions. Vous qui nous rejoignez ce soir à travers les ondes FM de Radio Espérance ou bien sur Internet ou encore en vidéo sur notre chaîne YouTube, soyez les bienvenus ici à la Salette. Alors avec tous les pèlerins rassemblés dans ce sanctuaire, entrons maintenant dans cette célébration.

0: Au nom du Père et du Fils et du Saint-Esprit.
1: Amen.
0: La paix soit avec vous.
2: Et avec votre
3: esprit. Bonsoir, bienvenue chers pèlerins au sanctuaire Notre-Dame de la Salette. Bienvenue vous pèlerins de Dijon, les pèlerins de Besançon, les pèlerins de Pologne, les pèlerins des États-Unis, les pèlerins de France et d'ailleurs. Bienvenue vous, chers auditeurs, qui nous accompagnent à travers les ondes de Radio Espérance. Bienvenue pour célébrer ensemble cette Sainte Messe ce soir. Et que cette messe sera présidée par Monseigneur Fabien, évêque de Morondava, et en même temps, il est président de la conférence des évêques à Madagascar. Alors, entrons ensemble dans la joie pour célébrer ensemble cette visite de notre mère ici même, celle qui nous invite à la conversion. Je vous souhaite bonne célébration. Alors, j'ai oublié aussi de vous présenter Monseigneur Clément, c'est un missionnaire de la Salette, évêque, voilà, qui est aussi de Madagascar. Merci.
0: Mes frères et sœurs, en cette veillée de 180 anniversaire de l'apparition, nous accueillons avec confiance la Père de Notre-Dame de la Salette. Revenons vers le Seigneur, convertissons nos cœurs. Marie nous en rappelle avec tendresse la fidélité de Dieu et sa miséricorde, et nous conduit vers son Fils, qui seul peut nous sauver et nous relever. Devant le Seigneur, reconnaissons humblement notre péché, nous oublie de Dieu, notre manque de prière, nos manques d'amour et de pardon, et toutes les fois où nous avons résisté à sa grâce. Je confesse. Je te confesse.

0: Prions le Seigneur. Dieu libre et saint, tu veux faire de toute l'humanité un peuple d'hommes libres, puisque tu offres à ton Église un temps de grâce et de bénédiction. Fais qu'elle accède à un surcroît de liberté et soit un signe plus clair de ton amour pour ce monde. Par Jésus-Christ, ton Fils, notre Seigneur et notre Dieu, qui règne avec toi et le Saint-Esprit, maintenant et pour les siècles de siècles.
1: Lecture du livre d'Esther. La reine Esther, dans l'angoisse mortelle qui l'étreignait, cherchait refuge auprès du Seigneur. Elle enleva ses vêtements d'apparat et prit des vêtements de deuil et d'affliction. Au lieu de parfums précieux, elle se couvrit la tête de cendres et de poussière. Elle humilia durement son corps et le recouvrit de ses cheveux en désordre, lui qu'elle se faisait une joie de parer. Elle priait ainsi le Seigneur, Dieu d'Israël, mon Seigneur, notre roi, tu es l'unique. Viens me secourir, car je suis seule. Je n'ai pas d'autre secours que toi, et je vais risquer ma vie. Depuis ma naissance, j'entends dire, dans la tribu de mes pères, que toi, Seigneur, tu as choisi Israël parmi toutes les nations, et que parmi tous leurs ancêtres, tu as choisi nos pères pour en faire à jamais ton héritage. Tu as fait pour eux tout ce que tu avais promis. Et maintenant, nous avons péché contre toi. Tu nous as livrés aux mains de nos ennemis parce que nous avons honoré leur Dieu. Tu es juste, Seigneur. Et maintenant, notre dur esclavage ne leur suffit plus. Ils ont fait un pacte avec leurs idoles pour abolir ce que ta bouche a promis. Faire disparaître ton héritage, fermer la bouche de ceux qui te célèbrent, éteindre la gloire de ta maison et les feux de ton autel, pour que s'ouvre la bouche des nations, que soient célébrés les mérites des faux dieux et qu'à jamais soit magnifié un roi de chair. Ne livre pas ton sceptre, Seigneur, à ceux qui n'existent pas. Que nos ennemis ne se moquent pas de notre chute. Retourne contre eux leurs projets. Du premier de nos adversaires, fais un exemple. Souviens-toi, Seigneur. Fais-toi connaître au jour de notre détresse. Donne-moi du courage, toi, le roi des dieux, qui domine toute autorité. Mets sur mes lèvres un langage harmonieux quand je serai en présence de ce lion et change son cœur, qu'il se mette à détester celui qui nous combat, qu'il le détruise avec tous ses partisans. Délivre-nous par ta main, viens me secourir, car je suis seule et je n'ai que toi, Seigneur. Tu sais la contrainte où je suis, que j'ai du dégoût pour l'orgueilleux, emblème qui est sur ma tête au jour où je parais en public. Il m'inspire du dégoût comme un linge soulié, et je ne le porte pas les jours où je me repose. Ta servante n'a pas mangé à la table d'Aman, ni honoré les banquets du roi, ni bu le vin des libations. Ta servante n'a pas connu la joie depuis le jour de son élévation, si ce n'est auprès de toi, Seigneur, Dieu d'Abraham. Ô Dieu qui a pouvoir sur tous, écoute la voix des désespérés. Délivre-nous de la main des méchants et délivre-moi de ma peur. Parole du Seigneur.

Lecture de la lettre de Saint Paul apôtre aux Romains. Frères, l'espérance ne déçoit pas, puisque l'amour de Dieu a été répandu dans nos cœurs par l'Esprit Saint qui nous a été donné. Alors que nous n'étions encore capables de rien, le Christ, au temps fixé par Dieu, est mort pour les impies que nous étions. Accepter de mourir pour un homme juste, c'est déjà difficile. Peut-être quelqu'un s'exposerait-il à mourir pour un homme de bien ? Or, la preuve que Dieu nous aime, c'est que le Christ est mort pour nous alors que nous étions encore pécheurs. À plus forte raison, maintenant que le sang du Christ nous a fait devenir des justes, serons-nous sauvés par lui de la colère de Dieu ? En effet, si nous avons été réconciliés avec Dieu par la mort de son Fils, alors que nous étions ses ennemis, à plus forte raison, maintenant que nous sommes réconciliés, serons-nous sauvés en ayant part à sa vie ? Bien plus, nous mettons notre fierté en Dieu par notre Seigneur Jésus-Christ, par qui, maintenant, nous avons reçu la réconciliation. Nous savons que par un seul homme, le péché est entré dans le monde et que par le péché est venue la mort. Et ainsi, la mort est passée en tous les hommes, étant donné que tous ont péché. Si, en effet, à cause d'un seul homme, par la faute d'un seul, la mort a établi son règne, combien plus, à cause de Jésus-Christ et de lui seul, régneront-ils dans la vie ceux qui reçoivent en abondance le don de la grâce qui les rend justes. Parole du Seigneur.

Chers frères et sœurs, l'évangile proposé à cette occasion est le premier signe, celui de la transformation de l'eau en vin lors de la célébration des noces à Cana. Il s'agit du premier signe programme qui éclaire et oriente tous les autres signes racontés par l'évangile de Saint Jean. C'est le signe de la manifestation de la force de l'amour de Jésus. Ces noces à Cana, ce mariage à Cana, connaît un grave problème. Ils n'ont pas de vin. Or, le vin symbolise l'amour. Alors, il manque d'amour. Et mariage sans amour. Et ce manque de vin, ce manque d'amour survient les jours même du mariage et non pas quelques jours après. En nos jours, comme au jour de Maximin et Mélanie, beaucoup de familles souffrent de la manque d'amour. Et aussi, à l'époque de Maximin et Mélanie, il a le risque d'éliminer Dieu amour. L'évangile nous précise d'abord la présence de Marie, puis celle de Jésus avec ses disciples. Avant tout, il est bon de signaler que l'attitude de Marie consiste à partager son expérience de foi. Il y a un parallèle entre sa foi vécue et sa foi partagée à Cana et ici à la Salette. Consciente de l'absence de vin, Marie présente la situation à Jésus sans le contraindre à agir. Ils n'ont pas de vin. Marie a la conviction que Jésus ne reste pas indifférent à cette situation. Et malgré la situation, malgré la première réaction de Jésus qui dit « Qu'y a-t-il entre toi et moi, femme ?» Oui, et aussi, mon heure n'est pas encore venue. Au jour de Mélanie et Maximin, quand le peuple a abandonné Jésus, la belle dame est chargée de prier son fils pour qu'il n'abandonne pas ce peuple qui n'en fait pas de cas. Marie, forte de son expérience de Jésus, ose mettre en relation le Seigneur avec les serviteurs pour avoir la grâce avant l'heure. Rappelons qu'au début de l'histoire de Marie aussi, l'ange lui a annoncé qu'elle serait la mère de Dieu. Marie, semblable à ce genre de purification encore vide, a répondu à l'ange qu'elle était vierge et donc incapable de donner la vie par elle-même, n'habitant et aussi n'habitant encore avec Joseph. Le moment d'enfanter n'était donc pas encore venu. Malgré cette situation, l'ange assure à Marie l'action de l'Esprit-Saint en dépit de sa virginité et du fait que l'heure ne soit pas encore arrivée. Ce qui veut dire que Jésus a déjà fait des signes avant l'heure pour elle, avant Cana. Elle qui est servante, devenue mère de Dieu, mère de Jésus. Aussi, ayant été conçue sans péché avant le mystère pascal, Marie a vécu d'une manière anticipée la grâce pascale de la mort et de la résurrection de Jésus. Marie est déjà sauvée avant l'heure. Alors, il semble qu'elle oblige son fils à faire de même la grâce avant l'heure. Enfin, Marie est saluée comme étant pleine de grâce, pleine de Dieu, pleine d'amour, pleine de Jésus même.
Aussi, ayant l'expérience avec Jésus, Marie, qui se présente comme la servante du Seigneur au service de la parole de Dieu, ne s'adresse ni aux mariés, ni aux maîtres de repas, mais aux serviteurs du mariage. Les serviteurs comme elle. Ici, il a le dialogue entre la servante et les serviteurs. Ces serviteurs accomplissent la parole de Dieu d'une manière confiante, concrète, agissante et discrète, loin de toute spéculation ou de discussion intellectuelle sur la parole. Notre problème, et le problème à l'époque de Maximin et Mélanie, c'est la parole de Dieu est réduite au mouvement des idées, à la réflexion seulement, non comme une source de vie qui peut changer notre vie même. Marie leur dit, faites tout ce qu'il vous dira. Il est frappant de constater que les serviteurs exécutent l'ordre de Jésus du tac au tac. Lorsqu'il leur est demandé de remplir d'eau ce genre de purification, ils les remplissent jusqu'au bord. Lorsqu'il fut puisé et servir, ils servent. Il n'y a aucun délai, aucun espace entre l'ordre et son accomplissement. Par cette démarche, Marie partage son expérience de Jésus. Elle avait dit à l'ange aussi que tout s'efface selon ta parole. Cette parole de Marie montre bien qu'il s'agit d'une réponse sous forme de prière. Je veux dire que Dieu fait ce qu'il dit dans sa vie. Une fois le signe accompli, l'eau est changée en vin, les vides sont remplies, les péchés sont purifiés. Jésus ne dit pas aux serviteurs de goûter et boire vous-même d'abord cette eau changée en vin, mais il leur demande de distribuer tout de suite et de faire goûter aux invités ces bons vins qui symbolisent la plénitude, la pureté, la fidélité et la durabilité de l'amour de Jésus même. Cela nous renvoie une fois de plus à Marie, devenue pleine de grâce, pleine de Jésus. Elle n'a pas perdu le temps d'attendre la naissance de Jésus pour qu'elle aille présenter Jésus à sa cousine Élisabeth. Elle s'est rendue en acte tout en étant enceinte de Jésus, c'est Élisabeth, en portant Jésus dans son sein pour le partager avec elle. Ici à la salette, Marie a envoyé Maximin et Mélanie à répandre la bonne nouvelle d'une manière rapide, durable et partout. C'est l'heure venue où l'eau devient vin, et puis le sang du Christ, un sang qui ne fait pas seulement remplir, mais qui déborde même du côté ouvert de Jésus sur la croix pour toute l'humanité. Le signe de Cana se transforme en signe de la dernière scène et encore en signe de la croix d'où le sang coule à flot sans arrêt. Marie, mère de Jésus, est là et nous invite à recevoir ce sang, à boire ce sang, cette vie de Jésus. Marie est de nouveau appelée par son fils « femme ». Et cette fois-ci, elle est la femme non plus seulement pour lui, mais pour toute l'humanité. À Cana, Jésus a sauvé les noces. Sur la croix, Jésus conclut l'alliance nouvelle éternelle, célébrant ses noces avec l'humanité entière. Jésus crée sa nouvelle famille en disant à sa mère, « Femme, voici ton fils. Aux disciples bien-aimés, voici ta mère. » Jésus est en train de créer et de sauver la famille de l'humanité.
unis par son sang. Et les disciples répondent à l'invitation de Jésus en accueillant Marie chez eux. Depuis 180 ans, Marie continue d'agir comme à Cana. Et ici, elle s'est adressée à deux humbles et discrets serviteurs, Maximin et Mélanie. À Cana et au Calvaire, Marie était présente auprès de Jésus et debout auprès de la croix. Et ici, à la Salette, elle n'est pas seulement debout auprès de la croix, mais elle a porté elle-même la croix du Christ sur sa poitrine pour nous inviter à nous laisser aimer par Jésus. Marie nous invite à revenir à Jésus, à vivre de sa parole pour recevoir ce signe de la transformation de nos vides d'amour, de nos péchés, de notre égoïsme et de nos infidélités à un amour plein, pur et fidèle. Et nous sommes appelés à distribuer cet amour autour de nous-mêmes, auprès de nos familles, de nos ennemis et même de nos ennemis. Il ne s'agit pas seulement d'expliquer ou de discuter cet amour, mais de le faire goûter aux autres par notre propre témoignage d'amour, par le fait de les aimer même. À Cana, et ici, Marie présente Jésus au serviteur. Au calvaire, c'est au tour de Jésus de nous présenter Marie et de nous inviter à la recevoir chez nous. Dans notre propre demeure, Marie poursuit sa mission. Elle nous invite à ne pas avoir peur de Jésus, ne pas avoir peur de celui qui vient nous remplir de lui-même, plutôt que de tout nous enlever. Le message de la Vierge Marie, ici, reste d'une brûlante actualité. Venez, puisez l'amour en Jésus, un amour plein, pur et fidèle, que des larmes transforment en joie. Et à la veille de la visite de notre pape Léon XIV ici, prions pour notre France, notre pays, afin que nous gardions la foi jusqu'au retour de notre Seigneur.

chers pèlerins, pour accompagner notre renouvellement des promesses de baptême, nous allons allumer maintenant nos flambeaux.

0: Frères et sœurs bien-aimés, en cette veille de la fête de Notre-Dame de la Salette, nous nous tenons dans la lumière de son apparition, où elle nous appelle à la conversion et à revenir au cœur de notre foi. Au jour de notre baptême, nous avons été plongés dans la mort et la résurrection du Christ, et nous avons reçu la grâce d'être enfants de Dieu. Ce soir, rassemblés comme une famille de croyants, nous allons renouveler ensemble ces promesses qui nous unissent au Christ et à son Église. Que l'Esprit Saint, par l'intercession de la Vierge réconciliatrice, ranime en nous la flamme de la foi, la fidélité à la prière et le témoignage joyeux de l'Évangile. Préparons-nous donc à rejeter le mal et à professer notre foi, afin que notre vie, à l'exemple de Marie à la Salette, soit toujours signe de réconciliation et d'espérance pour le monde. Ainsi donc, pour vivre dans la liberté des enfants de Dieu, rejetez-vous les péchés.
1: Je le rejette.
0: Pour échapper à l'emprise du péché, rejetez-vous ce qui conduit au mal.
1: Je le rejette.
0: Pour suivre Jésus le Christ, rejetez-vous Satan qui est l'auteur du péché.
1: Je le rejette.
0: Croyez-vous en Dieu le Père Tout-Puissant, Créateur du ciel et de la terre?
1: Je crois.
0: Croyez-vous en Jésus-Christ, son Fils unique, notre Seigneur, et qui est né de la Vierge Marie, a souffert la passion, a été enseveli et ressuscité d'entre les morts, et qui est assis à la droite du Père?
1: Je crois.
0: Croyez-vous en l'Esprit Saint, à la Sainte Église catholique, à la communion des saints, au pardon des péchés, à la résurrection de la chair et à la vie éternelle.
1: Je crois.
0: Que Dieu Tout-Puissant, Père de notre Seigneur Jésus-Christ, qui nous a fait renaître de l'eau et de l'Esprit Saint, et qui nous a accordé le pardon des péchés, nous garde encore par sa grâce dans le Christ Jésus notre Seigneur, pour la vie éternelle.
1: Amen.

Frères et sœurs bien-aimés, en cette nuit de veillée, nous célébrons Marie Notre-Dame de la Salette qui nous appelle à revenir au Christ, source de vie et de l'espérance. À Cana, elle nous a montré le chemin de l'obéissance et de la confiance en disant « Faites tout ce qu'il vous dira ». En ce 180 anniversaire de son apparition, portons maintenant devant Dieu le besoin de l'Église, de nos pèlerins et du monde.

pasteurs, prions pour l'Église, le pape, les évêques, les prêtres, les diacres, les consacrés et tous les serviteurs de l'Évangile, que fidèles au Christ, ils soient des témoins d'espérance et des artisans de réconciliation. Prions.

famille. Prions pour tous les pèlerins rassemblés en ces lieux et pour ceux qui n'ont pu nous rejoindre. Que Notre-Dame de la Salette accueille leurs intentions, console à leur peine, fortifie leur foi et les conduise à une rencontre renouvelée avec son Fils. Prions.

nation et pour la paix. Prions pour nous-mêmes et pour tous ceux qui souffrent. Que l'appel de Notre-Dame de la Salette à la conversion touche les cœurs, que les plus pauvres et les plus éprouvés trouvent soutien et espérance, et que le peuple a déchiré par la guerre retrouve le chemin du dialogue et de la paix. Prions.

sa venue en France. Prions pour le pape Léon XIV qui viendra en France ce mois-ci. Que sa présence fortifie l'unité de l'Église, renouvelle l'espérance des fidèles et contribue à faire grandir la paix et la fraternité entre tous. Prions.

0: Tu es notre Père. Toi qui à Cana de Galilée as manifesté la gloire de ton Fils et qui ici à la Salette nous a donné Marie comme messagère de l'espérance et de réconciliation. Écoute nos prières en ce 180e anniversaire de son apparition. Renouvelle nos cœurs par ton esprit et fais de nous des témoins joyeux de l'Évangile, des artisans de réconciliation et de pèlerins d'espérance par Jésus le Christ, notre Seigneur. Amen.
1: Nous pouvons éteindre maintenant nos flambeaux. Chers pèlerins, avec la préparation de la table eucharistique, permettez-nous de passer parmi vous pour recevoir aussi votre offrande. Soyez remerciés de votre générosité.

0: Priez, frères et sœurs, que mon sacrifice, qui est aussi le vôtre, soit agréable à Dieu, le Père Tout-Puissant.
1: Que le Seigneur

et de nos cœurs toute trace de haine et de jalousie, afin que, réconciliés d'abord avec ce frère, nous puissions te présenter sans aucune hypocrisie le sacrifice qui nous réconcilie avec toi, par Jésus le Christ, notre Seigneur. Amen. Le Seigneur

Père très saint, il est juste et bon pour ta gloire et notre salut de te proclamer admirable dans le triomphe de tous les saints, et plus encore de dire la grandeur de ta bonté pour fêter la bienheureuse Vierge Marie en reprenant son cantique d'action de grâce, car tu ne cesses de nous appeler à une vie plus belle. Toi qui es riche en miséricorde, sans te lasser, tu offres ton pardon et tu invites les pécheurs à s'en remettre à ta seule bonté. Bien loin de te détourner de nous, qui avons si souvent rompu ton alliance, tu as noué avec la famille humaine un nouveau lien de charité, si fort que rien ne pourra le défaire. Et maintenant, que tu accordes à ton peuple un temps de grâce et de réconciliation, tu lui donnes, par la conversion du cœur, de mettre son espérance dans le Christ Jésus et de se dévouer au service de tous les hommes en se livrant davantage à l'Esprit Saint. C'est pourquoi, remplis d'admiration, nous voulons joindre nos voix aux voix innombrables du ciel pour magnifier la puissance de ton amour dans la joie de notre salut et sans fin nous proclamons.

Tu es vraiment saint, Dieu de l'univers. Il est juste de toute la création. Proclame ta louange, car c'est toi qui donnes la vie, c'est toi qui sanctifies toutes choses. Par ton Fils Jésus-Christ, notre Seigneur, avec la puissance de l'Esprit Saint, et tu ne cesses de rassembler ton peuple, afin que du levant au couchant du soleil, une offrande pure soit présentée à ton nom. C'est pourquoi nous te supplions, Seigneur, de consacrer toi-même les offrandes que nous apportons. Sanctifie-les par ton esprit pour qu'elles deviennent le corps et le sang de ton Fils Jésus-Christ, notre Seigneur, qui nous a dit de célébrer ce mystère. La nuit même où il fut livré, il prit le pain, en te rendant grâce, il le

dit la bénédiction, il rompit le pain et le donna à ses disciples en disant, « Prenez et mangez-en tous, ceci est mon corps livré pour vous. »

De même, après le repas, il prit la coupe. En te rendant grâce, il dit la bénédiction et donna la coupe à ses disciples en disant, « Prenez et buvez-en tous, car si c'est la coupe de mon sang, le sang de l'Alliance nouvelle et éternelle, qui sera versé pour vous et pour la multitude, en rémission des péchés, vous ferez cela en mémoire de moi. »

0: en faisant ainsi mémoire de ton Fils, de sa passion qui nous sauve, de sa glorieuse résurrection et de son ascension dans le ciel, alors que nous attendons son dernier avènement, nous t'offrons, Seigneur, en action de grâce, ce sacrifice vivant et saint. Regarde, nous t'en prions, l'oblation de ton Église, et daigne reconnaître ton Fils, qui, selon ta volonté, s'est offert en sacrifice pour nous réconcilier avec toi, car nous serons nourris de son corps et de son sang et remplis de l'Esprit Saint. Accorde-nous d'être un seul corps et un seul esprit dans le Christ.
1: Que l'Esprit Saint fasse de nous une éternelle offrande de ta gloire, pour que nous obtenions un jour l'héritage promis avec tes élus, en premier lieu la bienheureuse Vierge Marie, Mère de Dieu, avec Saint Joseph, son époux, les bienheureux apôtres, les glorieux martyrs et tous les saints qui ne cessent d'intercéder auprès de toi et nous assurent de ton secours.
2: Et maintenant, nous te supplions, Seigneur, par le sacrifice qui nous réconcilie avec toi, étends au monde entier le salut et la paix. Affermis ton Église en pèlerinage sur la terre dans la foi et la charité, en union avec ton serviteur, notre pape Léon, et notre évêque Jean-Marc, l'ensemble des évêques, les prêtres, les diacres et tout le peuple que tu as racheté. Écoute en ta bonté les prières de ta famille que tu as voulu rassembler devant toi. Dans ta miséricorde, ramène à toi, Père très aimant, tous tes enfants dispersés.
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0: mis dans le même esprit, nous pouvons dire avec confiance la prière que nous avons reçue du Sauveur. Notre Père,
1: qui es aux cieux, que ton nom soit sanctifié, que ton règne vienne, que ta volonté soit faite.
0: Pardonne-nous nos offenses, comme nous pardonnons aussi à ceux qui nous ont offensés. Mais ne nous laisse pas entrer en compassion, mais délivre-nous de tout mal, Seigneur, et donne la paix à notre temps. Soutenus par ta miséricorde, nous serons libérés de tout péché, à l'abri de toutes épreuves, nous qui attendons que se réalise cette bienheureuse espérance, l'avènement de Jésus-Christ, notre Sauveur.
1: Car c'est à toi la parienne, le règne, la puissance et la gloire, pour les siècles des siècles.
0: Seigneur Jésus-Christ, tu as dit à tes apôtres, je vous laisse la paix, je vous donne ma paix. Ne regarde pas nos péchés, mais la foi de ton Église, pour que ta volonté s'accomplisse. Donne-lui toujours cette paix et conduis-la vers l'unité parfaite, toi qui vis et règnes pour les siècles des siècles.
1: Amen.
0: Que la paix du Seigneur soit toujours avec vous.
2: Et avec votre esprit.
3: Dans la charité du Christ, donnez-vous la paix.

0: Voici l'agneau de Dieu. Voici celui qui enlève le péché du monde. Heureux les invités au repas des noces de l'agneau.
1: Pour la procession des communions, toutes les personnes assises sur les deux nefs latérales de la basilique, vous avancez sur un rang de chaque côté jusqu'au premier pilier devant. Toutes les personnes qui se retrouvent au milieu, vous avancez sur deux rangs de l'allée centrale en commençant par les personnes qui se retrouvent au fond. Vous pouvez avancer dès maintenant.

tu es réellement présent dans le très saint sacrement de l'autel. Je t'aime plus que tout et je te désire dans mon âme. Puisque je ne peux pas te recevoir sacramentalement maintenant, viens au moins spirituellement dans mon cœur. Et comme tu es déjà venu, je t'embrasse et je m'unis tout entier à toi. Ne permets pas que je sois jamais séparé de toi.

0: Bring your understanding.
1: Fais-nous trouver, Seigneur, dans cette communion, au sacrement de l'unité, les énergies dont nous avons besoin pour être en toutes circonstances des artisans infatigables de la paix du Christ. Nous te les demandons par Jésus, le Christ, notre Seigneur.
2: Le merci à vous, chers pèlerins, d'avoir participé à cette sainte messe. Merci à vous, chers auditeurs de la Radio Espérance, de nous avoir accompagnés, d'avoir prié avec nous à partir d'ici au sanctuaire Notre-Dame de la Salette. Nous allons continuer avec notre prière et maintenant on va passer à la procession au flambeau. Merci.

Les programmes pour demain. Annonce de la fête sur les lieux de l'apparition à 6h30. Première messe à la chapelle de la rencontre à 7h. L'aude ici à la basilique à 7h45. Et la messe principale 10h30 sur les lieux de l'apparition.

Dans la bienveillance, Dieu a voulu sauver les genres humains par son Fils, né de la bienheureuse Vierge Marie, qu'il vous comble de sa bénédiction. Amen. Puissiez-vous ressentir toujours et partout la protection de celle qui vous a permis de recevoir l'auteur de la vie. Amen. Vous qui êtes rassemblés aujourd'hui avec ferveur, répartez dans la joie de l'esprit et l'espérance du ciel. Amen. Que Dieu tout puisse

allons allumer nos flambeaux que nous portons en procession. Allumons nos flambeaux que nous portons en procession.

Et maintenant, à Notre-Dame de la Salette, ici, sur la montagne, où Marie est apparue il y a 180 ans à deux petits bergers, la procession s'élance et se dirige vers le lieu de l'apparition. Les pèlerins prennent ce chemin en prière à la lumière de la flambeau, dans cette atmosphère à la fois recueillie et de prière. Un beau moment se passe ici ce soir, ici même, au sanctuaire de la Salette. Et je vous propose, auditeurs de Radio Espérance, de vous unir à travers les ondes, à travers Internet ou à travers la vidéo, à cette belle procession au flambeau sur le lieu de l'apparition.

0: En marchant avec la Vierge Marie, nous prions avec les mystères douloureux. Cinquième mystère, la crucifixion. Prions pour le pape Léon XIV, pour sa mission et sa venue en France. Prions pour toutes les personnes malades, pour tous les chrétiens persécutés et qui ne peuvent pas célébrer les religions. Pour la paix dans le monde entier, au Proche-Orient, au Moyen-Orient et dans le monde entier.
1: Notre Père qui es aux cieux, que ton nom soit sanctifié, que ton règne vienne, que ta volonté soit faite sur la terre comme au ciel.
0: Donne-nous aujourd'hui notre pain de ce jour. Pardonne-nous nos offenses, comme nous pardonnons aussi à ceux qui nous ont offensés. Et ne nous laisse pas entrer en tentation, mais délivre-nous du mal. Amen.
1: Je vous salue, Marie pleine de grâce. Le Seigneur est avec vous. Vous êtes bénie entre toutes les femmes. Et Jésus, le fruit de vos entrailles, est béni.
0: Sainte Marie, Mère de Dieu, priez pour nos pauvres pécheurs, maintenant et à l'heure de notre mort. Amen.
1: Je vous salue, Marie pleine de grâce. Le Seigneur est avec vous. Vous êtes bénie entre toutes les femmes. Et Jésus, le fruit de vos entrailles, est béni.
0: Sainte Marie, Mère de Dieu, priez pour nos pauvres pécheurs, maintenant et à l'heure de notre mort. Amen.
1: Je vous salue, Marie pleine de grâce. Le Seigneur est avec vous. Vous êtes bénie entre toutes les femmes. Et Jésus, le fruit de vos entrailles, est béni.
0: Sainte Marie, Mère de Dieu, priez pour nos pauvres pécheurs, maintenant et à l'heure de notre mort. Amen.
1: Je vous salue, Marie pleine de grâce. Le Seigneur est avec vous. Vous êtes bénie entre toutes les femmes. Et Jésus, le fruit de vos entrailles, est béni.
0: Sainte Marie, Mère de Dieu, priez pour nos pauvres pécheurs, maintenant et à l'heure de notre mort. Amen.
1: Je vous salue, Marie pleine de grâce. Le Seigneur est avec vous. Vous êtes bénie entre toutes les femmes. Et Jésus, le fruit de vos entrailles, est béni.
0: Sainte Marie, Mère de Dieu, priez pour nos pauvres pécheurs, maintenant et à l'heure de notre mort. Amen.
1: Je vous salue, Marie pleine de grâce. Le Seigneur est avec vous. Vous êtes bénie entre toutes les femmes, et Jésus, le fruit de vos entrailles, est béni.
0: Sainte Marie, Mère de Dieu, priez pour nos pauvres pécheurs, maintenant et à l'heure de notre mort. Amen.
1: Je vous salue, Marie pleine de grâce. Le Seigneur est avec vous. Vous êtes bénie entre toutes les femmes. Et Jésus, le fruit de vos entrailles, est béni.
0: Sainte Marie, Mère de Dieu, priez pour nos pauvres pécheurs, maintenant et à l'heure de notre mort. Amen.
1: Je vous salue, Marie pleine de grâce. Le Seigneur est avec vous. Vous êtes bénie entre toutes les femmes. Et Jésus, le fruit de vos entrailles, est béni.
0: Sainte Marie, Mère de Dieu, priez pour nos pauvres pécheurs, maintenant et à l'heure de notre mort. Amen.
1: Je vous salue, Marie pleine de grâce. Le Seigneur est avec vous. Vous êtes bénie entre toutes les femmes. Et Jésus, le fruit de vos entrailles, est béni.
0: Sainte Marie, Mère de Dieu, priez pour nos pauvres pécheurs, maintenant et à l'heure de notre mort. Amen.
1: Je vous salue, Marie pleine de grâce. Le Seigneur est avec vous. Vous êtes bénie entre toutes les femmes. et Jésus, le fruit de vos entrailles, est béni.
0: Sainte Marie, Mère de Dieu, priez pour nos pauvres pécheurs, maintenant et à l'heure de notre mort. Amen.
1: Gloire soit au Père, au Fils et au Saint-Esprit.
0: Comme il était au commencement, maintenant et toujours, et dans les siècles des siècles. Amen. Chers pèlerins de l'espérance, dans le silence, portons dans nos prières les missionnaires de Notre-Dame de la Salette, les sœurs de Notre-Dame de la Salette, les laïcs salétains et tous les personnels du sanctuaire et dans le monde entier pour leur mission. Portons dans nos prières aussi toutes les personnes qui se recommandent à nos prières et faisons monter au Seigneur toutes nos intentions personnelles en écoutant les carillons.

0: Que ta grâce, Seigneur, notre Père, se répand dans nos cœurs par le message de l'ange qui nous a fait connaître l'incarnation de ton Fils bien-aimé. Conduis-nous par sa passion et par sa croix jusqu'à la gloire de la résurrection par Jésus le Christ, notre Seigneur.
1: Amen. Amen.
0: Gloire au Père et au Fils et au Saint-Esprit.
2: Comme il était au commencement, maintenant et toujours, et dans les siècles des siècles. Amen.

0: chers pèlerins, à la fin de cette veillée, nous tenons à vous remercier infiniment pour votre participation active pour notre prière ensemble. Avant de rentrer dans la basilique, dans les bâtiments, nous vous demandons de vouloir éteindre nos flambeaux pour des raisons de sécurité.
1: Et voilà, cette belle soirée touche doucement à sa fin, ici au sanctuaire de Notre-Dame de la Salette. Nous nous retrouverons demain, donc à 10h, pour le récit de l'apparition, et à 10h30 pour la messe solennelle du jour de la fête de la cette apparition il y a 180 ans, où Marie est apparue à deux petits bergers. Je vous souhaite à vous, auditeurs de Radio Espérance, une très belle nuit et vous donne rendez-vous à demain.

Ainsi s'achève, chers amis auditeurs, la retransmission de la messe de la Vigile de la fête de Notre-Dame de la Salette. Nous étions en direct depuis le sanctuaire marial des Alpes à l'occasion de cette messe qui inaugure les fêtes de Notre-Dame de la Salette en ce 18 et 19 septembre. Je vous souhaite une très bonne et belle nuit en notre compagnie sur les ondes de Radio Espérance.

Le cardinal Charles Journet, né en 1891 et mort en 1975, a marqué tous ceux qui l'ont connu par sa tendresse, son humilité et sa fidélité vigoureuse à la vérité. Il a consacré sa vie à la théologie, se fondant sur les principes les plus solides de l'intelligence, le respect de l'être et la docilité au vrai. Il découvrait aussi les choses de Dieu grâce à un don naturel d'intuition et à la lumière du don de sagesse. Il est demeuré toute sa vie un prêtre extraordinairement attentif aux âmes, capable de satisfaire aux exigences des plus savants et de parler aux humbles. La contemplation amoureuse du mystère ineffable est le secret sans doute de son éloquence intérieure pour parler des choses de Dieu. Ces cahiers font partie d'un ensemble d'ouvrages composés principalement à partir d'enregistrements réalisés lors de retraites, conférences, séminaires ou de cahiers de notes du cardinal Charles Journet.

Nous poursuivons la lecture des carnets du cardinal Journet, conférences et retraites, par une retraite prêchée en Suisse en août 1954 sur les trois saints du Carmel. Nous avons déjà vu Saint Jean de la Croix. À présent, nous allons continuer avec Sainte Thérèse d'Avila. N'est-il plus bel aumône que de prier pour ceux qui sont en péché mortel? Ah, je vous en conjure pour l'amour de Dieu, souvenez-vous toujours dans vos prières des âmes qui sont dans ce triste état. Le curé d'As disait de ceux qui viennent à l'église pour la messe du dimanche, il y a quelques âmes fidèles qui sont dans les premiers bancs, et puis il y a la grande masse des autres qui sont presque tous en état de péché mortel. Aujourd'hui, on dit communier, communier. On ne dit pas assez communier bien. Les gens communient et ne se confessent plus. De moins en moins, ils se confessent. Et puis, ils communient de plus en plus. Mais dans le protestantisme, cela n'a pas d'importance, c'est même naturel. Chez nous, aujourd'hui, on dit tellement « c'est un repas fraternel, communier, communier ». Communier, oui, mais communier en tremblant d'amour. Lors, poursuit Sainte Thérèse donc, que ce grand Dieu daigne accorder à une âme la grâce de ce divin mariage, il commence à l'introduire dans sa propre demeure. Mais il veut que les choses se passent tout autrement que dans les ravissements et l'oraison d'union où déjà elles s'unissaient à lui d'une certaine manière. C'était les fiançailles. Maintenant, ce sera quelque chose de tout autre, comme le passage du purgatoire dans le ciel quand on passe des fiançailles au mariage spirituel ou l'union transformante. L'âme, alors, ne se sentait pas appelée à entrer en son centre avec cette force qui l'y invite dans cette demeure. Elle n'était attirée qu'en sa partie supérieure. Au reste, que cela soit d'une façon ou d'une autre, cela importe peu. Toujours est-il que jusqu'ici, quand le Seigneur unissait l'âme à lui, c'était en la rendant aveugle et muette, comme saint Paul au moment de sa conversion. L'âme, les écailles lui tombent des yeux. Dès le début, je vous ai dit, l'âme se trouve en Dieu, mais elle est aveugle et muette. Puis il a l'éveil des premières demeures. Elle croit que c'est le plafond. Non, voilà un nouvel éveil, le second, puis un troisième, et un quatrième, et un cinquième, et un sixième.

demeure, les trois personnes de la Sainte Trinité se découvrent à elle par une certaine représentation. Alors, à ce moment-là, elle a une certitude des personnes divines. Les trois personnes divines se montrent distinctes et, par une notion admirable qui lui est communiquée, l'âme connaît, d'une certitude absolue, que toutes trois ne sont qu'une même substance. Ainsi, ce que nous croyons par la foi, l'âme, on peut le dire, le perçoit ici par la vue. Cependant, on ne voit rien. Ce n'est donc pas la vision béatifique, non, non, non. Là, elle est moins précise que saint Jean de la Croix. Pourquoi ? Parce qu'elle est dans la foi, et la foi c'est minuit. Dieu c'est midi, la foi c'est minuit. C'est donc dans la vision de foi, la vision de la Trinité face à face, c'est de l'autre côté de la mort. Un théologien aimera toujours mieux saint Jean de la Croix, parce qu'avec lui, cela devient lucide. Sainte Thérèse décrit ici un état où elle a la certitude de foi, de la Trinité tout entière, où elle expérimente, dans la nuit, la Trinité. Seulement, cela s'est accompagné chez elle d'une grâce exceptionnelle qu'elle appelle une vision intellectuelle, comme des idées qu'ont des anges. Et alors, elle mélange les deux, la profondeur de l'expérience de la Trinité dans la foi obscure, c'est l'essentiel, et puis une vision intellectuelle qui lui fait dire « Je voyais le Père aussi distinct du Fils que moi je suis distincte de vous ». Elle écrit cela au Père Gratien. Cela, c'est secondaire, c'est une vision intellectuelle qui a une grande valeur, mais ce n'est pas la vision béatifique. Est-ce que vous voyez ce que je veux dire? Je reprends un peu cela. Normalement, la grâce du baptême, c'est dans la foi. Et la foi, normalement, quand elle ne reste pas naine ou parasitée par toutes sortes de négligences de notre part, doit monter jusqu'à l'union transformante. Mais c'est dans la nuit de la foi. Et puis, il y a des aides, des quantités de grâces qui viendront à droite et à gauche comme des visions de l'imagination ou des visions intellectuelles qui préciseront des choses. Et Sainte Thérèse bloque ici cette grande expérience de la Trinité dans la foi obscure avec une vision intellectuelle. En sorte que, quand le théologien lit cela, il remarque qu'elle brouille les deux choses. Mais cela lui est égal à Sainte Thérèse. Elle ne fait pas un traité de théologie, elle nous dit « voilà ce qui m'est arrivé ». C'est à nous de débrouiller. Je reprends son texte. Les trois divines personnes se montrent distinctes. Et, par une notion admirable qui lui est communiquée, l'âme connaît d'une certitude absolue que toutes trois ne sont qu'une même substance, une même puissance, une même science et un seul Dieu. Ainsi, ce que nous croyons par la foi, l'âme, on peut le dire, le perçoit ici par la vue. Et, cependant, on ne voit rien, ni des yeux du corps, ni des yeux de l'âme, parce que ce n'est pas une vision imaginaire. Alors, les personnes divines se communiquent toutes trois à l'âme et lui parlent, et lui découvrent le sens de ce passage de l'Évangile où notre Seigneur annonce qu'il viendra avec le Père et l'Esprit habiter dans l'âme. Dans saint Jean, chapitre 14, verset 23. « Si quelqu'un m'aime, mon Père l'aimera, et nous viendrons en lui, et nous ferons en lui notre demeure. » Donc, la foi obscure. Mais sainte Thérèse a mélangé cela avec une vision intellectuelle qui est beaucoup inférieure, mais qui l'a quand même aidée. Quelque part, sainte Thérèse a cette belle image. Je suis comme une vieille cathédrale, on est obligé de la soutenir par des contreforts. Si le bon Dieu ne m'avait pas aidée par beaucoup de contreforts, tout se serait écroulé. Alors ces contreforts, ce sont les grâces exceptionnelles qu'on ne peut pas demander, qui sont des grâces miraculeuses données quand Dieu le veut. Ce n'est pas l'essentiel, pas l'essentiel. L'essentiel, c'est la nuit de la foi tout le temps. Est-ce que vous comprenez cela? Donc la grâce du baptême qui, passant d'intensité en intensité, finit ici-bas, dans les cas les plus hauts, par l'union transformante. Je peux vous dire dès maintenant l'image radicale de saint Jean de la Croix pour l'union transformante. Vous prenez une bûche de bois encore vert, puis vous la mettez dans le feu. Alors voilà la flamme qui commence à entourer cette bûche de bois, et puis le bois qui est humide se défend, il crépite, il dégage de la fumée, et vous entendez des craquements. Et, à un moment donné, la flamme a tout pris. Puis vous avez un morceau de feu devant vous, un morceau de feu, et c'est l'union transformante. Il n'y a plus de crispation, plus de fumée, plus rien du tout. C'est un morceau de feu. Alors en nous, il y a tout cet inconscient psychosomatique
où il y a des blessures d'enfance, des défauts de tempérament et des traumatismes vraiment qui ne pourront jamais

guérir, en sorte que l'âme ne pourra jamais arriver à ces grandes choses-là. Quand une âme est blessée, comme cela arrive trop souvent maintenant dans notre monde, les divorces, par exemple, blessent les enfants dans le fond de leur cœur et ils partent dans la vie avec une âme comme traumatisée. Et alors Dieu leur donnera la grâce pour aller au ciel, mais ce ne sont pas ceux-là qui passeront par les voies dont nous parlons. Ces névroses dont je vous parlais, Saint Jean de la Croix et Sainte Thérèse appellent cela la mélancolie, du grec mélanos qui veut dire noir. Ils désignaient par là toutes ces imperfections psychiques qui font qu'une âme pourra bien aller au ciel, mais elle ne pourra pas faire la grande ascension. Il faut une préparation dans l'ordre naturel où les petites déviations qui se trouvaient peut-être peuvent être corrigées par la mortification, par une grande ardeur à servir Dieu. Alors, peu à peu, ces choses de l'intérieur de l'âme vont se rectifier sous la puissance de l'élan. Si vous voulez, en d'autres mots, un Saint Jean de la Croix ou une Sainte Thérèse, vous les auriez mis n'importe où. Ils auraient été toujours les plus grands dans le domaine où vous les auriez placés. Vous auriez mis un Saint Jean de la Croix, par exemple, dans le monde de l'art. C'est un des plus grands poètes de l'Espagne et du monde. Il a pu par surabondance s'exprimer. Vous l'auriez mis n'importe où. Il aurait toujours réussi. Il aurait été le premier de tous ceux qui l'entouraient. Et puis, avec cela alors, il y a la grâce qui est encore autre chose, qui peut ouvrir l'âme par nature grande pour lui donner des océans de profondeur encore inexplorés, venant d'un autre monde. La Trinité tout entière est dans l'âme. Ô Dieu, quelle différence entre écouter ces paroles, les croire même, et comprendre par la voix que je viens de dire à quel point elles sont vraies. Cette âme est dans un étonnement qui grandit tous les jours, parce qu'il lui semble que depuis lors, ces trois divines personnes ne l'ont jamais quittée. Elle voit clairement, de la manière mentionnée, qu'elle réside dans son intérieur, dit Sainte Thérèse d'Avila. Alors elle sait qu'elle abrite la Trinité. À ce moment-là, elle expérimente cette parole-là. Si quelqu'un m'aime, mon Père l'aimera, nous viendrons en lui, nous ferons en lui notre demeure. Saint Jean, chapitre 14, verset 23. À ce moment-là, elle expérimente que la Trinité est en elle tout entière, comme si vous voulez l'océan est dans l'éponge. La Trinité tout entière est dans l'âme, et l'âme est tout entière dans la Trinité. L'âme est finie, la Trinité est infinie. L'âme est plongée dans la Trinité, et la Trinité enveloppe l'âme de toutes parts. Et l'âme expérimente, ici obscurément dans la foi, elle expérimente l'océan d'amour et de lumière de la Trinité, selon l'intensité de son épanouissement, qui différera d'une âme à l'autre, mais quand elle est arrivée au sommet. Les somnambules de l'amour. Et après cela, dit Sainte Thérèse, vous croiriez que l'âme ne peut plus s'occuper de rien? Si. En même temps, elle organisait toutes les fondations, elle a beaucoup plus de facilité qu'auparavant pour s'employer à ce qui est au service de Dieu. Elle dit même que ce ne sont pas les charges, par exemple celles des prières ou d'abbesses, qui peuvent abaisser l'intensité de la contemplation quand la contemplation est là. Ce serait l'attachement à ces choses-là qui l'abaisserait. Si elles sont faites par amour, pour l'amour de Dieu, cela n'empêche pas l'âme de monter. Au contraire, elle fera toutes ces choses-là encore mieux qu'avant, parce qu'elle les fera comme un somnambule de l'amour. Les somnambules se promenant sur les toits, vous le savez, il ne faut pas les réveiller. Si on le fait, il leur arrive malheur. Ils feront un faux mouvement et se tueront. Mais si vous les laissez en somnambule, ils passeront d'une lucarne à l'autre et cela ira très bien. Ils font cela comme habitant un autre monde. C'est pour cela que je dis que ceux qui sont dans les profondeurs de Dieu, ils font les choses de l'ici-bas comme en somnambule de l'amour. Alors ils le font ainsi avec assurance. C'est beaucoup mieux fait, puis cela ne leur coûte pas de peine. C'est Dieu qui fait en eux ces choses. Si vous voulez un exemple, quand les apôtres sont dans la barque la nuit, et que Jésus vient à eux en marchant sur la mer, ils ont peur. Ils croient que c'est un fantôme, et puis Jésus leur dit, Ayez confiance, c'est moi. Alors Saint-Pierre brusque toujours, ce n'est pas lui qui devine le premier, c'est Saint-Jean qui devine le premier. Il est contemplatif et vierge. Mais Saint-Pierre est toujours le premier à faire le saut. Si c'est toi, Seigneur, dis que je vienne à ta rencontre. Puis Jésus lui dit, Viens. Alors Saint-Pierre voit Jésus devant lui, il marche sur la mer, cela va très bien. Puis tout à coup, il aperçoit les vagues en dessous. Ah, il a cessé de regarder Jésus, il voit les vagues, ça y est, il coule. Naturellement, il coule. Il a cessé de voir l'objet, vous voyez, et il regarde dans quelle vague il est. Il est saisi d'effroi. Pourtant, il s'agissait de pêcheurs. Il savait bien que ce n'était pas une tempête pour rire. Saint-Pierre pense qu'il est perdu.
Mais il ne fallait pas regarder les vagues, il fallait seulement regarder Jésus. Le découragement vient toujours quand on commence à oublier l'objet avec un grand O, puis à s'apitoyer sur le sujet. Un qui ne s'apitoyait pas sur le sujet, sur sa santé et sur le reste, c'était bien le bon curé d'Ars. Il y avait des nuits vers la fin de sa vie où il ne dormait qu'une demi-heure, avec une souffrance terrible. Il disait « Je suis obligé de me lever et je m'appuie sur ce meuble, alors j'ai moins mal ». Et puis après, il allait au confessionnal, il allait dire la messe. C'était des journées de 14 heures au confessionnal, des journées terribles, avec des gens qui venaient de tous les côtés lui poser les cas les plus difficiles. Et puis, il fallait répondre avec sûreté. Ils s'oublient eux-mêmes, ils ne font pas attention à leur santé, ils s'oublient eux-mêmes. Autrement, si vous voulez vous y intéresser, Dieu vous dira « Mais oui, intéresse-toi à ta santé, et puis tu te conduiras toi-même ». C'est l'autre version du « Occupe-toi de moi, je m'occuperai de toi ». Septième entretien, les septièmes demeures, suite. Premièrement, un passage de Bossuet. Comme je vous l'ai dit la dernière fois, on peut aller à Jésus en prenant les choses en montant ou en les prenant en redescendant. Il faudra faire les deux selon le moment. En montant depuis le récit de l'Annonciation de Saint-Luc jusqu'au Verbe et puis avec Saint-Jean depuis le Verbe redescendre. Alors cette descente-là, elle a été exprimée en quelques mots par Bossuet, reprenant probablement Saint-Bernard. C'est très beau, c'est à propos du verset du psaume que le soleil s'en va comme par bond. Le Verbe de Dieu a fait des sauts, il est tombé du sein de Dieu dans le sein d'une vierge, du sein d'une vierge, etc. Deuxièmement, précision pour essayer de déterminer le passage des sixièmes aux septièmes demeures. Il faut une toute grande purification intérieure. On devra purifier toutes ses passions, et puis, plus profondément, l'inconscient psychosomatique, ce qui touche à la corporéité, toutes les blessures, les hérédités, les déficiences, un tas de choses qui sont plus ou moins détraquées au fond de chacun de nous, dont nous n'avons pas conscience. Et comment faire pour enlever cela? Nous ne pouvons pas agir sur notre inconscient d'une manière despotique, volontaire. Je veux transformer mon inconscient, mais non, cela est impossible. Saint Thomas dit, nous n'avons pas une puissance despotique sur notre inconscient. Il dit, nous avons seulement une puissance politique, c'est-à-dire, à force de docilité aux choses d'en haut, peu à peu, la lumière pourra descendre. Dans la mesure de votre grande fidélité, la lumière pourra descendre dans votre inconscient, là où il y a tous ces reptiles qui sont endormis au fond de notre cœur, ce qu'on peut appeler les péchés capitaux, les tendances à l'avarice, à l'orgueil, à l'amour-propre, à l'intempérance et tout le reste. Tout cela peut se dissiper peu à peu sous la descente obscure de la lumière, comme le soleil dissipe un petit nuage dans le ciel. Mais c'est l'affaire de toute une immense descente. Paul Claudel dit « Il y a bien des régions de mon âme qui n'ont pas été encore colonisées par la grâce. » Et cela, c'est vrai de chacun de nous. Et comment coloniser ces régions intérieures? Par une grande fidélité aux choses d'en haut. Et puis, sans que l'on s'en aperçoive, saint Thomas dit politiquement, c'est-à-dire par patience, peu à peu, les choses se rangent au fond de nous. Et comme je vous le dis, il y a des traumatismes, il y a des déficiences qui ne seront jamais surmontées totalement. Mais ceux qui les ont, ceux-là n'arriveront jamais au sommet. Ils pourront être sauvés, entrer dans le paradis, c'est le principal. Mais ils n'arriveront jamais à l'union transformante ici-bas. Nous sommes tout pleins de déséquilibres, dont nous ne nous rendons même pas compte. Nous les voyons chez les autres. Pour cela, nous avons des yeux perspicaces, mais pas pour nous. Alors voilà une première chose. Gardez cette image de l'union transformante. Ceux qui sont dans l'union transformante, qui ont purifié dans leur inconscient ce qu'il y avait à purifier, au moment où ils meurent, ils passent directement dans le ciel. Et chacun de nous reçoit assez de grâce pour, s'il y était fidèle totalement, entrer directement dans le ciel. Mais il y aura probablement pour beaucoup le purgatoire. Et Sainte Thérèse, cela m'a fait une grande joie de retrouver ce propos d'elle, désire passer par le purgatoire. Elle, Sainte Thérèse, c'est la première chose que je voulais vous dire pour permettre le passage des sixièmes aux septièmes demeures, cette toute grande purification antérieure. La différence entre les fiançailles et le mariage spirituel. Une seconde chose pour essayer de déterminer le passage des sixièmes demeures aux septièmes,
c'est-à-dire des fiançailles au mariage spirituel qui est l'union transformante. C'est de Saint Jean de la Croix que je vais vous parler, mais c'est la même expérience, disons c'est la même voie. Seulement on ne pourra pas toujours faire coller telle expérience de Sainte Thérèse avec telle autre de Saint Jean de la Croix, parce que Sainte Thérèse est Sainte Thérèse, Saint Jean de la Croix est Saint Jean de la Croix. Tout le monde part du bas de la montagne, tout le monde va vers le sommet. Mais il y a une voie pour chacun de nous. Il y a un rayon d'amour d'une coloration différente pour chacun de nous. Je vous ai donné la communion ce matin, mais il n'y en a pas une qui l'ait reçue de la même manière que l'autre, pas une. Chacune a sa manière. Dieu ne nous conduit pas en série. Il nous prend comme nous sommes, chacun au bas de la montagne. Il y a un sentier pour chacun de nous vers le même sommet. Mais chacun a sa voix et est responsable devant Dieu de sa voix. Comme je vous le disais, l'image de l'archipel pour le Carmel. Saint Jean de la Croix est théologien et détermine les choses avec plus de précision. Sainte Thérèse ne s'en occupe pas de la théologie, elle passe par-dessus, elle va de l'autre côté. Il faut la laisser aller où elle veut et puis les théologiens se mettront à son école. Mais Saint Jean de la Croix est en même temps théologien. Alors voilà comment il dit la différence entre les fiançailles et le mariage spirituel. Troisièmement, Saint Jean de la Croix. Les fiançailles spirituelles, mesure pour mesure. Dans l'état des fiançailles, il y a égalité d'amour entre ce que l'âme reçoit de Dieu et ce qu'elle rend à Dieu, c'est-à-dire mesure pour mesure. Tout ce que Dieu donne à l'âme, l'âme le fait retourner vers Dieu. Voilà les fiançailles spirituelles. C'est déjà quelque chose d'immense. Nous, nous recevons de Dieu un fleuve de grâce et puis nous n'utilisons que quelques gouttes. C'est ça, vous voyez, c'est ça la misère. Je reçois un fleuve et je n'utilise que quelques gouttes, puis je les fais retourner vers Dieu. À chaque fois qu'il y a une négligence, une inattention, voilà que j'ai laissé passer une effusion de grâce que Dieu me préparait. Si j'avais été attentif et complètement transparent, à ce moment-là, j'aurais tout reçu, puis j'aurais tout rendu à Dieu. Ce seraient déjà les fiançailles spirituelles. Donc, mesure pour mesure. Dans les fiançailles spirituelles, l'âme retourne à Dieu tout ce qu'elle reçoit. Dieu lui donne 10, elle renvoie 10 à Dieu. Dieu lui donne 15, elle renvoie 15. Nous serons heureux de reprendre avec vous la suite de ce cahier dans notre prochaine émission. 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

ne pensez pas que je sois venu apporter la paix sur la terre. Je ne suis pas venu apporter la paix, mais le glaive. Matthieu 10, 34.

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1: Chers amis, après la lecture par Oriane Sargos d'un texte tiré du journal de la Félicité de Nicolas Steinhardt, j'aurai le plaisir de recevoir pour la deuxième fois Jean-Claude Marcadet, éminent historien de l'art et notamment de l'avant-garde russe. Et puis, nous terminerons cette émission par un chant liturgique.
2: Nicolas Steinhardt, le journal de la Félicité. Mars 1962. Je repense à la théorie des neuf cieux, comme un enfant qui se raconte des histoires. Les trois premiers cieux sont le domaine où œuvre Dieu, le Créateur, l'auteur de toutes choses, le gardien de toutes choses, le grand anonyme de Blaga, le grand horloger de Voltaire, le grand architecte des francs-maçons. Du IVe au VIIe siècle siège le juge impartial, celui que l'on craint, le législateur de l'Ancien Testament, le dieu de la justice implacable. C'est à partir du VIIe siècle que sont dévoilés les ultimes mystères. Contrairement à ce qu'en pensent les initiés, les guénoniens, les théosophes, les anthroposophes, les spiritualistes, les positivistes et les agnostiques, Dieu n'est pas une force impassible et impersonnelle, un distrait coordinateur, un constructeur, mais un Dieu bon et doux à barbe blanche, le bon Dieu de l'enfance lointaine, des chants de Noël, des brioches, des pains d'épices, des gâteaux traditionnels, des belles veillées de Noël, de Dickens, de la bibliothèque rose, de Jésus qui réconforte et qui donne la paix, qui a promis de guérir des maux, des chagrins, des péchés, des souffrances. De celui auquel pensent les héros de Tchekhov dans Oncle Vania quand ils disent « Nous nous reposerons, Vania ». Ce Dieu suprême, ultime, celui du mystère des mystères et du saint des saints, n'est pas le moins du monde abstrait. Il n'est pas un froid créateur, un Brahma, infini et immuable, ni la divinité pensante de la gnose qui égrène les éons. Dans ce neuvième ciel, où n'habite point Brahma, il n'y a plus trace de sérieux terrestre, des pédants et des comptables. Si l'on nous demande d'être sérieux en ce monde, c'est dans le sens de vertueux, honnête, attentif à la souffrance des autres. Cela ne signifie pas être renfrogné et impitoyable. Les moines sont joyeux. Au ciel, il n'y a plus d'espiègle allégresse. Tous ceux qui, d'une manière ou d'une autre, sont attirés par la théosophie et l'hindouisme acceptent l'idée d'un esprit dirigeant et évoquent sans embarras une énergie, une force, un moteur. Ce qu'ils disent peut exister, je ne dis pas le contraire, mais cela existe uniquement dans le premier et le deuxième ciel, là où il y a des mathématiques, de la gnose, 2 et 2 font 4, de l'architectonique, des lignes de force, des orbites planétaires, des lois, de la justice, bref, des calculs. À partir du troisième ciel, les choses changent. Toute trace de comptabilité disparaît. Nous montons vers le Christ. Les galaxies et les éons restent en arrière. On commence à grimper. Il faut passer par des seuils. C'est qu'il faut passer de l'idée de créateur à celle de trinité, et avec elle, à la réalité d'une divinité non seulement toute puissante et ordonnatrice, mais aussi et surtout pleine de bonté et soucieuse du sort des créatures. Une divinité qui aime les hommes jusqu'au sacrifice, qui pardonne et qui console. À mesure que nous montons l'échelle des cieux, les paysages sont de plus en plus inattendus. L'âme grimpe, toujours plus haut, parmi les constellations et les essaims de galaxies. Oubliant les serments, vengeurs, les volumes de théologie et les arguments apologétiques laissant loin derrière les juges, les constructeurs, les faiseurs de comptes, les prophètes, les graves philosophes et les géomètres.
1: Le texte que vient de lire Oriane Sargos est à lui-même sa propre explication et son propre commentaire. C'est pour cela que ce que j'ai à dire sera court. Dans le texte qu'elle nous a lu, Oriane Sargos montre comment Nicolas Steinhardt conçoit la vie divine. Il conçoit la vie divine à travers 9 ciels divisés chacun en 3 cieux. Le premier, le deuxième et le troisième ciel sont le cieux ou le ciel de la géométrie et des mathématiques, le ciel des lois scientifiques. Le quatrième, le cinquième et le sixième siècle, ciel, sont les cieux représentant la loi au sens juridique du terme. Et enfin, le septième, le huitième et le neuvième ciel sont au-delà des lois, que ces lois soient des lois scientifiques ou des lois juridiques, pour parler d'une libération totale à l'égard des lois, faisant comprendre cette parole du Christ, disant qu'il n'est pas venu pour abolir la loi, mais pour l'accomplir. Accomplir la loi veut dire que le but de la vie divine, c'est l'amour infini, s'exprimant par une tendresse infinie, et également, faut-il dire, un humour infini et une douceur infinie, au-delà de toute loi. Certes, il faut de la rigueur, mais la rigueur n'a de sens que par son contraire qui s'appelle la douceur. Aristote disait que le but de la guerre, c'est la paix qui est le contraire de la guerre. Eh bien, le but de la rigueur, qu'elle soit tant scientifique que juridique, est le contraire de la rigueur, à savoir la douceur. Et c'est cette extraordinaire révélation du Dieu de douceur que l'expérience de Dieu révèle selon Nicolas Steinhardt.

0: Chers amis, la semaine dernière, nous avons eu le plaisir et l'honneur de prendre contact avec Jean-Claude Marcadet, éminent historien de l'art russe, de l'entre-deux-guerres, et qui revient aujourd'hui, après nous avoir décrit son parcours, pour nous parler d'un sujet qu'il connaît bien et que nous connaissons mal, qui est l'avant-garde russe à laquelle vous avez consacré de nombreuses études et une grande partie de votre activité de chercheur. Alors, cher Jean-Claude Marcadet, merci d'être avec nous. Et qu'est-ce que c'est que l'avant-garde russe qui va être marquée par beaucoup de courants particuliers? En particulier, j'ai découvert avec tout à fait passion, curiosité, un mouvement qui s'appelait le rayonnement, oui. Et puis un autre qui s'appelait le suprématisme, oui. Et je pense que nos auditeurs vont être extrêmement intéressés que vous éclairiez. Alors, l'avant-garde russe, qu'est-ce que c'est? Quand est-ce que ça commence? Oui. Et qu'est-ce qui a marqué cette avant-garde russe?
1: Alors, l'avant-garde russe, c'est d'abord un mouvement qui date du début du XXe siècle et qui a commencé déjà à la fin avec le symbolisme d'ailleurs russe, qui a commencé par une critique de l'art engagé, de l'art politique qui florissait en Russie et qui déjà disait que l'art c'était vraiment avait un côté qui dépassait vraiment les problèmes de sociologie et de c'était un art qui avait une vocation métaphysique. Ça, c'est la différence d'ailleurs avec l'art occidental. C'est ce côté vraiment dès le début, cette revendication d'une
0: complètement nouveau. Alors oui, qu'il y avait une volonté en Occident de se libérer de la métaphysique.
1: Bien sûr, et à ces époques-là, au début des années 1900-1910, il y avait la différence. On disait la différence, c'est que l'art occidental est plutôt sensualiste et l'art russe est plutôt spirituel, disons. Je dirais pas spiritualiste, parce que je n'aime pas ce mot, mais qui est spirituel, vraiment. Et c'est vrai que ce n'est pas simplement une opposition. Alors, elle peut être nuancée, évidemment, comme toutes choses qui sont dites de façon catégorique, mais c'est vrai que il y a cette tendance générale dont chez tous les artistes, vraiment, il y a, même s'il y a, par exemple, il y a un érotisme dans certains, comme chez Larionov, mais c'est un érotisme toujours transfiguré. Ce n'est pas un érotisme, c'est pas l'érotisme type occidental, disons, qui cherche la palpitation de la chair et de la traduire. Là, au contraire, c'est déjà la chair et même spiritualisée. Souvent, par exemple, chez Larionov, les Vénus qu'il peint, elles ont des yeux d'icônes. Elles sont toutes mordorées. Elles sont vraiment les différents. Il y a plusieurs Vénus qu'il a peint de cette façon. Donc c'est pour dire, ça c'est un exemple chez Larionov qui a été le fondateur du rayonisme, c'est-à-dire d'une première un premier mouvement non figuratif en Russie. C'était qui est un peu différent à l'époque de Kandinsky. Kandinsky aussi a commencé à vraiment de partir loin de la figuration académique et à chercher tout à fait donc dans son traité qu'il a créé du spirituel dans l'art, qui est un traité magnifique, parce que Kandinsky était orthodoxe, il était croyant orthodoxe, il était pratiquant. Son art était tout à fait vers 1900, dont ça date 1910-1912, et en même temps, à cette même époque, Larionov et sa femme Natalia Goncharova étaient vraiment fondés ce mouvement rayonisme, c'est-à-dire le monde des objets était dans une un peu, moi j'ai dit que ça il y avait quelque chose à voir avec la ciste que l'on met sur les icônes. Vous savez que dans les icônes on met, pour dire les énergies divines, on met des réseaux en or qui couvre les vêtements de la Mère de Dieu ou du Christ ou des saints. Mais, et ça aussi, c'est une façon, disons, c'est une façon aussi, ce réalisme, c'est d'entourer les objets dans une sorte de rayonnement, disons, lumineux. Mais ce n'est pas une abstraction totale. Même chez Kandinsky, ce n'est pas une abstraction totale. L'objet est toujours présent. Ce qui va changer, c'est avec Malevitch, en 1914-15, c'est la rupture avec le monde des objets.
0: Alors, ce qui frappe quand même, on parle d'avant-garde, on a l'impression que c'est une avant-garde très politique, et qui serait plutôt anti-métaphysique, anti-spiritualiste, etc. Et on a le sentiment que dans cette avant-garde, tout en étant politiquement engagé, il y a quand même un désir de retour à la métaphysique, voire à la spiritualité, voire.
1: Mais ce que vous dites, c'est les années 1920 qui ont créé cette idée de cette avant-garde. Oui. C'est avec l'apparition du régime bolchevique qu'il y a eu cette façon de traiter l'avant-garde. D'abord, c'était un terme qui est venu tardivement, ce mot d'avant-garde.
0: Et qui n'était pas le terme à l'origine. C'était pas comme ça.
1: Non.
0: D'accord.
1: C'était... Malevitch, donc ce n'est pas à l'époque, ça n'avait rien de politique, même si bien sûr ça choquait la société plutôt bourgeoise, ou la société bourgeoise était choquée par cet art et donc le rejetait parce qu'elle était fidèle à un art qui soit plus traditionnel, plus académique, etc. Mais ce n'était pas à l'époque, ce n'était pas même chez Kandinsky, pas Kandinsky de toute façon, même chez les autres, simplement c'était la société qui s'opposait un peu à cette...
0: Qui s'opposait. Mais eux-mêmes ne se pensaient pas comme politiques au départ, seuls après les 1920,
1: après la naissance de la Russie soviétique.
0: Là, et au fond, alors, peut-être ceci réagissait face au sensualisme occidental. Entre guillemets, avant-garde russe, peut-être elle.
1: Ça a été dit. Les peintres eux-mêmes, je n'ai jamais entendu, mais ça a été dit dans les catalogues d'exposition, quand on comparait la peinture russe dans les années 1900-1910, justement avec la peinture occidentale, on disait ça, que là, on faisait la différence justement avec la peinture occidentale qui était plutôt sensualiste, qui n'avait pas cette dimension métaphysique. Mais ça s'est perpétué. D'ailleurs, je vais aller en avant très loin, parce que même après tous ceux qui sont venus après l'Union soviétique, après la chute de l'Union soviétique, qui sont venus en France, les artistes qui sont venus, comme Chemiakin, comme d'autres, ils n'étaient pas acceptés parce qu'ils avaient, alors que la société française était complètement laïcisée, complètement libérée de tout, ce côté métaphysique qu'il y avait n'était pas du tout à la mode.
0: Et on peut dire que certains étaient même partisans de l'art pour l'art.
1: De l'art ?
0: De l'art pour l'art.
1: Oui, mais pas sous la forme
0: occidentale.
1: Occidentale, oui. Non, ça, ce n'était pas l'art pour l'art. C'était simplement qu'il y a. C'est pour l'art comme ayant des énergies en elle, des énergies qui viennent d'elle, de cette lumière, d'une lumière intérieure qui sort du tableau, disons, et qui irradie.
0: Donc revenir aux sources.
1: Et ça, c'est avec l'icône, évidemment, c'est lié avec l'icône, où aussi la lumière vient de l'intérieur, elle illumine tout. Donc il y a un côté, même s'ils n'étaient pas quelquefois des orthodoxes, enfin ils étaient la plupart avant la Russie soviétique, ils étaient quand même tous plus ou moins...
0: Donc marqués par l'orthodoxie, tous orthodoxes.
1: Natalia Gontcharova était orthodoxe. Oui. Et Natalia Gontcharova, elle était connue en France, elle a été remarquée par Apollinaire, et vraiment elle a peint des icônes, elle a peint des... Vraiment, il y a toute une... Dans Natalia Gontcharova, oui, c'est vraiment, elle était orthodoxe. Et même Kandinsky, il est expliqué par certains, par son art des icônes, bien que à la différence des icônes, parce que dans l'icône, il y a quand même l'ésikia, c'est-à-dire le repos. C'est-à-dire, c'est ce que traduit Malevitch dans son suprématisme, dans ses planètes suprématisme, c'est l'ésikia, c'est le sentiment du repos. Du repos et de la lumière venant de l'intérieur. Alors que chez Kandinsky, il est très influencé par l'icône. Il a fait beaucoup sur l'Apocalypse, les saints, etc. Saint-Georges, surtout. Voilà, Saint-Georges. Mais c'est très symphonique. Ça bouge.
0: Alors que, c'est même explosif.
1: Oui, ça bouge. C'est un art symphonique. Donc, l'importance de l'icône pour lui, elle est ailleurs. Elle n'est pas justement dans la façon de faire le tableau.
0: Alors, voilà. Vous voyez, vous nous éclairez énormément parce qu'on s'aperçoit que l'avant-garde dite russe a été influencée par l'icône et l'esprit de l'icône.
1: Oui, et d'ailleurs, je vais vous dire, en plus, dans 1912, du spirituel dans l'art de Kandinsky. 1922, en pleine Russie soviétique, le grand traité de Malevitch qui s'appelle le repos éternel, ça s'appelle le repos éternel. Je ne trouve pas maintenant le mot exactement. Il écrit en 1922 le suprématisme comme sans objet ou le repos éternel.
0: Voilà, rapport à l'ésikia.
1: Ah oui, c'est l'ésikia, justement. Mais d'ailleurs, j'avais fait cette expérience, une fois j'étais à New York, au musée Guggenheim, et je me souviens, il y avait un Britannique qui était dans le salon, et puis on avait fait une exposition au Malevitch, du suprématisme, et donc, c'était un bruit infernal, c'était de la musique, et on entrait par un sas, dans cette petite salle, où il y avait Malevitch, et on était saisi par le repos, justement, par le repos. J'ai fait une autre expérience également de Malevitch, c'était à Berlin, aussi au Guggenheim. Il y avait une grande exposition du suprématisme au début des années 2000. Et aussi, je me souviens d'avoir été et j'ai vu des gardiens allemands. Et j'étais dans la salle, justement, de tout, où il y a ce blanc qui reflète toute la lumière vraiment de suprématiste. Et il me dit, mais vous savez ce qui... Est-ce que vous voyez ces tableaux, me dit le gardien. Oui, je dis, oui, c'est vraiment extraordinaire. Oui, mais il me dit, est-ce que j'ai eu cette expérience. Il me dit, c'est bizarre, je fermais les yeux. Et tout d'un coup, j'ai ouvert, j'ai regardé, j'ai reçu comme un choc électrique. Je dois dire que cette expérience de ce gardien qui me dise ça a été tout à fait dans mon... ça, c'est vraiment quand on voit justement ce qu'a apporté tout cette... C'est très court, le suprématisme. C'est 2, 3 ans, 4 ans. C'est tout. Mais ça a été quelque chose. Alors, ça a commencé avec le carré noir. Donc, il y a 1000 explications.
0: Dont nous allons parler la fois prochaine.
1: À la semaine prochaine, d'accord.
0: Voilà. Nous allons. Je réserve ça pour la semaine prochaine. Un immense merci, cher Jean-Claude Marcadet.
1: Avec plaisir.
0: Et pour terminer cette émission, je vous propose un chant liturgique exécuté par la chorale Saint-Jean d'Amachène, dirigé par Serge Sorin, et qui chante la nativité de la Mère de Dieu.

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Les nations craindront ton nom, Seigneur, et tous les rois de la terre ta gloire. Car le Seigneur a bâti Sion et il s'y manifestera dans sa majesté. C'est le texte du graduel Timebunt Gentes du troisième dimanche ordinaire ou du troisième dimanche après l'épiphanie que nous allons commenter aujourd'hui. Nous sommes encore avec ce graduel dans l'atmosphère spirituelle de la fête de l'épiphanie. Même si la messe de ce dimanche, selon la forme ordinaire au moins, nous oriente déjà nettement dans ces textes vers la vie publique du Seigneur. Il est en tout cas, dans notre graduel, question de roi, de Jérusalem, et surtout de manifestation du Seigneur. Il y a donc beaucoup d'éléments pour nous maintenir dans cette perspective lumineuse de la visite des mages à l'enfant Jésus. D'ailleurs, on peut dire que le mystère de l'Épiphanie dépasse de beaucoup cet événement historique de la venue des mages à Bethléem.

Mystère du baptême de Jésus, et puis le premier miracle de Jésus à Cana de Galilée. Et ces trois mystères sont développés dans les dimanches qui suivent le dimanche de l'Épiphanie, qui se concentre évidemment davantage sur la figure des mages. Tout cela nous montre que cette fête continue de rayonner tout au long du cycle de la vie du Christ et au-delà dans la vie de l'Église, manifestée notamment dans les fêtes des saints, qui se succèdent sur le calendrier liturgique et qui sont aussi, à leur manière, des manifestations divines. Il y a vraiment toujours question implicitement de la manifestation de Dieu parmi les hommes. Le développement de l'Évangile dans le temps, dans l'espace, a progressivement réalisé cette prophétie du psaume 101, d'où est tiré notre graduel d'aujourd'hui. De nombreux rois se sont mis en route physiquement ou spirituellement pour venir adorer le Christ qui règne en majesté dans son Église, symbolisée par Sion, Jérusalem. Alors, n'ayons pas de scrupules, même si les ornements liturgiques de ce dimanche sont verts, c'est le cas pour la forme ordinaire, n'ayons pas de scrupules à rester un peu en compagnie des mages, de l'enfant, de sa mère, de Saint Joseph, des anges et des bergers. Noël n'est pas loin, et un tel texte, ce texte du graduel, en même temps qu'il déploie sous nos yeux toute la fécondité à venir de l'incarnation rédemptrice, eh bien, semble nous retenir encore un peu près de la crèche. Tous les rois de la terre craindront ta gloire, Seigneur, car le Seigneur a bâti Sion et il s'y manifestera dans sa majesté. Mais il y a un autre enseignement que l'on peut tirer du contexte biblique alors de ce graduel. Le psaume 101, d'où il est tiré, se présente comme une longue plainte à la fois individuelle et collective. On peut dire qu'il y a de la souffrance dans ce poème, et en même temps une grande espérance qui jaillit de la foi et de la certitude que Dieu aime Sion, aime son peuple. Alors cette prière douloureuse puis confiante nous rejoint dans les ruines de notre époque. L'épiphanie du Seigneur, sa manifestation au sein de son Église, nous l'invoquons nous aussi du fond de notre misère, qu'elle soit intime ou communautaire. Oui, l'Évangile a encore de beaux jours devant lui parce que sa force lui est intrinsèque. Elle lui vient de la personne même du Christ, vers qui l'histoire tend sans cesse. Et si nous traversons des jours pénibles, eh bien nous savons que Dieu n'a pas dit son dernier mot, et que des rois nombreux continueront d'affluer vers lui, vers Sion, vers l'Église, pour reconnaître sa majesté et publier sa gloire. Ce graduel, on peut le considérer donc comme un chant typique de l'optimisme chrétien qui est universel. Enfin, le troisième enseignement que l'on peut tirer de ce texte, c'est que le Seigneur lui-même bâtit son Église et s'y manifeste. Ça aussi, c'est consolant. L'homme moderne se plaint de ne plus voir Dieu, mais il méprise l'Église qui en est précisément l'ostensoir. L'Église, c'est une réalité en perpétuelle construction. Et l'architecte et l'ouvrier de cette réalité, c'est Dieu lui-même. En elle, il construit son propre temple, son sanctuaire, le lieu privilégié de sa présence. Donc vous voyez, aimer l'Église, aimer Sion, et les mélodies grégoriennes se déploient toujours avec une complaisance très marquée quand on évoque ce nom. C'est commencer d'entrevoir le mystère de Dieu qui y œuvre pour y habiter pour l'éternité. Voyez qu'un tel chant nous aide beaucoup à dépasser le regard superficiel que l'on pose trop souvent sur cette réalité humaine qu'est l'Église. Bien sûr, il y a des trahisons dans l'Église. Bien sûr, la certitude que l'Église doit manifester son Seigneur est en même temps une grande exigence pour ceux qui en font partie. Salir le visage de l'Église par ses péchés, surtout quand on est prêtre, religieux, mais même laïque baptisé, eh bien, c'est empêcher les hommes

voir Dieu en elle. C'est obstruer la vue claire du Seigneur qui ne peut se dévoiler que dans la sainteté, dans la vie des saints. Alors chanter ce graduel et affirmer que Dieu construit Sion pour s'y montrer, c'est finalement accepter de se laisser façonner soi-même par l'artiste divin. C'est s'obliger à tendre vers la perfection. Et alors Sion, eh bien c'est aussi bien l'Église universelle que notre âme qui vit du mystère de l'Église. Alors évidemment, dans cette perspective individuelle, le graduel parle aussi de Marie. Marie, c'est par excellence l'ouvrage des mains du Très-Haut. Et c'est elle surtout, Sion. C'est en elle surtout que Dieu se manifeste. Et là, notre chant peut devenir un authentique acte de foi mariale, un chant de consécration mariale. Car tous les rois qui viennent adorer la gloire du Seigneur en Sion représentent toutes les âmes qui passent par Marie pour aller à Jésus. Alors on écoute à nouveau ce graduel avant d'en faire un commentaire musical.

Le graduel Timebunt gentes est de même facture mélodique que celui du dimanche précédent qu'on a commenté la semaine dernière, Misit Dominus. C'est aussi un cinquième mode, joyeux et clair, mais il est plus bref. Le corps et le verset de ce graduel ne sont composés chacun que de deux phrases mélodiques au lieu de trois dans le graduel du dimanche précédent. Il est donc plus ramassé, moins expressif aussi, peut-être, même si on va le voir, il ne manque pas de grandeur et de noblesse. Mais il n'a peut-être pas l'inspiration et le souffle exceptionnel du graduel Misit Dominus. La première phrase est quasiment identique dans les deux graduels. Seule la finale est différente en fonction des mots que la mélodie doit revêtir. Ici, le dernier mot, c'est le nom du Seigneur, Dominé. La mélodie s'élargit pour le prononcer en une cadence classique au cinquième mode. L'intonation de la pièce est grave, bien appuyée, quoique légère. Les accents de Timebunt et de Gentes sont très soulignés dans les manuscrits, il faut donc bien mordre dedans, sans pourtant que cela ralentisse le tempo qui doit être, non pas précipité bien sûr, mais léger et surtout bien régulier. L'attaque du mot « nomen » doit être chantée, elle, avec beaucoup de vivacité, puisqu'elle nous propulse vers les hauteurs sur ce nom divin qui inspire l'amour de celui qui chante. Et ça, c'est une des premières belles inspirations de ce graduel. Dans le graduel du dimanche précédent, cette envolée, elle se faisait sur le mot verbum, la parole. Ici, c'est le nom. Et il y a une similitude. L'âme chante avec un même bonheur les attributs divins. L'adjectif possessif, tuum, ton nom, Seigneur, s'enveloppe d'une nuance de tendresse, mais aussi de chaleur, au plan mélodique, de grande fermeté, presque de puissance. Et cette phrase, cette première phrase, se termine donc avec le mot dominé, Seigneur, dont l'accent au levé sur une simple petite note manifeste bien la révérence due à la personne divine dont on célèbre la grandeur. La deuxième phrase retrouve de l'élan en son début sur « et omnes », puis se déploie dans les hauteurs du mode avec une certaine magnificence sur les mots « reges » et surtout « terre ». Le tout néanmoins dans un tempo léger, vif même. Il y a de la grandeur dans ce passage qui évoque les grands de la terre justement, mais aussi de l'allégresse, cette joie que procure à l'Église l'allégeance des rois terrestres envers le roi du ciel. Ces rois sont les premiers à célébrer la gloire de Dieu. Et ces mots « gloriam tuam » sont vraiment l'une des deux expressions de ce graduel qui en font la beauté spécifique. Ils sont revêtus d'une grande majesté, d'une richesse mélodique très manifeste. À eux seuls, ils occupent presque une ligne de portée, mais c'est surtout dans l'agencement des neumes qu'on perçoit l'intention du compositeur de les mettre en valeur à la fin du corps du graduel. C'est de la grande louange. Elle monte puissamment sur le mot « tuam » comme pour bien montrer que cette gloire, elle n'appartient qu'à Dieu. L'accent du mot « gloriam », lui, est très joliment illustré au plan mélodique par la répétition d'un même neume qui donne l'impression d'un balancement, c'est-à-dire d'une joie de chanter la splendeur divine. Le mot « gloriam », c'est très beau, je trouve cela, est plutôt chanté dans les graves. Et cela évoque un peu, à mon avis, le mystère et la transcendance divine de cette gloire invisible, mais pourtant si présente dans l'histoire du peuple de Dieu. La gloire, elle s'est bien manifestée de façon visible dans l'Ancien Testament, dans le désert, sur le mont Sinaï, ou encore dans le temple de Jérusalem. Et cette gloire, elle suffisait à terroriser ceux qui en étaient les témoins. Mais cette gloire extérieure n'est en fait que le reflet de la gloire infinie de Dieu, dont les gens de l'Ancien Testament disaient qu'ils ne pouvaient la voir sans mourir. Ce grand mystère qu'il nous sera donné de contempler au ciel. Pour ne pas nous écraser sous cette gloire, eh bien Dieu l'a voilée, notamment en la personne de Jésus, son Fils, dont le prologue de Saint Jean
nous dit pourtant que les apôtres ont vu la gloire, allusion probable au mystère de la transfiguration sur le mont Tabor. Mais Jésus s'est surtout caché. Il s'est caché en prenant la condition d'esclave, en se faisant petit bébé. Il s'est caché sur la croix. Il se cache dans l'Eucharistie, comme pour nous inviter à dépasser les limites du visible et du palpable, notre monde à nous. Et bien ici, dans le graduel, la gloire est chantée de façon sobre, mystérieuse, un peu cachée. C'est pas sur elle que la mélodie s'envole. Elle nous laisse entrevoir cependant la majesté infinie de Dieu. Et c'est précisément le rôle du mot « tuam » de nous le faire comprendre. Cette gloire, elle est propre à Dieu. Le verset, lui, commence de façon syllabique, donc très légère. Il y a vraiment beaucoup de joie dans le message qui va suivre, qui décrit, on pourrait dire, l'activité entreprenante de Dieu. C'est lui qui a construit Sion. La longue vocalise de Dominus, d'abord très légère, puis plus large et plus puissante, nous montre Dieu à l'œuvre. Il est l'architecte et l'ouvrier joyeux et magnifique de Sion, c'est-à-dire l'Église, c'est-à-dire nos âmes, c'est-à-dire Marie. L'autre mot traité de façon merveilleuse dans ce graduel, c'est bien sûr le mot « Sion ». Comme à chaque fois dans le répertoire grégorien, ce mot est revêtu de splendeur et d'amour. Et ici, c'est vraiment le sommet de la pièce. Alors il faut mettre bien sûr tout son amour dans ce chant d'admiration et de louange qui nous fait contempler l'ouvrage immaculé des mains de Dieu. Il y a un élan splendide au plan mélodique, un débordement soudain d'enthousiasme, de la fierté, de la reconnaissance filiale, de l'amour surtout, dans ce développement mélodique. Et cet enthousiasme, il se transmet à la phrase suivante, la dernière, qui commence sur la même note que la finale de la vocalise de Sion. « Et vite bitur » est très léger et insensiblement on va revenir au grave pour adorer la majesté divine qui se montre, comme je vous l'ai dit, en se voilant dans son Église. Tout cela, c'est très beau, c'est plein de théologie aussi. Le graduel nous laisse finalement dans la contemplation paisible de la majesté du Seigneur se reposant en Sion. L'Église est le rendez-vous de Dieu et des âmes contemplatives, mais cette invitation est universelle. Tous les rois, tous les peuples de la terre, nous tous, nous sommes conviés à la vision de bonheur de la gloire de Dieu dans l'éternité.

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0: La porte étroite, le rejet des Juifs infidèles et l'appel des païens. Il cheminait par villes et villages, enseignant et faisant route vers Jérusalem. Quelqu'un lui dit :
1: Seigneur, est-ce le petit nombre qui sera sauvé ?
0: Il leur dit :
2: Luttez pour entrer par la porte étroite, car beaucoup, je vous le dis, chercheront à entrer et ne pourront pas. Dès que le maître de maison se sera levé et aura fermé la porte, et que restez dehors, vous vous serez mis à frapper à la porte en disant « Seigneur, ouvre-nous ». Il vous répondra « Je ne sais d'où vous êtes ». Alors vous vous mettrez à dire « Nous avons mangé et bu devant toi, tu as enseigné sur nos places ». Mais il vous répondra « Je ne sais d'où vous êtes. Éloignez-vous de moi, vous tous qui commettez l'injustice. » Là seront les pleurs et les grincements de dents, lorsque vous verrez Abraham, Isaac, Jacob et tous les prophètes dans le royaume de Dieu, et vous jetés dehors. Et l'on viendra du levant et du couchant, du nord et du midi, prendre place au festin dans le royaume de Dieu. Oui, il y a des derniers qui seront premiers, et il y a des premiers qui seront derniers. »

0: Le renard Hérode. À cette heure même, s'approchèrent quelques pharisiens qui lui dirent
1: « Pars et va-t'en d'ici, car Hérode veut te tuer. »
0: Il leur dit
2: « Allez dire à ce renard, voici que je chasse des démons et accomplis des guérisons, aujourd'hui et demain, et le troisième jour, je suis consommé. Mais aujourd'hui, demain et le jour suivant, je dois poursuivre ma route, car il ne convient pas qu'un prophète périsse hors de Jérusalem. »

Jérusalem, Jérusalem, toi qui tues les prophètes et lapides ceux qui te sont envoyés, combien de fois j'ai voulu rassembler tes enfants à la manière dont une poule rassemble sa couvée sous ses ailes, et vous n'avez pas voulu. Voici que votre maison va vous être laissée. Oui, je vous le dis, vous ne me verrez plus jusqu'à ce qu'arrive le jour où vous direz « Béni soit celui qui vient au nom du Seigneur ».

0: Guérison d'un hydropique, un jour de sabbat. Et il advint, comme il était venu un sabbat chez l'un des chefs des pharisiens pour prendre un repas, que était à l'observer. Et voici qu'un hydropique se trouvait devant lui. Prenant la parole, Jésus dit aux légistes et aux pharisiens :
1: Est-il permis le sabbat de guérir ou non ?
0: Et eux se tinrent quoi ? Prenant alors le malade, il le guérit et le renvoya. Puis il leur dit :
1: Lequel d'entre vous, si son fils ou son bœuf vient à tomber dans un puits, ne l'en tirera aussitôt le jour du sabbat ?
0: Et ils ne purent rien répondre à cela.

0: Sur le choix des places. Il disait ensuite une parabole à l'adresse des invités, remarquant comment ils choisissaient les premiers divans. Il leur disait
1: « Lorsque quelqu'un t'invite à un repas de noces, ne va pas t'étendre sur le premier divan, de peur qu'un plus digne que toi n'ait été invité par ton hôte, et que celui qui vous a invité, toi et lui, ne vienne te dire « Cède-lui la place ». Et alors tu devrais, plein de confusion, aller occuper la dernière place. Au contraire, lorsque tu es invité, va te mettre à la dernière place, de façon qu'à son arrivée, celui qui t'a invité te dise « Mon ami, monte plus haut ». Alors il y aura pour toi de l'honneur devant tous les autres convives, car quiconque s'élève sera abaissé, et celui qui s'abaisse sera élevé. »

0: sur le choix des invités. Puis il disait à celui qui l'avait invité :
1: Lorsque tu donnes un déjeuner ou un dîner, ne convie ni tes amis, ni tes frères, ni tes parents, ni de riches voisins, de peur qu'eux aussi ne t'invitent à leur tour, et qu'on ne te rende la pareille. Mais lorsque tu donnes un festin, invite des pauvres, des estropiés, des boiteux, des aveugles. Heureux seras-tu alors de ce qu'ils n'ont pas de quoi te le rendre, car cela te sera rendu lors de la résurrection des justes.

0: sur les invités qui se dérobent. À ces mots, l'un des convives lui dit
1: « Heureux celui qui prendra son repas dans le royaume de Dieu. »
0: Il lui dit
2: « Un homme faisait un grand dîner, auquel il invita beaucoup de monde. À l'heure du dîner, il envoya son serviteur dire aux invités « Venez, maintenant tout est prêt. » Et tous, comme de concert, se mirent à s'excuser. Le premier lui dit « J'ai acheté un champ, et il me faut aller le voir. Je t'en prie, tiens-moi pour excusé. » Un autre dit « J'ai acheté 5 paires de bœufs, et je pars les essayer. Je t'en prie, tiens-moi pour excusé. » Un autre dit « Je viens de me marier, et c'est pourquoi je ne puis venir. » À son retour, le serviteur rapporta cela à son maître. Alors, pris de colère, le maître de maison dit à son serviteur « Va-t'en vite par les places et les rues de la ville, et introduis ici les pauvres, les estropiés, les aveugles et les boiteux. » « Maître, dit le serviteur, tes ordres sont exécutés, et il y a encore de la place. » Et le maître dit au serviteur « Va-t'en par les chemins et le long des clôtures, et fais entrer les gens de force, afin que ma maison se remplisse. Car je vous le dis, aucun de ces hommes qui avaient été invités ne goûtera de mon dîner. »

0: Renoncer à tout ce qu'on a de chair. Des foules nombreuses faisaient route avec lui. Et se retournant, il leur dit :
1: Si quelqu'un vient à moi sans haïr son père, sa mère, sa femme, ses enfants, ses frères, ses sœurs, et jusqu'à sa propre vie, il ne peut être mon disciple. Quiconque ne porte pas sa croix et ne vient pas derrière moi ne peut être mon disciple.

Qui de vous, en effet, s'il veut bâtir une tour, ne commence par s'asseoir pour calculer la dépense et voir s'il a de quoi aller jusqu'au bout ? De peur que, s'il pose les fondations et ne peut achever, tous ceux qui le verront ne se mettent à se moquer de lui en disant « Voilà un homme qui a commencé de bâtir et il n'a pu achever. » Ou encore, quel est le roi qui, partant faire la guerre à un autre roi, ne commencera par s'asseoir pour examiner s'il est capable, avec 10 000 hommes, de se porter à la rencontre de celui qui marche contre lui avec 20 000? Sinon, alors que l'autre est encore loin, il lui envoie une ambassade pour demander la paix. Ainsi donc, quiconque parmi vous ne renonce pas à tous ses biens ne peut être mon disciple. »

0: ne pas s'affadir.
1: C'est donc une bonne chose que le sel. Mais si même le sel vient à s'affadir, avec quoi l'assaisonnera-t-on? Il n'est bon ni pour la terre, ni pour le fumier, on le jette dehors. Celui qui a des oreilles pour entendre, qu'il entende.

0: Les trois paraboles de la miséricorde. Cependant, tous les publicains et les pécheurs s'approchaient de lui pour l'entendre. Et les pharisiens et les scribes de murmurer
1: « Cet homme fait bon accueil aux pécheurs et mange avec eux. »
0: Il leur dit alors cette parabole.
2: « Lequel d'entre vous, s'il a 100 brebis et vient à en perdre une, n'abandonne les 99 autres dans le désert pour s'en aller auprès de celle qui est perdue jusqu'à ce qu'il l'ait retrouvée. Et quand il l'a retrouvée, il la met tout joyeux sur ses épaules, et de retour chez lui, il assemble amis et voisins et leur dit « Réjouissez-vous avec moi, car je l'ai retrouvée, ma brebis qui était perdue. » C'est ainsi, je vous le dis, qu'il y aura plus de joie dans le ciel pour un seul pécheur qui se repent que pour 99 justes qui n'ont pas besoin de repentir. »

Ou bien, quelle est la femme qui, si elle est 10 drachmes et vient à en perdre une, n'allume une lampe, ne balaie la maison et ne cherche avec soin jusqu'à ce qu'elle l'ait retrouvée. Et quand elle l'a retrouvée, elle assemble amies et voisines et leur dit « Réjouissez-vous avec moi, car je l'ai retrouvée, la drachme que j'avais perdue. » C'est ainsi, je vous le dis, qu'il naît de la joie devant les anges de Dieu pour un seul pécheur qui se repent. »

0: Le fils perdu et le fils fidèle, l'enfant prodigue. Il dit encore :
1: Un homme avait deux fils. Le plus jeune dit à son père : Père, donne-moi la part de fortune qui me revient. Et le père leur partagea son bien. Peu de jours après, rassemblant tout son avoir, le plus jeune fils partit pour un pays lointain et y dissipa tout son bien en vivant dans l'inconduite. Quand il eut tout dépensé, une famine sévère survint en cette contrée et il commença à sentir la privation. Il alla se mettre au service d'un des habitants de cette contrée qui l'envoya dans ses champs garder les cochons. Il aurait bien voulu se remplir le ventre des caroubes que mangeaient les cochons, mais personne ne lui en donnait. Rentrant alors en lui-même, il se dit : Combien de mercenaires de mon père ont du pain en surabondance, et moi je suis ici à périr de faim. Je veux partir, aller vers mon père, et lui dire : Père, j'ai péché contre le ciel et envers toi. Je ne mérite plus d'être appelé ton fils. Traite-moi comme l'un de tes mercenaires. » Il partit donc et s'en alla vers son père. Tandis qu'il était encore loin, son père l'aperçut et fut pris de pitié. Il courut se jeter à son cou et l'embrassa tendrement. Le fils alors lui dit : Père, j'ai péché contre le ciel et envers toi. Je ne mérite plus d'être appelé ton fils. » Mais le père dit à ses serviteurs : Vite, apportez la plus belle robe et l'en revêtez. Mettez-lui un anneau au doigt et des chaussures.

prendre au pied. Amenez le veau gras, tuez-le, mangeons et festoyons, car mon fils que voilà était mort, et il est revenu à la vie. Il était perdu, et il est retrouvé. Et ils se mirent à festoyer. »

son fils aîné, était au champ. Quant à son retour, il fut près de sa maison. Il entendit de la musique et des danses. Appelant un des serviteurs, il s'enquérait de ce que cela pouvait bien être. Celui-ci lui dit « C'est ton frère qui est arrivé, et ton père a tué le veau gras parce qu'il l'a recouvré en bonne santé. » Il se mit alors en colère et il refusait d'entrer. Son père sortit l'en prier, mais il répondit à son père « Voilà tant d'années que je te sers, sans avoir jamais transgressé un seul de tes ordres, et jamais tu ne m'as donné un chevreau à moi pour festoyer avec mes amis. Et puis ton fils que voici revient-il, après avoir dévoré ton bien avec des prostituées, tu fais tuer pour lui le veau gras. » Mais le père lui dit, « Toi, mon enfant, tu es toujours avec moi, et tout ce qui est à moi est à toi. Mais il fallait bien festoyer et se réjouir, puisque ton frère, que voilà, était mort, et il est revenu à la vie. Il était perdu, et il est retrouvé. »

0: L'intendant infidèle. Il disait encore à ses disciples :
1: Il était un homme riche qui avait un intendant, et celui-ci lui fut dénoncé comme dilapidant ses biens. Il le fit appeler et lui dit : Qu'est-ce que j'entends dire de toi ? Rends compte de ta gestion, car tu ne peux plus gérer mes biens désormais. L'intendant se dit en lui-même : Que vais-je faire, puisque mon maître me retire la gérance ? Piocher ? Je n'en ai pas la force. Mendier ? J'aurai honte. Ah, je sais ce que je vais faire. Pour qu'une fois relevé de ma gérance, il y en ait qui m'accueillent chez eux. Et faisant venir un à un les débiteurs de son maître, il dit au premier : Combien dois-tu à mon maître ? 100 barils d'huile. Lui dit-il. Il lui dit : Prends ton billet, assieds-toi et écris vite 50. Puis il dit à un autre : Et toi, combien dois-tu ? 100 mesures de blé, dit-il. Il lui dit : Prends ton billet et écris 80. Et le maître loua cet intendant malhonnête d'avoir agi de façon avisée. Car les fils de ce monde-ci sont plus avisés envers leurs propres congénères que les fils de la lumière.

0: Le bon emploi de l'argent.
1: Eh bien moi, je vous dis, faites-vous des amis avec le malhonnête argent, afin qu'au jour où il viendra à manquer, ceci vous accueille dans les tentes éternelles. Qui est fidèle en très peu de choses est fidèle aussi en beaucoup, et qui est malhonnête en très peu est malhonnête aussi en beaucoup. Si donc vous ne vous êtes pas montré fidèle pour le malhonnête argent, qui vous confiera le vrai bien? Et si vous ne vous êtes pas montré fidèle pour le bien étranger, qui vous donnera le vôtre? Nul serviteur ne peut servir deux maîtres. Ou il haïra l'un et aimera l'autre, ou il s'attachera à l'un et méprisera l'autre. Vous ne pouvez servir Dieu et l'argent.
0: Les pharisiens qui sont amis de l'argent entendaient tout cela et ils se moquaient de lui. Il leur dit,
1: « Vous êtes, vous, ceux qui se donnent pour justes devant les hommes, mais Dieu connaît vos cœurs, car ce qui est élevé pour les hommes est objet de dégoût devant Dieu. »

Jusqu'à Jean, ce furent la loi et les prophètes. Depuis lors, le royaume de Dieu est annoncé, et tous s'efforcent d'y entrer par violence. Il est plus facile que le ciel et la terre passent que ne tombe un seul menu trait de la loi. Tout homme qui répudie sa femme et en épouse une autre commet un adultère, et celui qui épouse une femme répudiée par son mari commet un adultère.

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2: Gloire au Père et au Fils et au Saint-Esprit pour les siècles des siècles.

En ce jour consacré à Marie, au cœur de cette nuit, écoutons l'hymne vénérable adressé à la Mère de Dieu, appelé hymne acatiste, qui est une des expressions les plus hautes et les plus célèbres de la piété mariale de tradition byzantine. Laissons monter et jaillir de notre cœur notre émerveillement. Celui de Marie devant le mystère de notre salut et du don qui nous est fait par la foi. Oui, quel que soit notre état et la situation que nous rencontrons en cet instant, heureux ou moins heureux, ayons une attitude de louange objective et celle de Marie de se réjouir. Réjouis-toi, lui dit le messager divin de l'Annonciation. Oui, réjouissons-nous, car le Fils de Dieu est devenu ce que nous sommes, afin que nous puissions devenir ce qu'il est, Fils de Dieu, notre Père. Notre acte de foi et celui de Marie, c'est d'abord cela. Cet émerveillement, c'est celui de Pierre, en présence du Christ, transfiguré, qui s'écrie « Qu'il est bon, qu'il est beau et merveilleux que nous soyons ici ». En présence du beau, du bien et du vrai, notre âme réagit avec émerveillement. Faisons notre apprentissage ou réapprentissage de cet émerveillement et d'une vraie louange mariale en écoutant cet hymne acatiste. Une hymne très ancienne qui est considérée comme un exemple magnifique de la tradition mariale la plus antique de l'Église, une et indivisible.

La toute sainte répondit à l'ange Gabriel avec confiance. Voilà une parole inattendue qui paraît incompréhensible à mon âme, car tu m'annonces que

Quand les bergers entendirent les anges chanter la venue du Christ en notre chair, ils ont couru contempler leur pasteur, reposant sur le sein de Marie en agneau immaculé.

Ceux qui savent lire les signes des astres ont reconnu dans les bras de la Vierge le Créateur des hommes. Dans les traits de celui qui a pris condition d'esclave, ils ont adoré leur maître. Avec empressement,

Les mages s'en retournèrent à Babylone, en témoins porteurs de Dieu. Là, ils annoncèrent la bonne nouvelle et accomplirent les

0: Vous êtes sur les ondes de Radio Espérance au cœur de la nuit. Poursuivons notre écoute de cette louange suivant l'hymne acathiste dédié à la Mère de Dieu. Après les deux premières stances constituant les méditations des évangiles de l'enfance, de l'Annonciation jusqu'à la rencontre avec Siméon, méditons le mystère de la maternité de Marie, Vierge et Mère.
1: Le Créateur a fait pour nous une œuvre nouvelle, lorsqu'il se rendit visible à nos yeux. Il a pris chair dans le sein d'une vierge, en la gardant dans son intégrité, pour qu'à la vue

Tous les anges du ciel ont été frappés de stupeur devant la prodigieuse œuvre de ton incarnation, Seigneur. Car toi, le Dieu que nul n'a jamais vu,

Devant toi, ô Mère de Dieu, les orateurs bavards sont muets comme des poissons, incapables de dire comment tu as pu enfanter et demeurer vierge.

0: C'était en l'honneur de la bienheureuse Vierge Marie, avec elle, dans la tradition de l'Église orientale, notre louange et action de grâce par cet hymne acatiste et que nous écouterons chaque samedi et jour de fête de la Mère de Dieu sur les ondes de Radio Espérance.
1: 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En ce samedi de la 24e semaine du temps ordinaire, la première lecture est tirée du livre d'Ézéchiel, chapitre 18, Responsabilité personnelle.
2: Révélation capitale. Contrairement à ce qu'enseignait la tradition prophétique, la solidarité du peuple de Dieu n'est pas telle que l'on soit prisonnier du péché des autres, ni couvert par leur sainteté. Bien plus, la vie n'est jamais jouée et l'effort moral doit persévérer jusqu'au bout, comme la conversion est toujours possible. Lourde responsabilité pour l'homme, mais dans la pensée de Dieu, elle est ordonnée à son salut, non à sa perte.
1: Il y eut une parole du Seigneur pour moi. Qu'avez-vous à répéter ce dit-on sur la terre d'Israël? Les pères ont mangé du raisin vert et les dents des enfants ont été agacées. Par ma vie, oracle du Seigneur Dieu, vous ne redirez plus ce dit-on en Israël. Oui, toutes les vies sont à moi, la vie du Père comme la vie du Fils, toutes deux sont à moi. Celui qui pêche, c'est lui qui mourra. Sois un homme juste, il accomplit le droit et la justice. Il ne mange pas sur les montagnes, il ne lève pas les yeux vers les idoles de la maison d'Israël, il ne déshonore pas la femme de son prochain, il ne s'approche pas d'une femme en état d'impureté, il n'exploite personne, il rend le gage reçu pour dette, il ne commet pas de rapine, il donne son pain à l'affamé, il couvre d'un vêtement celui qui est nu, il ne prête pas à intérêt, il ne prélève pas d'usure, il détourne sa main de l'injustice, il rend un jugement vrai entre les hommes. Il chemine selon mes lois, il observe mes coutumes, agissant d'après la vérité. C'est injuste. Certainement, il vivra. Oracle du Seigneur Dieu. Mais il a pour fils un brigand qui répand le sang et commet l'une de ces choses, alors que lui n'en avait commis aucune. Et qui, de plus, mange sur les montagnes, déshonore la femme de son prochain. Il exploite le malheureux et le pauvre, il commet des rapines, il ne rend pas un gage. Il lève les yeux vers les idoles, il commet l'abomination, il prête à intérêt et pratique l'usure. Lui, vivre, il ne vivra pas. Il a commis toutes ces abominations. Certainement, il mourra, son sang sera sur lui. Celui qui pêche, c'est lui qui mourra. Le fils ne portera pas la faute du père, ni le père la faute du fils. La justice du juste sera sur lui et la méchanceté du méchant sera sur lui. Quant au méchant, s'il se détourne de tous les péchés qu'il a commis, s'il garde toutes mes lois et s'il accomplit le droit et la justice, certainement il vivra, il ne mourra pas. On ne se souviendra plus de toutes ses révoltes, car c'est à cause de la justice qu'il a accomplie qu'il vivra. Est-ce que vraiment je prendrai plaisir à la mort du méchant? Oracle du Seigneur Dieu. Et non pas plutôt à ce qu'il se détourne de ses chemins et qu'il vive? Quant au juste qui se détourne de sa justice et commet le crime, à la mesure de toutes les abominations qu'avait commises le méchant, peut-il les commettre et vivre? De toute la justice qu'il avait pratiquée, on ne se souviendra pas. À cause de son infidélité et du péché qu'il a commis, c'est à cause d'eux qu'il mourra. Mais vous dites, le chemin du Seigneur n'est pas équitable. Écoutez, maison d'Israël, est-ce mon chemin qui n'est pas équitable? Ce sont vos chemins qui ne sont pas équitables. Quand le juste se détourne de sa justice, commet l'injustice et en meurt, c'est bien à cause de l'injustice qu'il a commise qu'il meurt. Quand le méchant se détourne de la méchanceté qu'il avait commise et qu'il accomplit droit et justice, il obtiendra la vie. Il s'est rendu compte de toutes ses rébellions et il s'en est détourné. Certainement, il vivra, il ne mourra pas. Mais la maison d'Israël dit, « Le chemin du Seigneur n'est pas équitable. Est-ce mes chemins qui ne sont pas équitables, maison d'Israël? Ce sont vos chemins qui ne sont pas équitables. C'est pourquoi je vous jugerai chacun selon ses chemins, maison d'Israël. Oracle du Seigneur Dieu. Revenez, détournez-vous de vos rébellions. Et l'obstacle, qui vous fait pécher n'existera plus. Rejetez le poids de toutes vos rébellions. Faites-vous un cœur neuf et un esprit neuf. Pourquoi devriez-vous mourir, maison d'Israël? Je ne prends pas plaisir à la mort de celui qui meurt. Oracle du Seigneur Dieu, revenez donc et vivez.

0: Aujourd'hui, 19 septembre, l'Église commémore Saint Janvier, évêque et martyr. Janvier, évêque de Bénévent, subit le martyre à Bouzolles en 305. Au siècle suivant, ses restes furent transférés dans la banlieue de Naples. La cité le choisit pour son protecteur. Mais le culte de Saint Janvier a passé les mers. Rio de Janeiro a rendu son nom célèbre dans le monde.
1: La deuxième lecture est tirée d'une homélie de Saint Augustin pour l'anniversaire de son ordination épiscopale. Depuis que Dieu a imposé à mes épaules ce fardeau qui comporte une responsabilité si difficile, le soin de mon honneur me rend continuellement soucieux. Qu'est-ce qui nous effraye dans cette charge épiscopale ? C'est de trouver plus de charme à ce qui est dangereux en nous donnant de l'honneur qu'à ce qui est fructueux en vous procurant le salut. Ce que je suis pour vous me terrifie, mais ce que je suis avec vous me console, car pour vous je suis évêque, avec vous je suis chrétien. Le premier titre est celui d'une charge, le second d'une grâce. Celui-là désigne le péril, celui-ci le salut. Bref, nous sommes ballottés par les tempêtes de cette activité comme un vaisseau en pleine mer. Mais lorsque nous nous rappelons celui dont le sang nous a rachetés, la paix que donne une telle pensée nous fait en quelque sorte entrer au port de la sécurité. Et si personnellement nous trouvons cette fonction pénible, l'union avec vous nous procure un repos paisible. Si donc j'ai plus de bonheur à être racheté avec vous qu'à être placé au-dessus de vous, alors, comme le Seigneur l'est prescrit, je serai plus généreusement votre serviteur pour ne pas être indigne du prix payé pour que je sois votre compagnon de service. Certes, je dois aimer le Rédempteur, et je sais ce qu'il a dit à Pierre. « Pierre, m'aimes-tu ? Sois le berger de mes brebis. » Et cela une fois, deux fois, trois fois. C'est l'amour qui était interrogé, le labeur qui était imposé. Car lorsqu'il y a plus d'amour, il y a moins de labeur. Comment rendrai-je au Seigneur tout le bien qu'il m'a fait ? Dirai-je qu'il m'a fait du bien parce que je suis le berger de mes brebis ? Mais si j'accomplis cette tâche, ce n'est pas moi, mais la grâce de Dieu qui est avec moi. Comment pourrais-je lui rendre alors que je suis devancé de toutes parts ? Et pourtant, alors que nous aimons gratuitement, que nous sommes le berger des brebis, nous recherchons la récompense. Comment cela se fait-il ? Comment accorder « Je t'aime gratuitement pour être le berger » avec « Je demande la récompense parce que je suis le berger ». Cela serait absolument impossible. On ne demanderait absolument aucune récompense à celui qui est aimé gratuitement si celui qui est aimé n'était pas lui-même notre récompense. Car si nous lui rendons, entre guillemets, parce qu'il nous a rachetés, alors que nous sommes les bergers de ses brebis, que lui rendrons-nous parce qu'il a fait de nous des bergers ? Car si nous sommes de mauvais bergers, ce qu'à Dieu ne plaise, c'est par notre malice. Être de bons bergers, qu'il veuille bien nous l'accorder, cela ne peut venir que de sa grâce. Aussi, vous, mes frères, nous vous invitons à ne pas laisser sans effet la grâce reçue de Dieu. Rendez votre ministère, rendez notre ministère fructueux. Vous êtes le champ que Dieu cultive. Recevez au dehors celui qui plante et qui arrose, mais au-dedans, celui qui donne la croissance. Secondez-nous par la prière et l'obéissance, afin que nous ayons la joie, non pas tant d'être votre supérieur, que votre bienfaiteur.

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1: Gloire au Père et au Fils et au Saint-Esprit.

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1: Notre entretien sur la valeur ajoutée partait de la question « Que puis-je faire pour contribuer au bonheur d'un ami malade et qui attend peut-être ma visite à l'hôpital dimanche prochain ?» En réalité, qu'est-ce que je peux pour lui ? Non pas m'occuper des soins dont il a besoin, une infirmière le fera bien mieux que moi, non pas de belles exhortations à la patience, il n'y a rien d'aussi agaçant que ce genre de consolation, d'autant que d'excellents livres publiés par Paroisse et Famille peuvent l'aider à vivre chrétiennement ce qui lui arrive. Non, non. La question, c'est celle, justement, de la valeur ajoutée par mon éventuelle visite. Valeur ajoutée, c'est-à-dire bonheur ajouté. Voilà. Ce qui suppose que je sois effectivement porteur de cette valeur, de ce bonheur ajouté. Et nous avons vu que cela ne dépendait pas exactement de moi. Précisément parce que cette valeur, elle est ajoutée. C'est pas moi qui la